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0: 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Это будет очень электро, поп и там, ну, очень танцевальная, зажигающая.
1: 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Président d'une radio plus grossière que courtoise, Henri de Lesquin souhaite devenir le prochain président des Français. Dans sa parodie de programme, il propose de bannir la musique nègre des médias soutenus ou autorisés par l'État. Et évidemment, pour lui, le rap, cette musique immonde, c'est de la musique nègre. Michel Audiard écrivait « Les cons, ça ose tout » et c'est même à ça qu'on les reconnaît. Ces propos n'ont pas laissé indifférent le monde du rap. Musique nègre, c'est donc le titre de la nouvelle chanson du rappeur Kery James, l'auteur du très dérangeant mais fédérateur Racaille. Accompagné du Prims parolier et de Lino, Kery James répond à Henri de Lesquin. Et le moins que l'on puisse dire, c'est que le poète noir ne tire pas à blanc.

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1: Bonjour à tous. Un arrêt des hostilités est-il possible? Israël et le Liban ont convenu cette nuit de la mise en œuvre d'un cessez-le-feu, une déclaration publiée à l'issue de 2 jours de pourparlers à Washington. Un cessez-le-feu à la condition que le Hezbollah arrête complètement ses attaques. Cet accord prévoit également la création de zones pilotes sous contrôle de l'armée libanaise. Un nouveau round de pourparlers est aussi prévu la semaine du 22 juin. En France, les recherches se poursuivent pour tenter de retrouver Liana, la jeune fille de 11 ans a disparu depuis presque une semaine dans le Gers et la procureure de la République a donné quelques détails supplémentaires sur le profil du principal suspect mis en examen. L'homme de 41 ans était déjà visé par 3 procédures dont une plainte pour viol sur mineur classée sans suite en 2024. Une nouvelle plainte pour viol a par ailleurs été reçue hier matin. La proposition de loi écologiste pour limiter l'exposition de la population au cadmium, elle a été largement adoptée hier à l'Assemblée nationale. Le texte prévoit ainsi de réduire fortement les taux autorisés de ce métal lourd dans les engrais phosphatés, un produit qui s'accumule ensuite dans les sols et contamine les aliments. Une nouvelle manifestation contre Patrick Bruel. Plusieurs militantes féministes se sont rassemblées hier soir devant le théâtre parisien où le chanteur et acteur est à l'affiche. Elle dénonce sa présence sur scène alors qu'il fait l'objet de 4 plaintes pour viol et 1 pour agression sexuelle. En parallèle, les 3 représentations à Montréal du chanteur français ont toutes été déprogrammées. SpaceX devrait réaliser la plus importante introduction en bourse de l'histoire. La société aérospatiale d'Elon Musk a publié les détails de son entrée sur le marché. Elle devrait ainsi lever 75 milliards de dollars. L'opération pourrait intervenir dès le 12 juin. Et puis on termine en basket et des débuts difficiles pour les Spurs en finale NBA. San Antonio est battu 105-95 par New York dans le match 1. Une défaite à la maison qui va compliquer la tâche pour Victor Wembanyama et ses coéquipiers. Le match 2, c'est dans la nuit de demain à samedi. Excellent début de journée à tous.
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13: Bonjour à tous. Israël et le Liban s'accordent sur la mise en œuvre d'un cessez-le-feu. Les représentants des deux pays ont publié une déclaration hier à l'issue de 2 jours de pourparlers à Washington. Un accord qui reste conditionné à l'arrêt des tirs complets du Hezbollah. Il prévoit également la création de zones pilotes sous contrôle de l'armée libanaise ou encore l'évacuation de tous les membres du groupe pro-Iran du Sud-Liban. Un nouveau round de pourparlers est aussi annoncé pour la semaine du 22 juin. En parallèle, ce revers pour Donald Trump aux États-Unis, la Chambre des représentants a adopté un texte ordonnant le retrait des troupes américaines dans la guerre contre l'Iran. Une résolution avant tout symbolique, le président américain pouvant en effet opposer son veto. L'actualité en France, le profil du suspect dans la disparition de Liana se précise. La procureure de la République d'Auch a donné quelques détails supplémentaires hier. L'homme de 41 ans était déjà visé par 3 procédures, dont une plainte pour viol sur mineur classée sans suite en 2024. Une nouvelle plainte pour viol a par ailleurs été reçue hier matin. Les recherches pour retrouver la jeune fille de 11 ans, elle continue dans le Gers. Elle a disparu depuis presque une semaine à Florence. Le gouvernement lance une campagne de lutte contre les feux de forêt pour l'été 2026. Plusieurs ministres sont attendus aujourd'hui dans le Gard à cette occasion. Le ministre de l'Intérieur, Laurent Nunez, et la ministre de la Transition écologique, Monique Barbu, doivent présenter un renforcement significatif des moyens de prévention et d'intervention. Parmi les principales annonces attendues, l'achat de 2 nouveaux bombardiers d'eau. C'est une première depuis 5 ans. Le prix moyen des véhicules particuliers neufs a baissé en 2025. C'est ce que révèle le baromètre réalisé par l'Institut Mobilité en Transition. Une chute de 2%. Le prix moyen des véhicules passant de 35 200 euros à 34 600 euros, en cause notamment le recul des modèles hybrides rechargeables. Et puis en tennis, avec la fin des quarts de finale à Roland-Garros, ça passe pour Matteo Arnaldi qui affrontera en demi-finale un autre Italien, Flavio Cobolli. Excellent début de journée à tous.
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15: Bonjour à toutes et à tous, c'est Clément. Le mercredi 20 juin, je me suis rendue au Collège Saint-Louis à Saint-Nazaire pour rencontrer la chorale de l'établissement dans le cadre du Festival des Arts.
16: Bonjour, je m'appelle Angeline, élève de 3e G. Je fais de la chorale depuis 4 ans et je joue de la batterie.
17: Bonjour, je m'appelle Lilian, je suis en 6e.
18: Je m'appelle Océane, j'ai 11 ans, je suis en 6e.
15: Qu'est-ce que le Festival des Arts ?
18: Le Festival des Arts, c'est un spectacle que nous allons présenter devant plusieurs personnes dans l'alvéole 12.
17: C'est un spectacle où on peut se retrouver ensemble.
16: C'est un spectacle où plusieurs domaines de l'école font leur représentation. Donc il y a de la chorale, de la danse, du théâtre.
15: Comment tu prépares ce concert ?
16: Je répète chez moi les musiques en m'entraînant, en jouant.
17: Je révise chez moi, je révise mes chansons.
18: On répète les chansons, on fait des exercices vocaux juste avant.
15: Donc l'alvéole 12, c'est quand même une grande scène. Toi, ça te fait quoi pour ta première année avec ce Festival des Arts ?
18: C'est ma première année, mais l'année dernière, j'avais fait une comédie musicale sur cette scène. Du coup, je sais déjà ce que ça fait.
17: J'aime bien être devant le public, donc ça me gêne pas.
15: Qu'est-ce que ce festival t'apporte ?
17: Ça m'apporte de la joie et de la bonne humeur.
18: Du bonheur, parce que c'est sympa de chanter.
16: Je trouve que c'est un bon moment à partager. Si on fait avec des amis, c'est super sympa. Et puis moi, pour mon bien personnel, j'aime beaucoup la chanson, donc ça me plaît beaucoup.

0: Le Festival des Arts, c'est du lundi 1er au vendredi 5 juin à l'Alvéole 12. L'entrée coûte 5€ et 4€ pour les moins de 10 ans. Merci beaucoup à la chorale pour ces renseignements. À bientôt dans la tribu.
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2: Trois candidats dans un mouchoir de poche, mais on se régale. C'est du beau jeu, ça. Vérane.
3: Le soprano Paul Mirabel, Squeezie McFly et Carlito.
2: Pardon ? Quelle est votre réponse ?
3: Marlène Schiappa, Lady Gaga, Omar Sy, Clara Luciani, Nicki Minaj, Florence Foresti, Taylor Swift, Mbappé, Emmanuel Macron, Donald Trump, Damso, Marion Cotillard, Katy Perry, Charles Leclerc, Léon Marchand, Angèle, Lenny Kravitz, Greta Thunberg, François Hollande, Philippe Etchebest, Billy Eilish, Wendy Renard, Nikos Aliagas, Barack Obama, Cyril Lignac, Teddy Riner, Julien Doré-Loine, Thomas Pesquet, Harry Potter, Yann Barthès, Inox, Tag, Lena, Situation, Adeline Champ, Brad Pitt.
2: Attention, top 1912, c'est l'émission animalière où ses principaux dirigeants massacrés par un animateur dont le véritable prénom est Ronan. Bien joué, 3 points.
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7: Bonjour, je suis donc journaliste, reporter radio. Quel est votre prénom et votre nom de famille ?
8: Jean-Luc.
7: Jean-Luc comment ?
8: Clashman.
7: Jean-Luc Lachemont. Je me nomme Iris et j'ai 18 ans. Et quel est votre métier ?
8: Je suis scientifique, un peu fou.
7: Vous êtes conscient que vous êtes faux ?
8: Oui.
7: J'aimerais comprendre quel genre de créature, genre Frankenstein ou plutôt un vampire ou un zombie ou vous voyez ?
8: Un humain mi-animal, genre mélangé avec un rat.
7: Pourquoi nous sommes là aujourd'hui ? C'est pour parler de quoi ?
9: C'est vous qui faites l'interview normalement, non ?
7: Elle est où, votre pâtisserie ?
8: À Saint-Nazaire, auprès du port.
7: Le but de cette interview, ça va être de vous demander quels sont vos projets pour la ville de Saint-Nazaire. Parce que Guérande, c'est près de Saint-Nazaire, mais qu'en est-il pour le sel de Guérande qui est produit ? Allez-vous augmenter l'économie ou arrêter le marché de ces petits marais ?
8: Non, je vais pas arrêter. Je vais peut-être faire payer plus cher.
7: Pour faire le dessert fou, j'imagine que vous avez dû faire des études. J'aimerais savoir depuis combien de temps vous cuisinez ?
8: Depuis bientôt 15 ans.
7: D'accord, et vous comptez toujours garder les indices géographiques protégés, les IGP et les labels, pour éviter que du coup on usurpasse vos produits de qualité de ce petit or blanc.
8: Oui.
7: Une autre petite question, il est composé de quoi ?
8: De chantilly, de vanille et de pépites de chocolat. Et vous avez découvert quoi ?
9: J'ai découvert une larme de lune. C'est une larme qui vient de la lune. En fait, elle est tombée de la lune et elle est allée par terre.
7: J'aimerais comprendre pourquoi votre labo a explosé.
9: Je viens de faire une découverte exceptionnelle dans la ville où j'habite.
7: Et vous habitez où ?
9: J'habite à Drancy.
7: Bon bah voilà, j'imagine que c'était tout. Hein, qu'est-ce qui nous donne en général envie de le manger, ce nazérien ?
8: Il est beau.
7: D'accord, très bien. J'ai juste une petite question à vous poser. L'ingrédient secret que vous ne voulez pas révéler au public ?
8: Bah, je vais pas vous le dire.
7: Pourquoi vous êtes-vous présenté en fait ?
8: Pour améliorer la qualité de vie de Saint-Nazaire.
7: Bon bah, au plaisir de vous revoir et j'espère que j'aurai l'occasion de le goûter. Merci beaucoup, Amy Froger. 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

0: Bonjour, je m'appelle Mina et aujourd'hui on va vous faire une playlist musicale avec Louane.
1: Salut!
0: Et comme première question, on avait une musique qui donne envie de faire du sport.
1: Alors moi, ma musique qui me donne envie de faire du sport, c'est En feu de Soprano. Elle est sortie en 2016. Moi, j'aime bien cette musique parce que je trouve qu'elle dégage beaucoup d'énergie. Ça motive beaucoup. À chaque fois que je l'entends, je sais pas comment dire, je suis très enthousiaste et ça me donne la pêche d'un coup. Je recommande fortement cette musique à tous ceux qui font du sport pour se redonner la pêche s'il y a un petit coup de mou.

0: Après, on a une musique pour faire la fête.
1: Alors, moi, j'ai pas vraiment j'ai pas vraiment trouvé de musique pour faire la fête, car en fait, il y en a vraiment beaucoup qui pourraient faire ça. J'ai pas réussi à me décider. Comme artiste, bah, il y aurait Soprano encore qui aurait pu faire des musiques pour faire la fête. Et plein d'autres artistes, qu'ils soient récents ou moins, bah ouais, il y a plein de musique.
0: Moi, j'ai choisi Dua Lipa avec Dance the Night du film Barbie, qui est sorti il y a 2 ans, je crois, été 2022, du coup.

Et dès que je l'ai vue, en fait, elle m'a donné les paillettes, l'ambiance joyeuse et girly. Franchement, elle était hyper top. Et je trouve qu'elle n'a pas été assez mise en avant avec le film par rapport à Billie Eilish, qui était magnifique aussi, mais je trouvais cette musique hyper bien.

0: On vient de sortir de l'été, donc pourquoi pas une musique de vacances au soleil?
1: Alors moi, ma musique de vacances au soleil, c'est Crab Rave de Noisestorm, qui est sorti le 1er avril 2018. J'adore cette musique, elle est très joyeuse et entraînante. Elle est aussi assez humoristique car c'est des crabes qui font de la musique sur une plage. Je l'ai découverte grâce à un ami qui me l'avait montré une fois et puis je l'ai adorée dès la première écoute et dès que je l'écoute, à chaque fois elle me fait sourire maintenant.

0: Pour moi, c'est Brésil de Declan McKenna dans l'album What Do You Think About the Car. Je l'ai connu sur les réseaux et elle donne vraiment une ambiance été, juste le nom Brésil. Brésil, ça fait penser à l'été tout simplement. Bon, après cette musique été, maintenant une musique pour aller dodo le dimanche.
1: Alors moi, ma musique pour aller dodo le dimanche, cette fois, c'est une musique de jeu vidéo. C'est une musique d'Undertale, c'est Fallen Down de Toby Fox. Et j'ai choisi cette musique car elle est assez calme, on est un peu détendu quand on l'écoute. Et je trouve il est bien pour aller faire le dodo le dimanche.

Personnellement, j'ai choisi Gorillaz et Kali Uchis, She's My Color, de l'album Humans, de Luxe. J'ai choisi cette musique parce que déjà, mon père, il est fan de Gorillaz depuis longtemps, du coup, j'ai décidé d'écouter, je suis tombée sur celle-là. En plus, Kali Uchis, j'adore ce qu'elle fait et tout, elle est espagnole et franchement, elle est incroyable. Et quand on écoute cette musique et qu'on ferme les yeux, on a l'impression d'être dans un autre monde, donc pour dormir, franchement, c'est...

La musique qui me rend triste, c'est pas vraiment une musique, mais plutôt une catégorie. C'est la catégorie lo-fi, triste, plus particulièrement. Je trouve bah, que c'est souvent des musiques chill, assez détendues, mais avec certains instruments, ça peut rendre la musique un peu plus triste. Et j'ai choisi une musique, c'est Shifting Reality de Lo-Fi Girl.

Je suis fan de ce groupe depuis longtemps. C'est Cigarette After Sex, Cry. Si vous connaissez ce groupe, ils ont un style assez propre, avec une ambiance sombre et mélancolique. Donc, quoi de mieux pour nous rendre tristes?

0: Et pour finir, la dernière musique que t'as écoutée sur ton téléphone.
1: Alors, ma dernière musique que j'ai écoutée, c'est Twisted Guardian. C'est une musique d'un jeu vidéo, un core de Terraria plus particulièrement. Et en plus, j'adore cette musique. C'est une musique de boss fight. Elle est assez entraînante.
0: Et moi, c'est Good News de Mac Miller. Merci de nous avoir écoutés et à bientôt.
1: À bientôt!

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avoir plein de trucs, moi. Du coup, en fait, on peut bien. Plein de trucs, plein. Je voulais avoir un beatmaker comme Austin Lapointe. Je voulais un backer comme Alcan, N1.K. Ah ouais, mon frère. Vas-y, dis-moi ce que tu voulais, vas-y, dis-moi.

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3: Brice, Alexandre, Jordan, Claude et Sonny sont tous les cinq collégiens à Albert-Vincent et ils vont tenter de découvrir la définition du mot bigorexie. Alors, est-ce qu'il y a des idées pour bigorexie? Ah oui, Sonny.
4: Peut-être que c'est des comme des bigoudis, mais en différent. En fait, les bigoudis, ça serait petit et les bigorexies, ça serait grand.
3: D'accord, ce serait pour faire des grosses ondulations dans les cheveux.
4: Oui.
3: D'accord, très bien, j'aime beaucoup cette idée. Alexandre.
5: Moi, je dis ça ressemble au mot anorexie.
3: D'accord, et ce serait quoi la différence ou la ressemblance bigorexie, anorexie
5: J'en sais rien.
3: D'accord, je te laisse réfléchir.
5: Oui.
3: Mais je reviendrai.
5: Non.
3: Si, si. Claude.
6: Moi, je dis que c'est un bigorneau, comme bigorexie, sauf que c'est beaucoup plus grand que ça.
3: D'accord, ce serait une grosse variété de bigorneau.
6: Ouais.
3: Genre taille du bulot
6: Ouais.
3: Ah oui, d'accord. Ok, très bien. Brice.
7: Moi, j'ai deux idées. La première, c'est peut-être une maladie comme la dyslexie, mais là, c'est la bigorexie.
3: Alors d'accord, on est sur les maladies, hein. L'anorexie, la dyslexie, la bigorexie. Ok, mais alors ce serait quoi comme maladie?
7: Tu peux pas manger de bigorneau ou alors tu te transformes en bigorneau.
3: Ah oui, alors ça c'est une maladie sévère, parce que autant ne pas pouvoir manger, moi j'adore ça, mais je peux vivre comme ça. Ouais, toi aussi t'adores ça. Ouais. Mais par contre, de là, se transformer en bigorneau, là c'est vraiment une maladie grave, on est d'accord.
7: Oui, et j'ai une autre idée. Peut-être que c'est la fusion entre des bigoudis et des bigorneaux.
3: Ok, alors là aussi, c'est relativement assez effrayant. Parce que j'imagine un bigoudi avec une coque de bigorneau autour. Et bah, je sais pas pourquoi, ça me fait un peu peur, ton truc.
7: Bah, en fait, c'est comestible et ça sert à mettre dans les cheveux.
3: Je sais pas ce que je préfère, si je préfère le manger ou le mettre dans mes cheveux ou ni l'un ni l'autre. En fait, je vais dire ni l'un ni l'autre. Sonny.
4: J'ai deux idées. Peut-être que c'est la phobie des bigoudis ou peut-être que c'est la phobie des bigorneaux.
3: D'accord, la phobie, bigoudis ou bigorneaux. En tout cas, on voit qu'on reste autour des bigorneaux ou des bigoudis. Bigorexie, Jordan, une idée?
8: Bah, je pense que c'est une personne obèse et avec des bigoudis.
3: Ok, donc tu gardes les bigoudis. Et pourquoi la personne obèse?
8: Bah, parce qu'il y a big.
3: D'accord, mais dans bigoudis aussi, il y a big et les bigoudis sont pas forcément obèses.
8: Non.
3: D'accord. Bon, là, j'ai arrêté de suivre à un moment. Alexandre, je devais venir te revoir. Est-ce que tu as avancé sur ton idée?
5: Non.
3: J'aurais tendance à dire que vous êtes complètement à côté de la plaque, mais en fait, non. Il y en a qui ont de l'idée. Bon, le problème, c'est que ça va pas jusqu'au bout. Puisque vous avez parlé de dyslexie, d'anorexie, vous avez donc parlé de maladie. La bigorexie, en fait, c'est une forme d'addiction à la pratique du sport, quel qu'il soit, à une fréquence excessivement importante et un train de vie réservé à cette pratique. Est-ce qu'ici, il y en a qui sont atteints de bigorexie?
8: Non.
7: Non.
3: Non. Est-ce qu'ici, il y en a qui font du sport?
8: Oui.
3: Ah, quand même.
8: Oui.
3: Tu fais quoi?
8: Du tennis.
3: Mais pas 4 heures par jour.
8: Non.
9: Minecraft.
3: Ce n'est pas un sport. Et là, je te demande pas 4 heures par jour parce que je suis sûre que tu peux faire 4 heures par jour.
8: Oui.
3: Oui. Largement.
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11: Bonjour, je m'appelle Romane, j'ai 11 ans et je suis en 6e. Aujourd'hui, j'ai un message à faire passer. On a toujours cru que j'étais un garçon, alors que non. J'ai des moments qui m'ont marqué. Premièrement, avec ma mamie dans un magasin, on allait aux toilettes. Après avoir vu que ma sœur traînait, je suis rentrée dans les toilettes des filles pour dire à ma sœur de se dépêcher. On repart en tournant le dos, et là une fille nous dit « connasse ». Et je pense qu'elle nous l'a dit parce que j'étais rentrée dans les toilettes des filles, et qu'elle pensait que j'étais un garçon. Ou sinon, un jour, au centre aéré, dans le bus, un garçon a cru que j'étais un garçon. Quand je lui ai dit que j'étais une fille, et il m'a pas cru, j'ai fait semblant d'être somnambule pour faire rire les copains. Et là, il m'a baissé le t-shirt, en l'abîmant au passage. C'est sûr, il voulait regarder si j'étais une fille. Heureusement, il s'est fait gronder, parce que c'est pas normal de faire ça. Si tu es dans cette situation, il faut en parler à un adulte. Pour moi, tout est bien qui finit bien. Donc, en quelques mots, les apparences ne font pas les choses. Vous avez le droit de vous tromper, mais c'est pas cool d'exagérer les choses. Soit tu crois, soit tu ne crois pas. Mais tu ne forces pas. Et sache que si tu as un doute, c'est ok de demander. Merci de m'avoir écouté, au revoir.
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5: Bonjour à tous. Le Hezbollah ne stoppe pas ses tirs. Le groupe pro-Iran affirme ce matin avoir lancé des roquettes contre l'armée israélienne dans le sud du Liban. Pourtant, cette nuit, les Israéliens et les Libanais ont annoncé s'être accordés sur la mise en œuvre d'un cessez-le-feu. Les représentants des deux pays ont publié une déclaration hier à l'issue de 2 jours de pourparlers à Washington. Un accord qui reste conditionné à l'arrêt complet des tirs du Hezbollah. Il prévoit également la création de zones pilotes sous contrôle de l'armée libanaise. Un nouveau round de discussion est aussi annoncé pour la semaine du 22 juin. Dans le reste de l'actualité, lors du verdict pour Martin Ney, l'Allemand est jugé devant la cour d'assises de Loire-Atlantique pour le meurtre en 2004 de Jonathan, 10 ans. Ce jeune garçon avait disparu dans la nuit du 6 au 7 avril 2004 lors d'une classe de mer à Saint-Brévin-les-Pins. Son corps, lesté d'un parpaing, a été retrouvé 43 jours plus tard. L'accusé, qui n'a cessé de clamer son innocence, encourt la réclusion criminelle à perpétuité. Le verdict est attendu en fin de journée. Le test de dépistage au cadmium pour les patients à risque sera remboursé dès le 16 juin. Un remboursement sur prescription médicale dans les zones reconnues par les autorités compétentes. Selon l'ANSES, près de la moitié de la population française présentait en 2025 des expositions au cadmium dépassant les valeurs sanitaires de référence. Et en parallèle, justement, l'Assemblée nationale a adopté la proposition de loi écologiste pour limiter l'exposition de la population au cadmium. Le texte prévoit ainsi de réduire fortement les taux autorisés de ce métal lourd dans les engrais phosphatés. C'est le tout dernier jour pour remplir votre déclaration de revenus. La campagne de déclaration 2026 touche à sa fin. Pour les contribuables de la dernière zone, dont l'Île-de-France, vous avez jusqu'à ce jeudi 4 juin 23h59. Passé ce délai, des pénalités peuvent s'appliquer. Et puis on termine en football et on est à tout juste une semaine du début de la Coupe du Monde. L'équipe de France joue ce soir à Nantes, le premier de ces 2 matchs de préparation. Les Bleus affrontent la Côte d'Ivoire, coup d'envoi à 21h10. Excellent début de matinée. Et à tous.
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7: Bonjour à toutes et à tous, c'est Clément. Le mercredi 20 juin, je me suis rendu au Collège Saint-Louis à Saint-Nazaire pour rencontrer la chorale de l'établissement dans le cadre du Festival des Arts.
8: Bonjour, je m'appelle Angeline, élève de 3e G. Je fais de la chorale depuis 4 ans et je joue de la batterie.
9: Bonjour, je m'appelle Lilian, je suis en 6e.
10: Je m'appelle Océane. J'ai 11 ans, je suis en 6e.
7: Qu'est-ce que le Festival des Arts ?
10: Le Festival des Arts, c'est un spectacle que nous allons présenter devant plusieurs personnes dans l'Alvéole 12.
9: C'est un spectacle où on peut se retrouver ensemble.
8: C'est un spectacle où plusieurs domaines de l'école font leur représentation. Donc il y a de la chorale, de la danse, du théâtre.
7: Comment tu prépares ce concert ?
8: Je répète chez moi les musiques en m'entraînant, en jouant.
9: Je révise chez moi, je révise mes chansons.
10: On répète les chansons, on fait des exercices vocaux juste avant.
7: Donc l'Alvéole 12, c'est quand même une grande scène. Toi, ça te fait quoi pour ta première année avec ce Festival des Arts ?
10: C'est ma première année, mais l'année dernière, j'avais fait une comédie musicale sur cette scène. Du coup, je sais déjà ce que ça fait.
9: J'aime bien être devant le public, donc ça me gêne pas.
7: Qu'est-ce que ce festival t'apporte ?
9: Ça m'apporte de la joie et de la bonne humeur.
10: Du bonheur parce que c'est sympa de chanter.
8: Je trouve que c'est un bon moment à partager. Si on fait avec des amis, c'est super sympa. Et puis moi, pour mon bien personnel, j'aime beaucoup la chanson, donc ça me plaît beaucoup.

0: Le Festival des Arts, c'est du lundi 1er au vendredi 5 juin à l'Alvéole 12. L'entrée coûte 5 euros et 4 euros pour les moins de 10 ans. Merci beaucoup à la chorale pour ces renseignements. À bientôt dans la tribu.
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3: Trois candidats dans un mouchoir de poche, mais on se régale. C'est du beau jeu, ça. Regarde.
4: Le soprano Paul Mirabel, Squeezie McFly et Carlito.
3: Pardon ? Quelle est votre réponse ?
4: Marlène Schiappa, Lady Gaga, Omar Sy, Clara Luciani, Nicki Minaj, Florence Foresti, Taylor Swift, Mbappé, Emmanuel Macron, Donald Trump, Damso, Marion Cotillard, Katy Perry, Charles Leclerc, Léon Marchand, Angèle, Lenny Kravitz, Greta Thunberg, François Hollande, Philippe Etchebest, Billy Eilish, Wendy Renard, Nikos Aliagas, Barack Obama, Cyril Lignac, Teddy Riner, Julien Doré-Loan, Thomas Pesquet, Harry Potter, Yann Barthès, Inox, Tag, Lena, Situation, Adeline Champ, Brad Pitt.
3: Attention. Octobre 1912, quelle émission animalière voit ses principaux dirigeants massacrés par un animateur dont le véritable prénom est Ronan. Bien joué, 3 points.
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7: Attention, attention, ce sont de fausses interviews.
8: Aujourd'hui, je suis en présence de Anne, pâtissière sur Saint-Nazaire depuis peu. En quoi consiste vraiment votre métier au final ?
9: Mon métier consiste à créer de nouvelles recettes, inventer, vendre aussi, parce que vu que je suis pâtissière, je vends des gâteaux, viennoiseries, un peu de tout. En ce moment, j'aime bien créer de nouvelles recettes, inventer des choses, voilà.
8: Parlons un peu horaires. Est-ce que les horaires sont durs à tenir et pourquoi ?
9: Alors, les horaires sont durs à tenir, mais on s'habitue vite. Et pourquoi ? Parce qu'on se lève très tôt le matin et souvent, on finit assez tard. Genre, ça peut faire du 5h-17h30 ?
10: Bonjour à tous, je suis Thaïs, mairesse de la ville Saint-Parfait.
11: Depuis combien de temps êtes-vous maire à Saint-Parfait ?
10: Depuis maintenant plus de 10 ans.
11: J'avais entendu que vous aviez un projet d'inaugurer un théâtre.
10: Oui, donc là on l'ouvre actuellement demain. Donc cette ville, c'était mon plus grand rêve, comme je l'ai imaginé de tous les recoins. Donc oui, un gros théâtre... tout en verre et en lumière, il va être magnifique.
11: Et ce théâtre, est-ce qu'il y aura des grandes personnes qui viendront, vous pensez ?
10: Bien sûr, c'est mon but. La ville Saint-Parfait, c'est le monde parfait. C'est la ville parfaite, comme le dit dans son nom. Donc oui, il y aura de grandes célébrités, je l'espère.

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1: Bonjour, je m'appelle Constance, depuis la radio La Tribu. Je suis au pump track de Saint-Nazaire, dans le quartier de la Chênaie. Je viens ici pour vous dire un peu pourquoi c'est mon endroit préféré. Pourquoi ? Parce que je viens ici souvent faire du roller. Parce que ça m'amuse, j'adore le roller et c'est très drôle quand il y a plein de boss. Je fais aussi l'AS trottinette ici, je vais en trottinette aussi. Et bah voilà.
2: Qu'est-ce qui est l'AS ?
1: L'AS est l'association sportive du collège Pierre-Orange dans cette situation. Qu'est-ce que je ressens quand je fais du roller ? Ça dépend, puisque quand c'est du plat, je force sur mes jambes pour pouvoir rouler. J'adore prendre de la vitesse, mais quand c'est dans un endroit avec plein de bosses comme celui-ci, j'ai vraiment pas besoin de prendre de la vitesse, puisque ça va tout seul en fait, les descentes et les montées, les descentes et les montées. Et donc j'ai l'impression que je m'envole, c'est trop bien.
3: Bonjour, je suis Elliot. Pourquoi aimez-vous le punk rap ?
4: J'aime le pump track parce que ici, parfois j'y fais avec mon cousin avant, quand il habitait encore ici. On essayait de faire des courses, parfois on faisait des virages serrés, on essayait de se mettre le plus pensé aussi. Parfois on tombe, c'est vrai, mais ensuite on apprend de la douleur.
5: Voilà.
6: Pourquoi aimez-vous le pump track ?
5: Parce qu'on s'amuse, parce que je fais du sport ici parfois avec le collège. Et parfois, genre, quand on a plus envie de jouer parce qu'il y a des tricheurs, on s'amuse ici en train de jouer au loup.
6: Est-ce que vous y jouez avec des trottinettes, des vélos, des rouleurs ?
5: Non, je fais pas ça parce que, genre, vu que je connais pas trop ici, je peux pas trop y aller parce que ma mère elle connaît pas trop non plus.
6: Pourquoi aimez-vous le pump track ? Parce que, en fait, c'est pareil, vous connaissez.

0: aussi.
1: Bonjour, je m'appelle Aïssata Diallo et nous sommes des enfants qui faisons des interviews pour la radio La Tribu. Maintenant, on va parler du pumptrack de Saint-Nazaire. Aimez-vous le pumptrack de Saint-Nazaire ?
2: C'est la première fois que je viens ici, mais vu ce que je vois, ça m'a l'air un bon endroit pour faire du sport ou du vélo.
1: Oui, moi aussi je pratique du sport ici. Est-ce que, vu que c'est la première fois, vous pensez quoi de cet endroit ?
2: Bah que c'est bien, je pense que j'y reviendrai plus souvent, soit pour faire un peu de sport, soit pour avoir des moments tranquilles.
3: Bonjour, je m'appelle Violet Ozaï. J'aime bien le punk rap parce que avec la classe au collège, bah on fait du sport ici, mais quand on n'a pas envie, on sait pas si on a le droit, bah on joue ici au loup, à cache-cache, et on fait même le toboggan avec le truc rouge.
4: Est-ce que vous aimez le pumptrack de Saint-Nazaire ?
5: Oui, j'ai vécu avec le collège.
4: Pourquoi ?
5: Parce qu'on fait du sport avec le collège et qu'on vient ici. Parfois quand on n'a plus envie de jouer parce qu'il y a des tricheurs ou on ne se sent pas bien, on se met ici pour jouer à cache-cache, au loup, et parfois le truc rouge, bah on fait du toboggan.
4: Est-ce qu'il y a des règles à respecter au pumptrack ?
5: Je ne sais pas trop parce que je ne m'y connais pas trop. Mais vu que je ne m'y connais pas trop, vu que je ne suis pas ici depuis longtemps, que ça fait que 10 mois, j'y connais pas trop.
4: Est-ce que vous avez des skateboards ou des vélos ou...
5: J'ai un vélo, j'ai une trottinette, ce qu'elle a à mon frère, mais je ne l'utilise pas, et des rollers.
1: La dernière fois que vous êtes venu, c'était pour faire quoi ?
6: Du vélo pour essayer de prendre de la vitesse dans les gyroses.
1: Vous aimez la vitesse ?
6: Oui, beaucoup, surtout dans les gyroses.
1: Avez-vous déjà, par exemple, été avec votre collège, faire du sport ou même avec la S ?
6: Oui.
1: Tu peux nous rappeler ce que c'est la S, s'il te plaît ?
6: La S, c'est le truc du collège Piano Orange où tous les midis, on vient pour faire du sport. Y a soit du vélo, du foot, un peu tout de sport. C'est du sport qu'on choisit et qui nous met pour la semaine.
5: Pourquoi tu aimes bien le parkour ?
4: Parce que c'est apaisant, on va dire, quand il n'y a personne. Et vu que c'est bien fait et tout, j'aime bien comment c'est fait. J'aime bien tout ce qu'il y a dedans, les routes et tout. La verdure aussi, j'aime bien.
5: Est-ce que tu vas parfois avec des amis ou avec le collège ou une école ?
4: J'y vais avec le collège. J'y vais avec l'association Sport Plus. Et j'y vais avec mon prof de sport à côté du gymnase Roto.
5: Et c'est quoi le Sport Plus ?
4: C'est un sport en plus qui se fait tous les mardis soirs de 15h à 17h, donc ça dure 2h. Et ça consiste à faire du sport en plus, du coup, comme son nom l'indique. Ça consiste à faire, on a plusieurs choix, du karaté, du vélo ou du tennis. Moi, je choisis personnellement le vélo. Et on fait du vélo au pump track.
5: Est-ce qu'il y en a qui font du sport plus ou il y en a qui font pas du tout ?
4: Après c'est un choix. Par exemple moi je l'ai fait, j'ai fait ce choix quand j'ai fait mon inscription à Pierre Orange. J'ai fait ce choix et après c'est un choix aussi. Donc il y a des gens de ma classe qui ne le font pas et il y a des gens qui le font. Et c'est bien.

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3: Ils sont quatre, ils sont collégiens. Albert, Vincent, Thibault, Lorenzo, Laura et Esma vont tenter de découvrir la définition du mot pochade. Laura.
4: J'imagine un peu un truc pour un chat.
3: D'accord, donc ce sera un objet pour un chat ?
4: Oui.
3: Alors quel type d'objet ?
4: Un jouet.
3: Un jouet pour un chat, d'accord. Lorenzo.
5: Ah bah j'aurais imaginé une poche pour quelque chose de spécial ou quelque chose comme ça.
3: D'accord, donc un petit sac pour quelque chose de spécifique.
5: Oui.
3: Avant que ce soit une poche d'un vêtement.
5: Plutôt un petit sac qui vient par exemple d'un pays ou quelque chose comme ça.
3: Ah d'accord, ce serait le mot précis pour un sac mais dans un pays ou une région bien déterminée.
5: Oui, effectivement.
3: Très bien. Esma.
6: Bah en fait, il a dit ce que je voulais dire.
3: Ah, donc toi aussi, t'étais sur un petit sac, et alors, qui sert à quoi pour toi ?
6: Moi, j'aurais dit, par exemple, qu'il sert pour, par exemple, ranger un instrument ou quelque chose comme ça.
3: Ah, d'accord, donc un ou une pochade, ce serait le sac qui range un instrument de musique.
6: Exact.
3: Très bien. Est-ce qu'il y a d'autres idées pour pochade ? Très bien. Thibaut, une idée ?
7: Bah en fait, pochade, ça me fait penser à un sac à main, mais du coup, enfin voilà, j'ai repris l'idée de Lorenzo. Quoi.
3: Ah oui, mais là, on était plutôt sur des petits sacs qu'on peut nous donner dans les magasins, ou voilà. Là, toi, c'est le sac à main.
7: Bah oui, plutôt une petite poche d'intérieur, comme il disait.
3: D'accord, très bien. Alors, poche d'intérieur, ça pourrait être aussi la poche intérieure d'un blouson.
7: Bah oui, peut-être.
3: Ah d'accord. Laura.
4: Bah j'aurais pensé aussi, genre un sac, mais on met un chat dedans.
3: D'accord, donc toi tu restes sur ton idée du chat, mais là tu la mélanges avec l'idée du sac et ça donne un sac à chat.
4: Oui.
3: Très bien. Lorenzo.
5: Bah je sais pas, moi dans ma tête, quand je me dis pochade, je sais pas, on dirait une danse, un truc comme ça.
3: Ah, ça serait peut-être le nom d'une danse, il peut y avoir les polkas, les salsas, la salsa, le cha-cha-cha et la pochade, ou le pochade.
5: Oui, bah oui.
3: Ah, j'aime assez cette idée, ça me plaît bien. Esma.
6: Moi, personnellement, après, si j'étais d'avis, je prendrais chacun des mots et je les associerais à un mot, par exemple, pochade. On peut faire promenade ou quelque chose comme ça avec ce mot-là. Et du coup, je pense que si on prend plusieurs choses de ce mot, on peut le transformer en un mot normal pour essayer de découvrir la définition. Par exemple, moi, j'étais sur pochade, une sorte de promenade.
3: D'accord, donc toi, ce serait une sorte de promenade. Par exemple, la promenade en forêt aurait un nom, la promenade au bord de la mer aurait un nom, et un de ces noms, ce serait peut-être pochade.
6: Qui sait, peut-être ?
3: Qui sait ? Qui sait ? Eh bien, moi, je sais. Lorenzo.
5: Ou alors, j'aurais imaginé peut-être une petite expression qui vient d'un pays pas trop connu et tout, quoi.
3: Et qui voudrait dire quoi ?
5: Une insulte ou... Bah une expression, quoi.
3: D'accord, donc un mot qui vient d'un autre pays et qui serait une insulte. Moi, ça me plaît bien, hein, comme idée aussi. Bien évidemment, je suis désolée de vous annoncer que vous êtes, mais alors complètement à côté de la plaque, mais alors complètement, puisque une pochade, c'est une peinture exécutée rapidement par un artiste en quelques coups de pinceau. Ça peut aussi être une œuvre littéraire écrite très rapidement, en fait, ça peut... voilà.
7: Ah oui, ça me rappelle un autre nom de pochade, enfin...
3: Ça pourrait faire penser au pochoir.
7: Oui, oui, voilà, c'est ce que je voulais dire.
3: Voilà, donc vous n'y étiez, mais alors, pas du tout.
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11: Bonjour, nous sommes les élèves du pôle insertion Arrivant au lycée Aristide Briand. Une classe pour les élèves qui viennent d'arriver en France. Cette année, nous avons un projet avec la Radio Tribu. L'idée est de parler de notre parcours et de nos projets futurs en France.
12: Bonjour, je m'appelle Alpha Mode Diallo, je suis guinéen. En Guinée, mon père m'a toujours dit que l'école n'est pas trop importante parce que lui, il n'a jamais été à l'école. Mais théoriquement, il est bien expérimenté. Ma mère, quant à elle, elle m'a toujours dit d'étudier. Pour elle, l'école est vraiment importante, vu qu'elle n'a pas eu la chance de faire ses études. Mais elle avait des amis qui ont étudié et elle voyait comment ça aide dans la vie. C'est pourquoi elle voulait que ses enfants étudient. En France, je trouve que l'école est très importante. Et pour s'intégrer en France, c'est obligatoire de passer à l'école.
13: Merci à la radio de la Tribu de nous avoir accordé ce moment pour parler de nous. C'était les élèves du pôle insertion arrivant de Saint-Nazaire du lycée Aristide Briand.

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0: m'appelle Grégory. Je suis un élève de la classe de 5e F, collège de Sainte-Thérèse de Saint-Nazaire. Nous sommes 16 dans notre classe.
1: Nous avons réalisé une émission de radio pour la radio La Tribu en parlant de rêves de métier. Ce qui nous intéressait, c'est de savoir les rêves des gens à notre âge, les rêves de métier.
2: On a fait 4 interviews dans notre émission. Les pompiers, les policiers municipaux, un cuisinier, un charpentier de marine. Nous avons fait plusieurs micro-trottoirs pour interroger des gens dans la rue. Aussi, nous avons fait des jingles.
3: C'est parti pour l'émission!

0: Bonjour, je suis Mathis, je suis un élève de 5e F et je suis dans le bus. Et nous allons à la caserne des pompiers pour interviewer des pompiers.
1: Une émission de radio pour la tribu sur les grèves des métiers.
2: Bonjour.
3: Bon, mais bienvenue.
0: Pourriez-vous vous présenter?
2: Alors, moi je suis Raphaël Puot, mon grade c'est adjudant en chef. Sapeur-pompier professionnel. J'habite en Vendée, à la Garnache. Voilà, si vous savez où c'est, hein, c'est à côté de Challans, d'accord. Et je travaille donc à Saint-Nazaire, hein, depuis. Donc je suis rentré professionnel en 2000, voilà. Et Saint-Nazaire, ça fait plus de 15 ans que je suis ici. Voilà. Et je suis marié, deux enfants.
0: Depuis combien de temps êtes-vous pompier professionnel?
2: Alors moi j'ai commencé déjà sapeur-pompier volontaire, hein, en 94, voilà, et en 2000 donc j'ai passé, en 99 j'ai passé mon concours de sapeur-pompier professionnel que j'ai eu, et je suis rentré en 2000 dans le département du 44, donc de Loire-Atlantique, pardon, et où je suis encore actuellement. Donc ça fait 26 ans, et exactement.
1: Quel rêve de métier avez-vous à 13 ans?
2: Alors moi, ça va être très très simple. En fait, j'ai toujours voulu devenir pompier, hein, depuis tout petit. En fait, j'avais un tonton qui était déjà sapeur-pompier volontaire, qui est professionnel, hein, bientôt à la retraite. Et depuis tout petit, en fait, j'ai voulu être pompier. Hein, j'avais que ça dans la tête. Je suivais même les camions dans ma commune quand la sirène a sonné. Hein, parce qu'autrefois, il y avait la sirène. Hein. Maintenant, on l'entend une fois par mois. Et voilà, j'avais que ça dans la tête.
1: Pourquoi aviez-vous ce rêve?
2: Bon, après, c'est un petit rêve de petit garçon. Hein. Je pense qu'il y en a certains qui l'ont. Hein. Et puis, puis après, voilà, on aime bien, surtout, la première chose, c'est les incendies. Hein. C'est vraiment le début de notre métier. Et après, il y a tout ce qui est secours à personne, qui prend maintenant les trois quarts de nos interventions, hein, puisque les incendies, on n'en fait que entre 10 et 11% dans l'année. Voilà.
1: Quelles sont les différentes activités de votre profession?
2: Après, je peux vous décrire une journée de travail. Donc, on embauche le matin à 7h du matin, d'accord? Où là, on a un temps libre jusqu'à 7h45. Comme moi, je suis adjudant-chef, je suis aussi chef de garde une fois par mois. Donc, aujourd'hui, je suis chef de garde, donc dès le matin, moi, j'ai du travail de 7h à 7h30, où là, je regarde qui est là, qui n'est pas là, d'accord, voir les spécialités, si les piquets sont bien rentrés, d'accord. Donc, je suis en train d'organiser la journée. Ensuite, à 7h45, donc, on fait un rassemblement avec tout le monde, d'accord, où là, on dit les consignes, ce qu'on va faire dans la matinée. Hein, donc, on commence toujours par la manœuvre, donc vérification des véhicules, après la manœuvre. Et après le sport, donc sauf le mardi et le jeudi, c'est inversé puisqu'on va à la piscine le matin, donc dès 8h30. Ensuite à midi, pause, hein, jusqu'à 14h, donc repas, hein, et temps libre, hein, où là on décale, hein, bien sûr, hein, on part en intervention dès que le bip sonne. 14h, 16h10, donc travail dans les services, on a des services. Hein, donc moi, je suis affecté à la formation et je suis responsable de la conduite aussi au centre de secours. D'accord, hein, la conduite des véhicules, hein, vous verrez, on a beaucoup d'engins. 16h10, pause, ensuite sport, et puis après, à partir de 10h30, 18h, on est en astreinte, hein, donc on est à la caserne, et puis on fait un peu ce qu'on veut. Hein, on attend les interventions. Puis après, repas, et puis après, coucher. Donc on a des chambres après là-haut. Et après, on peut aller dormir jusqu'à 7h le lendemain matin où on finit la garde. Donc, on fait 7h, 7h, 24h.
0: Quel engin et matériel utilisez-vous pendant votre service?
2: Alors, beaucoup. Beaucoup. Vous verrez, hein, on a à Saint-Nazaire, on a trois ambulances, d'accord, hein, des VSAV, on appelle ça, hein, c'est du secours à victimes. Ensuite, on a deux fourgons. Donc, pour les incendies. Ensuite, on a un moyen aérien, c'est un BEA, hein, vous verrez, hein, c'est le plus gros camion qu'on a dans le centre de secours. Ensuite, on a un secours routier qui permet de faire de la désincarcération des véhicules. et de la protection. Ensuite, on a un CCF, donc c'est le 4x4, hein, pour les feux de champ, feux de forêt. Ensuite, on a tout ce qui est nautique. Donc là, bateau, hein, vous verrez, on a un petit Zodiac, et après, on a un gros bateau qui est dans le port. Et ensuite, on a les spécialités, donc le nautique, je vous en ai parlé. On a aussi le SMP, c'est le grimpe, c'est tout ce qui est sur corde, en hauteur, travailler en hauteur. D'accord? Et on a l'ELD, c'est tout ce qui est feu de navire, feu de parking souterrain, tout ce qui est longue reconnaissance avec donc là, des capacités en air plus importantes où les gars ils sont entraînés justement pour faire ces activités. C'est déjà pas mal.
0: Quelle est votre tenue de service?
2: Alors celle que j'ai, d'accord, là c'est la tenue de service, donc c'est TIC, ça s'appelle, d'accord. Donc on a un pantalon, un t-shirt. Là, c'est l'hiver, on peut mettre un sweat et après on a une veste par-dessus, d'accord? Et après en intervention, tout ce qui est secours à victime, c'est la même, d'accord? Et après, dès qu'on part sur l'incendie, là, je vous montrerai, hein, on a une tenue où on met un sur-pantalon, d'accord? Une veste de feu, casque, gants, cagoule.
0: Combien d'heures travaillez-vous par semaine?
2: Donc là, on a des. En plus, on a juste changé de. Ça fait un an qu'on a changé de service. Donc nous, on fait du 24-72. D'accord? Donc 24 heures de garde, 3 jours de repos. D'accord? Et dedans, et rajouter des 12 heures, en fait. Hein, on en fait en gros 2 par mois, qui sont rajoutées justement pour compenser le manque d'heures qui. Bon, en gros, ça fait. Voilà, ça fait 2 jours par semaine, quoi. En gros.
1: Quels sont les avantages et les inconvénients de votre travail?
2: Les inconvénients, ben, on n'est pas chez nous, hein, donc on part 24 heures de la maison. Hein, donc quand on a des enfants, c'est un peu compliqué. Il faut prévoir les modes de garde. Je vois avec ma femme, voilà, donc on arrive à s'arranger. Hein, maintenant, on a l'habitude. Les avantages, il y en a beaucoup. Hein, on a un régime de travail qui est quand même bien. On peut faire du sport sur notre temps de travail. Voilà. Nous, c'est varié. On ne sait jamais ce qu'on va faire la journée, hein, en fonction des interventions. Donc, on ne sait jamais sur quoi on va tomber, bon comme mauvais, hein, malheureusement. Et puis, la vie 24 heures avec les collègues, c'est sympa aussi, hein, on fait beaucoup, on fait beaucoup de liens entre nous, ce qui nous permet d'être vraiment soudés lors des interventions, en fait. Voilà.
1: Quelle formation avez-vous faite pour devenir pompier?
2: Alors déjà, moi, comme je dis aux jeunes, c'est déjà bien travailler à l'école. Ça, c'est vraiment le principal pour avoir au moins un diplôme. Ensuite, pour rentrer pompier professionnel, il faut passer un concours, hein. Donc, il faut un niveau minimum brevet des collèges, hein, pour accéder au concours. Et ensuite, il y a deux types de concours. Un concours où les gens n'ont jamais été pompiers volontaires. Donc là, c'est un concours externe, pardon. Où là, il y a français, maths, sport et entretien avec un jury. Et dans le concours interne, où là, les gens, ils ont les candidats, ils ont été sapeurs-pompiers volontaires au moins 3 ans. Où là, ils ont français. Un questionnaire sur le pompier, en fait, hein, sur tout ce qu'ils ont appris, et sport et entretien avec un jury. Et à la suite de ça, une fois qu'ils ont le concours, ils postulent dans les départements où il y a des places. Voilà, et ensuite c'est parti. Ils commencent par une formation de 3 mois, et après ils sont mis à disposition dans les casernes.
0: Quel est votre salaire approximatif?
2: Alors nous, on a un salaire de base, hein, et après, on a beaucoup de primes. Malheureusement, tout ne compte pas pour la retraite. En gros, mon salaire de base, c'est 1900 euros. D'accord? Et après, avec les primes, voilà, j'arrive à 3000 euros.
0: Quelles sont les compétences attendues pour être pompier professionnel?
2: Alors les compétences, déjà il faut aimer le sport, déjà c'est faut en faire régulièrement. Ensuite, maîtrise de soi, hein. Vous verrez que ça soit en secours à personne ou en incendie, d'accord. Après, pour ma part, après c'est du commandement, après, hein, donc pouvoir manager les agents, hein, que ça soit en caserne et après en intervention. Et je trouve que déjà c'est déjà pas mal.
0: Prenez-vous des risques dans votre profession, lequel?
2: Alors oui, on en prend, hein. Par contre, on essaye de les modérer, hein, mais je ne sais pas si vous avez vu, il y a quelques mois, on a fait un gros feu sur Saint-Nazaire, où là, on était, où les gars, ils ont fait des sauvetages, d'accord. Donc là, ils ont pris quelques risques, hein, surtout la petite dame qu'on était chercher au premier étage, c'était grand temps d'aller la sortir, hein. Ils ont pris, oui, ils ont pris des risques. Malheureusement, ça fait partie de notre travail. Donc, si on les prenait pas, ben, il y aurait quelques morts, hein. Donc, on essaye quand même de modérer et que ça soit tout le temps réfléchi, d'accord? Pour justement éviter de prendre trop de risques.
1: Est-ce qu'en intervention, ça vous est déjà arrivé que vous arriviez trop tard pour sauver la personne?
2: Alors oui, malheureusement, hein, quand les gens ils font des arrêts cardiaques, hein, vous savez, quand le cœur il s'arrête, hein, bah, quand c'est pas pris tout de suite, en fait, bah, nous des fois on arrive trop tard, hein, donc on essaye, hein, quand même, parce que nous ce qu'on veut c'est essayer de sauver la personne, mais malheureusement, bah, on n'y arrive pas.
0: Mais du coup, ça doit jouer sur le mental, non? Des fois, quand on voit des choses pas très belles en intervention.
2: Eh oui, oui, ça joue sur le mental. Après, ça joue aussi à la maison, hein, parce que des fois, quand on a fait des gros trucs, bon, on n'en parle pas, hein, parce que on est aussi sujet au secret professionnel, hein, donc on a le droit de rien dire. Et puis voilà. Après, c'est des choses qu'on, pardon. C'est des choses que voilà qu'on apprend à gérer en fait. Et après, on a des gens qui nous aident aussi, hein. On a des psychologues, on a des infirmiers qui sont spécialisés là-dedans, donc qui nous écoutent, qui nous conseillent, et derrière, ça permet d'avancer aussi.
0: Nous venons de sortir de la caserne de pompiers. J'ai trouvé ça très intéressant, les camions et les équipements. Et voilà.
1: J'ai bien aimé les camions et les équipements.
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5: C'est Thibaut, on est jeudi 12 mars, on va à la police municipale.
6: On va l'interviewer, le policier municipal, pour présenter son métier.
7: On va poser des questions à la policière municipale pour voir le métier qu'elle rêvait quand elle avait notre âge.
8: C'est parti, on y va.
9: Pourriez-vous vous présenter?
10: Alors oui, je m'appelle Noémie Châtelain, je suis brigadier chef principale et j'ai la responsabilité d'une des deux brigades. Donc j'encadre 9 personnels.
9: Depuis quand êtes-vous policière municipale?
10: Alors depuis à peu près 4 ans. Avant, j'étais policière, mais police nationale. Donc c'est un peu différent. Je pourrais vous expliquer la différence. Et donc ça faisait 10 ans à peu près que j'étais policière nationale. Et 4 ans, police municipale.
9: Quel métier rêviez-vous de faire à 13 ans?
10: Alors, pas policière. Vers 13 ans, au collège, j'avais pas forcément une idée précise, mais en tout cas, j'aimais beaucoup l'histoire-géographie. Et donc, je voulais être plutôt professeur d'histoire-géographie. Donc j'ai fait des études pour être professeur d'histoire-géographie. Et puis quand j'ai commencé à enseigner, bah, en fait j'ai changé de métier. Donc ça est arrivé tard finalement.
9: Pourquoi aviez-vous ce rêve?
10: C'était plus une envie. Alors je vous dis, c'était plus orienté vers l'enseignement parce que j'aimais surtout la matière. Et après j'ai changé parce que je voulais être. Bah, ça allait pas me plaire sur le long terme, professeur. Donc je me suis dit, qu'est-ce qui va plus me plaire? Et la police, C'était vraiment un métier où bah, vous arrivez le matin, vous ne savez pas ce qui va se passer dans votre journée. Et puis, c'est plein de métiers différents aussi. Et c'est ça qui m'a plu. C'est pour ça que je me suis réorientée et que je suis allée vers la police.
6: Pourquoi avez-vous choisi le métier de policière municipale?
10: Et ben pour ces deux raisons, je vous disais, un métier qui me permet d'être utile, de me sentir utile, puisque quand vous êtes policière, en fait, vous aidez les gens. Donc moi, c'était important d'avoir cette dimension d'aider les gens. Un métier aussi un peu, où il y a un peu d'imprévu. Je vous dis, le matin, on arrive, on ne sait pas ce qui va se passer. Notre journée, elle peut être au calme, et, ou alors on ne va pas arrêter de la journée, on va finir tard, on va déborder des horaires. Ces éléments-là étaient importants pour moi, et surtout cette dimension d'aider les autres. C'est vraiment ça qui m'a poussée à faire ce métier.
6: Quelles sont les différentes activités de professionnels?
10: Alors moi, ma mission principale, c'est d'effectuer des patrouilles sur l'espace public, dans la rue, sur toute la commune de Saint-Nazaire. Je fais des patrouilles pour s'assurer que, pour avoir une présence, être sur le terrain, assurer une présence, pouvoir intervenir s'il y a besoin, ou lorsqu'on est appelé, on intervient. Ma mission aussi, c'est de faire respecter les arrêtés du maire. Comme je suis policier municipal, ma mission première, c'est de faire respecter les arrêtés que peut prendre le maire. Et quand c'est pas respecté, bah je mets des amendes, des procès-verbaux. Pareil pour le code de la route. Je fais respecter le code de la route. Donc c'est surtout ça. Le policier municipal, il n'a pas beaucoup d'actes d'enquête à faire. Ça, c'est vraiment la police nationale ou la gendarmerie. Donc nous, on ne fait pas d'actes d'enquête, on ne fait pas d'investigation. Mais on est sur le terrain, on est présent, on prend contact avec les gens, avec les commerçants et toutes les personnes avec qui on peut discuter pour voir si tout se passe bien.
6: Quels sont les différents gendarmes et policiers?
10: Alors la différence entre police nationale et gendarmerie, c'est surtout sur leur territoire où ils interviennent. La police, c'est surtout en ville et en milieu urbanisé. Et puis la campagne, c'est plutôt... la gendarmerie, pardon, s'occupe plutôt des campagnes ou des endroits où la ville est moins importante. Sinon, dans les missions, c'est la même chose dans les missions. Par contre, les gendarmes, eux, ils ont un statut différent. Le gendarme, il est militaire. Donc, il vit en caserne et puis il y a des contraintes plus importantes. Le policier national, lui, il est fonctionnaire. Donc, il est fonctionnaire comme un professeur d'histoire, par exemple, un professeur ou plein d'autres professions où il est fonctionnaire. C'est des statuts différents surtout. Mais les missions, c'est la même. Après, la différence avec la police municipale, là, c'est encore un peu différent. Il y a police nationale gendarmerie et à côté, police municipale. La police municipale, moi, mon chef, c'est le maire. Et j'interviens que pour une commune, une ville seulement. Par exemple, la police nationale de Saint-Nazaire, elle intervient aussi à La Baule, à Pornichet. Elle a une zone plus grande d'intervention. Et dans les missions, je vous l'ai dit, la police nationale et la gendarmerie, eux, ils peuvent faire des enquêtes. Ce que nous, en police municipale, on ne peut pas faire.
6: Combien de véhicules avez-vous?
10: Combien de véhicules? Alors nous, on a 4 véhicules, surtout 3 d'intervention, un véhicule qui sert plus de, on dit, pour la hiérarchie de liaison, on dit quand quelqu'un des bureaux a besoin d'aller sur une intervention. Donc on a surtout 3 véhicules d'intervention. Et on a des vélos, on n'a pas encore de moto, peut-être qu'un jour on aura des motos, mais on a des vélos.
8: Combien êtes-vous dans votre commissariat?
10: Alors nous, dans notre poste de police, on est 23 agents. Il y a 2 brigades de 10 agents. Et puis après, il y a 3 responsables.
8: Est-ce que vous dormez dans votre commissariat?
10: Non. Ouais, justement, ça c'est une différence avec les gendarmes. Eux, les gendarmes, ils doivent être logés au niveau de la caserne, donc au niveau de leur poste de travail, de la gendarmerie. Parce qu'ils sont militaires. Et donc, à tout moment, ils peuvent être appelés. Nous, les fonctionnaires, on a des horaires de travail. Et en dehors de ces horaires de travail, eh ben, on est, entre guillemets, libre. On peut aller, on peut rentrer chez nous. Alors que le gendarme, lui, il ne travaille pas, mais il doit toujours être au plus proche, car il pourrait être appelé à tout moment.
8: Quelles sont vos armes de défense?
10: Alors, mes armes de défense, j'ai la gazeuse, que j'ai ici. J'ai le bâton télescopique, hop, voilà, qui s'éteint. J'ai le PIE, donc le pistolet à impulsion électrique, alors que j'ai pas sur moi là. Voilà, le taser. Mais le taser, c'est une marque. C'est pour ça qu'on parle de pistolet à impulsion électrique. Et puis, dans quelques mois, on aura l'arme létale, un pistolet. On est en train de se former sur Saint-Nazaire. L'arme létale, c'est-à-dire le pistolet. Une arme qui peut tuer, létale, tu vois, ça veut dire qu'il peut tuer. Toutes les armes peuvent tuer, mais on aura le pistolet dans quelques mois. On l'a déjà, le taser. Mais là, je ne l'ai pas sur moi. C'est vrai que je vous apporterai mon gilet pare-balles. Comme ça, vous pourrez voir le PIE également.
8: En quoi consiste votre entraînement?
10: Alors d'abord, on a la formation initiale, ce qu'on appelle la formation initiale. Ça veut dire que quand on devient policier, ben, on est formé. Et donc, on apprend à utiliser tous ces armements et tous les textes juridiques, etc. Et après, dans toute l'année, il faut continuer à se former parce que c'est des armes qui peuvent blesser gravement ou tuer. Et donc, on a par exemple l'obligation de faire un tir d'entraînement au PIE et aussi avec l'arme létale 2 fois par an, par exemple pour le PIE. Et après, pour l'arme létale, c'est un nombre aussi de cartouches qu'on doit tirer dans l'année. Mais c'est une obligation pour rester entraîné. On s'entraîne aussi aux gestes techniques d'intervention, donc des gestes de défense, pour savoir maîtriser un individu. Le menottage, on répète, pour être le plus efficace, pour éviter les blessures. Les blessures pour nous, mais aussi les blessures pour la personne qu'on va interpeller.
9: Quelle est votre tenue de travail ?
10: Ma tenue de travail, c'est celle-là, il me manque juste le gilet pare-balles.
9: À quelle heure commencez-vous le travail ? À quelle heure finissez-vous le travail ?
10: Alors ici, sur la ville de Saint-Nazaire, et ça dépend de chaque mairie, hein, chaque police municipale, mais ici, on travaille, on a 2 cycles de travail, 1 semaine sur 2. Il y a une semaine où on fait 8h-17h, et la semaine d'après, on fait 14h-23h, sur 4 jours de travail.
9: Combien d'heures travaillez-vous par semaine ?
10: Moi, je suis à 36 heures, du coup, par semaine. Je suis à 9 heures par jour.
9: Quels sont les avantages et inconvénients de votre travail ?
10: Alors, je commence par les inconvénients. Par exemple, sur le cycle de travail. Sur mon cycle de travail, je vais avoir des avantages et des inconvénients. C'est agréable d'avoir des jours de congé en semaine. C'est pratique. De ne pas travailler les lundis, par exemple. Pas travailler les mercredis, quand on a des enfants, par exemple, à s'occuper. Ça peut être très pratique. Mais par contre, une semaine sur deux, je finis à 23 heures. Ça veut dire que je ne vois pas mes enfants si j'en ai. Je ne peux pas avoir des activités dans des associations sportives parce qu'une semaine sur deux, je finis à 23 heures, donc je ne pourrais pas y aller. Donc ça a des inconvénients. Mais par contre, quand tu commences à 14 heures, tu as toute ta matinée pour faire d'autres activités. Après, c'est un métier où on est dehors. Donc quand il pleut ou quand il fait froid ou quand il neige, on doit être dehors. On n'a rien à faire dans un bureau, nous. Donc ça peut des fois être contraignant. Quand c'est la canicule, c'est pareil, on doit quand même intervenir avec notre gilet pare-balles qui est lourd, qui est chaud, on est en pantalon. C'est des inconvénients, mais c'est notre métier. Et après, moi, le grand avantage que j'ai, en tout cas à faire ce métier, c'est que c'est un métier où on aide les autres. Et ça, c'est très gratifiant. Ça fait plaisir de rentrer et de savoir que on a aidé quelqu'un. Des fois, on a des journées où on n'a pas forcément une situation où on aide quelqu'un, mais par exemple, on va verbaliser des personnes. Alors ça ne nous fait pas forcément plaisir. Mais on se dit, peut-être que cette personne-là, on lui a évité un accident parce qu'elle était en train d'utiliser son téléphone. Et puis peut-être qu'il y aurait eu un enfant ou un vélo qui traversait, elle n'aurait pas vu. En fait, on se sent utile. Et ça, c'est très intéressant.
9: Quelle formation avez-vous faite pour devenir policier municipal ?
10: Alors, pour policier municipal, il y a... C'est à partir, il faut le brevet en fait. C'est un concours qu'on passe à partir du brevet pour le policier municipal. Alors moi personnellement, comme je m'orientais vers d'autres études, j'ai fait plus d'études. Moi j'ai eu un bac plus 5 en histoire géographie. Et après, comme je me suis réorientée, moi j'ai passé des concours. Mais en tout cas, dans tout ce qui est police ou gendarmerie, on réussit en passant des concours. Alors pour policier municipal, il n'y a que besoin d'avoir le brevet des collèges. Pour d'autres, pour police nationale ou gendarmerie, c'est le bac. Et après, on passe un concours. Il y a des filières aussi où vous pouvez intégrer la police ou la gendarmerie sans bac, avec un brevet, où vous êtes policier adjoint ou gendarme adjoint. Et hop, après, vous passez en interne. C'est des voies différentes. Mais en tout cas, au minimum, il faut un brevet. Et après, si on veut, si on travaille, on peut réussir à passer les concours et à entrer dans ces métiers.
11: Quel est votre salaire approximativement?
10: Alors moi, je gagne, donc approximativement, si ça dépend des mois, 2 500 euros. Entre 2 500, 2 000, 3 000 presque. Voilà. On est autour de ça.
11: Quelles sont les compétences attendues pour être policier municipal?
10: Une bonne condition physique déjà. Faut être en forme, parce qu'on peut être amené à courir, à se

0: le premier risque, c'est de mourir finalement. Hein. Tous les jours, j'enfile un gilet pare-balles, donc c'est pas pour rien. Hein. C'est que c'est un métier où on peut être amené à être attaqué. Parce que bah, forcément, quand on fait respecter la loi, bah, certaines personnes elles ne souhaitent pas respecter la loi, donc ça les embête. Après, on prend des risques de blessures. Hein. C'est déjà arrivé plusieurs fois dans ma carrière. Parce que quand on interpelle quelqu'un qui ne veut pas, et ben, c'est pareil, hein, qui se débat. C'est difficile de le maintenir, même si on est plusieurs, même si on a appris à le faire, c'est difficile. Donc bah, on prend ces risques-là. Des risques de se faire insulter aussi, hein, de se faire insulter, de se faire cracher dessus. C'est des risques que l'on prend tous les jours, mais c'est important malheureusement qu'on fasse ce métier. Donc, je vous présente mon gilet. Donc vous voyez, hop, là à l'intérieur du gilet, il y a des plaques. Ce sont les plaques qui sont pare-balles. Qui... Alors ça n'arrête pas toutes les balles, hein, toutes les munitions. Donc c'est pour ça qu'il est lourd. Vous pourrez supposer si vous voulez après. Et donc après, moi je porte sur le gilet pare-balles. Alors chacun fait comme il veut, hein, chaque policier. Met son équipement comme il veut. Mais moi, j'ai mon pistolet à impulsion électrique sur mon gilet pare-balles. Vous voyez, il est là. Sur. Moi, je l'ai accroché ici. Je ne l'ai pas mis autour de ma taille. Je l'ai mis là, parce qu'après, il n'y a plus trop de place. Quoi. J'ai la caméra piéton. La caméra piéton, je l'active si j'ai besoin de filmer. S'il y a quelqu'un qui... C'est un élément de preuve. S'il y a quelqu'un... C'est une petite caméra, tu vois. S'il y a quelqu'un qui commence à nous insulter, à mal parler ou à se rebeller, eh ben, hop, j'appuie et ça va filmer. Et après, bah, on pourra présenter la vidéo au juge en disant, vous voyez, parce que lui, il va dire, non, non, moi, j'ai rien dit, j'ai pas dit ça, etc. Et donc là, on aura la preuve de ce qui s'est dit et ce qui s'est fait. Donc c'est très utile, cette caméra piéton. Elle est là et je peux l'activer dès que je veux. J'ai ma radio, parce que bien évidemment, pour qu'on m'envoie sur des missions, à l'accueil, ils reçoivent les appels. Et puis après, on nous envoie en mission ou alors pour communiquer entre les patrouilles, si on a besoin d'aide. Donc on appelle... On reçoit les appels et ça nous permet de communiquer entre nous. Donc moi, j'ai une petite lampe aussi. Après, j'ai les menottes. La lampe, à ton avis, ça sert à allumer, tu vois. Donc quand on va dans des endroits où on cherche quelque chose, par exemple, qu'est-ce qu'on peut chercher à votre avis ? Voilà. Donc on utilise cette petite lampe pour chercher. Après, il y a d'autres... Des fois, on est dans des endroits où c'est éteint et on a besoin d'éclairer. Mais... En tout cas, ma lampe, elle me sert principalement à ça. J'ai les menottes, ici. J'ai des gants, bon, parce que quelquefois on intervient ou la personne, voilà, soit il y a du sang ou c'est un peu sale, donc on met nos gants. Et puis, donc, comme je vous ai dit tout à l'heure, la gazeuse que moi je porte ici sur la jambe. Et puis le bâton, télescopique de défense. On se défend quand la personne eh ben, ne veut pas obtempérer.
1: Merci.
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4: Bonjour, je m'appelle Annie 5e F, on est devant un restaurant qui s'appelle Courchette et Bicyclette. Et du coup, on va rentrer dans le restaurant pour interviewer les cuisiniers.
5: Ouais, c'est super parce qu'on va apprendre plein de choses sur le métier du cuisinier.
6: Bonjour.
7: Pourriez-vous vous présenter ?
8: Bonjour, moi je suis Claire Chevalereau et je suis co-gérante de Fourchette et Bicyclette.
9: Moi je suis Jérémy Gandon, donc co-gérant avec Claire depuis un peu plus de 5 ans. Donc on a une activité de cuisinier et cuisinière traiteur. On fait à la fois de la vente emportée, de la livraison à vélo et un peu de sur place aussi, à la fois pour les particuliers et aussi les professionnels.
8: Soit en plateau repas, soit pour des buffets, des cocktails, voilà.
9: Des petits déjeuners aussi, des cafés d'accueil.
7: D'où viennent vos plats ? De quelle origine ?
8: Alors la particularité, c'est que ce que l'on propose, tout est végétarien. C'est très varié dans le type de cuisine que l'on fait, mais il n'y a pas de viande ni de poisson.
9: On a plusieurs recettes de plats traditionnels français, mais qu'on détourne en version végétarienne.
8: Des bourguignons de champignons, des blanquettes de haricots blancs, des lasagnes avec des lentilles.

0: à la place de la viande hachée.
1: Cette semaine, on a même une sorte de brandade de la mer, mais végétale, donc avec des algues et donc sans poisson, des haricots blancs pour la texture, voilà.
0: Et les protéines.
1: Oui.
2: Quel rêve de métier aviez-vous à 13 ans?
1: À 13 ans, je pensais pas du tout devenir cuisinier. Moi, j'avais fait un stage en troisième dans un cabinet d'experts géomètres, ou géomètres experts. Ouais. Donc, j'avais plutôt envie de m'orienter vers la construction, le bâtiment. Et voilà, j'ai complètement bifurqué après.
0: Et moi, j'ai pas souvenir vraiment de ce que je souhaitais faire, mais c'est vrai qu'en stage de troisième, j'avais fait un stage dans une entreprise d'informatique pour réparer des ordinateurs.
2: Quoi aviez-vous ce rêve?
1: La construction, pourquoi ça me faisait rêver? J'imagine construire des, ouais, peut-être construire des grands ponts, des tunnels, ce genre de choses. Ouais, ça m'emballait un peu.
2: Pourquoi avez-vous choisi le métier de cuisinier?
0: Eh bien, tous les deux avec Jérémy, on s'est rencontrés pendant nos études d'ingénieur, donc on n'était pas partis pour être cuisinier. J'ai toujours aimé cuisiner et en fait, après mon diplôme d'ingénieur, j'ai décidé de passer le CAP cuisine et pâtisserie. Et du coup, j'avais très envie de pouvoir cuisiner pour les gens, qu'ils puissent manger des choses de qualité. Nous, tout ce qu'on va utiliser, on essaie de se fournir principalement en local, avec des produits issus de l'agriculture biologique. Et puis, je trouve ça très intéressant de développer la cuisine végétarienne et de la. Parce qu'il y a un a priori sur la cuisine végétarienne, donc je trouve ça chouette de la faire découvrir et qu'on se fasse une autre idée.
2: Quelles sont vos activités lors d'une journée de travail?
0: Alors, ça peut complètement. Enfin, ça peut varier. Ça dépend aussi de si on a des prestations ou non. Mais une journée classique, si on fait uniquement de la vente en boutique et de la livraison. Par exemple, de plateau repas, ça va être le matin, on décide pour combien de personnes on cuisine en fonction des réservations. Ensuite, on est en cuisine, on épluche, on lave, on découpe, on cuit. Voilà, on fait la pâtisserie, les gâteaux. Ensuite, le midi, il y en a un ou deux en général qui va en livraison pendant que l'autre est en boutique ou en plonge parce qu'on a une apprentie aussi. Et puis après, on fait notre pause le midi et l'après-midi, on va. Faire de la plonge, nettoyer tous les bocaux, le labo et tous les ustensiles qu'on aura utilisés dans la matinée.
1: Certains matins aussi, on va au marché pour les approvisionnements. Donc, on passe des commandes de légumes, par exemple, de produits laitiers. On va les récupérer donc le matin, avant même de commencer à cuisiner. Voilà. Et après, dans l'après-midi, pareil, ça nous arrive de refaire certains approvisionnements à la Biocoop, par exemple, ou chez d'autres fournisseurs. Voilà.
2: Quel ustensile utilisez-vous au quotidien?
1: Alors, on a des machines. On a bah, un four, bien sûr, un fourneau. Donc, c'est un piano gaz. Juste à côté, il y a une cellule de refroidissement. Donc, c'est dans ça qu'on fait refroidir certaines préparations ou les plats qu'on fait pour ensuite être réutilisés plus tard. Donc, le lendemain ou 2 jours après. Puis après, on a bien sûr les couteaux de cuisine, les planches. On a des robots aussi, un robot pâtissier, un robot pour mixer, pour râper. On va avoir pas mal de matériel de pâtisserie aussi, des cercles, un rouleau de pâtisserie, voilà.
0: Et plein de boîtes de conservation aussi en inox, en fonction des préparations qu'on a, quand on cuit beaucoup de choses d'un coup. Après, on conserve en chambre froide.
1: Ouais. Et après, des récipients aussi pour les cuissons. On utilise beaucoup la fonte, des cocottes en fonte. Mais sinon, ça va être des casseroles ou faitout en inox. Voilà. Ensuite, on va avoir aussi des grands bacs inox pour laver les légumes, mais aussi pour laver la vaisselle dans la plonge, l'autre pièce qui est à côté. Et aussi un autre outil important, c'est la hotte. Elle est éteinte ici, mais on pourra l'allumer tout à l'heure, on entendra. Donc, en fait, quand on cuisine, quand notamment le four où les feux sont allumés, il faut forcément qu'il y ait une évacuation des
0: Oui, de la vapeur.
1: oui, de l'air en fait qui est vicié. Enfin, voilà. Et donc on met la hotte en fonctionnement. Voilà. Ça c'est pour la partie cuisine. Après, en boutique, enfin plutôt livraison, on va avoir des caisses isothermes aussi pour transporter tous nos repas en liaison froide ou liaison chaude. Donc il faut que les entrées, par exemple, et les desserts, souvent c'est froid, donc il faut que ce soit maintenu à la température. Et par contre, les plats, eux, ils sont chauds, pareil, on les maintient à température pendant toute la livraison.
2: Quelle est votre tenue pour cuisiner?
0: Eh bien, on va regarder Jérémy qui a sa tenue de cuisinier. Du coup, il a des chaussures de sécurité pour la cuisine. Après, il a le pantalon pied de poule, la chemise et puis le tablier. Et en principe aussi, on a un couvre-chef. Là-bas, on a nos Mickey, du coup, qui sont accrochés. Voilà.
1: Ouais, non, enfin, souvent c'est des toques que les cuisiniers portent en cuisine. Bah, nous, on a fait le choix, ouais, de petits chapeaux, voilà, des bonnets, enfin comme des bonnets, quoi. Ou casquettes aussi, ça marche.
2: À quelle heure commencez-vous le travail? À quelle heure finissez-vous?
1: Souvent, on commence entre 8h et 8h30.
0: Ça, c'est quand c'est la période quand même plus calme.
1: Oui.
0: Parce que de manière générale, là, c'est l'hiver, c'est une période plus calme pour nous. Enfin, pas décembre, mais janvier, c'est une période plus calme. Mais quand ce sont des mois où il y a quand même plus de prestations, ça va être décembre, mai, juin. Septembre, en général, on va commencer vers 7h30 et voir s'il y a des prestations, comme on disait tout à l'heure, pour des petits déjeuners, par exemple, la semaine prochaine. C'est quoi le plus tôt qu'on ait fait? C'était 5h30. C'est très rare quand même ça, mais du coup, pour préparer tous les fichiers de café et préparer tout pour après livrer et mettre en place, voilà. Mais de manière générale, on peut dire que c'est plutôt 8h. Et le soir, la boutique, elle ferme à 17h30, donc on est forcément là jusqu'à 17h30 au moins.
2: Combien d'heures travaillez-vous par semaine?
1: Ça dépend des mois également, des saisons. Donc là, janvier, c'est une période un peu plus creuse. On réussit à faire une quarantaine d'heures. Mais il y a des mois, ça va être plutôt 60, notamment en juin. On est deux co-gérants. Par contre, les personnes qu'on emploie, elles ne font que 35 heures maximum. Enfin, voilà.
2: Quels sont les avantages et inconvénients de votre travail?
1: Ce dont on vient de parler, là, le nombre d'heures de travail, pour les co-gérants en fait. Après, pour les salariés, c'est le droit du travail qui s'applique, en théorie. Parce que bon, c'est un problème dans la restauration justement, le droit du travail n'est pas toujours très bien appliqué.
2: Quelle formation avez-vous fait pour devenir cuisinier?
0: Eh bien, du coup, j'ai passé un CAP cuisine, mais en candidate libre, c'est-à-dire que j'ai pas suivi de formation, je me suis préparée toute seule. Avec des vidéos, des livres, et donc je l'ai passé comme ça en 2017. Et puis 2 ans après, j'ai décidé de passer le CAP pâtisserie.
1: Et moi, j'ai pas eu de formation particulière. En fait, j'ai appris avec Claire en exerçant, en fait, quand on a ouvert. J'ai juste passé une formation hygiène et permis d'exploitation qui était nécessaire pour ouvrir le lieu. Mais technique, pour la partie technique en cuisine, par contre, j'ai vraiment appris en autodidacte sur le, enfin voilà, en exerçant ici.
2: Combien gagnez-vous par mois à peu près?
1: On se verse un revenu de 1300 euros chacun par mois. C'est des revenus de gérance. C'est pas la même chose qu'un salaire, mais voilà. Et après, on a aussi des avantages en nature quand même. On récupère pas mal d'invendus, des plats qui sont pas, voilà, qui nous restent sur les bras. Et puis aussi des denrées qui seront proches de la date de péremption, voilà, on les prend pour nous.
2: Quelles sont les compétences attendues d'un cuisinier?
0: De mettre plein d'amour dans ses plats. Non, mais aussi pouvoir couper quand même assez rapidement, savoir goûter et rectifier les assaisonnements. Après, c'est aussi en pâtisserie quand même, il y a un petit peu plus de technique, parce qu'il faut savoir l'ordre, les températures aussi, ça peut jouer. Voilà. Toi, Jérémy, tu
1: Oui,
0: penses?
1: la maîtrise des cuissons. Ça, c'est la partie technique. Après, il y a aussi la partie enfin, service. Savoir voilà, être à l'aise avec les clients. C'est pas donné à tout le monde. Enfin, ouais, c'est une vraie compétence à acquérir.
2: Quel est le plat que vous préférez cuisiner?
1: Moi, c'est les lasagnes. J'aime particulièrement cela parce qu'on fait les pâtes nous-mêmes et j'aime beaucoup faire les pâtes, enfin la pasta. Voilà, c'est un plaisir à chaque fois.
0: Moi, je dirais que c'est le chou à la noisette, parce que les choux, je trouve ça beau, parce qu'à la cuisson, ça gonfle, on met un craquelin dessus, qui ça devient croustillant, et puis avec de la crème à la noisette à l'intérieur, je sais qu'elle a beaucoup de succès, donc ça fait plaisir aussi de savoir que les gens adorent ce dessert.
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4: Bonjour, c'est Annie de 5ème F. On est dans le bus avec tous les élèves et on est le mardi 24 mars.
5: Un scolaire mort où ils font des chantiers de bateaux.
6: Il va interviewer un charpentier de marine.
7: Pourriez-vous vous présenter ?
8: Je m'appelle Émile Culot et je suis formateur en charpenterie de marine à Saint-Nazaire, à Scolarmort.
7: Depuis combien de temps êtes-vous charpentier de marine ?
8: Ça va faire 7 ou 8 ans.
2: Quel rêve de métier avez-vous à 13 ans ?
8: De quel métier je rêvais quand j'avais 13 ans ? Je rêvais pas du tout de métier, je crois. Je sais pas. Vous avez des rêves de métier, vous ? Moi, ce qui me plaisait, c'était de... d'aller faire des bêtises, d'aller voir les filles. Je savais pas, j'avais pas envie de travailler. Je n'aimais pas l'école, je n'aimais pas travailler. Je n'avais pas de rêve de métier, je crois.
2: Pourquoi avez-vous choisi le métier de charpentier de marine ?
8: Parce que je travaillais dans un tout autre métier, dans lequel je gagnais plutôt bien ma vie. Et puis, j'avais décidé de gagner beaucoup d'argent dans ce métier-là, puis d'arrêter très tôt de travailler, puis après de faire autre chose. Puis j'ai demandé à... Puis j'ai raconté ça à ma grand-mère, et elle m'a dit, mais tu feras quoi alors après quand tu auras gagné beaucoup d'argent? Je dis, j'aimerais bien construire un petit bateau, et puis voilà. Elle me dit, pourquoi tu fais pas ça maintenant? Et j'ai dit, d'accord, pourquoi pas, c'est une bonne idée. Donc je me suis dit que j'allais apprendre à construire des bateaux. Et après, ça m'a beaucoup plu d'apprendre à construire des bateaux. J'ai rencontré un vieux monsieur qui ne m'a pas parlé pendant 2 mois. Et je suis resté là, à côté de lui. Et puis, à un moment, il me demande de lui tendre un marteau. Je lui ai tendu un tournevis. Il me l'a acheté dessus. Et puis, je suis resté à côté de lui. Il a bien voulu. Il m'a appris un petit peu, beaucoup. Puis... Après, à un moment, je savais que j'étais là où j'avais envie d'être. Je savais que quand j'allais tous les jours à côté de ce vieux monsieur-là, et qu'il me montrait et qu'on changeait un morceau de bois sur un bateau, j'aimais bien ce que je faisais et j'étais content d'être là à côté de lui à apprendre. Donc je savais que c'était ça que je voulais faire.
5: Quelles sont les différentes activités de votre profession ?
8: Les différentes activités ?
5: Oui.
8: Qu'est-ce que tu entends par différentes activités en fait, nous c'est assez particulier parce que ici on enseigne la fabrication de bateaux, donc on les construit, c'est le bateau neuf qu'on construit. La majorité des charpentiers que tu pourras rencontrer, eux font des rénovations, de la restauration de bateaux, donc ils les réparent. Mais nous ici on enseigne la construction traditionnelle. Et c'est pour ça que j'ai été attiré aussi par cet endroit, parce que c'est extrêmement rare de les construire. Maintenant, c'est très peu en bois, les constructions de bateaux.
5: Quel engin et outil particulier utilisez-vous pendant votre service ?
8: Alors, on se sert de grosses machines pour dégauchir et raboter, c'est-à-dire une pièce de bois qui ne serait pas droite. On viendrait la faire droite avec une dégauchisseuse et la raboter, c'est la réduire en épaisseur avec une raboteuse. Ça, c'est les grosses machines d'atelier. On a des grosses scies à ruban aussi pour découper le bois, servir de tronçonneuse évidemment dans tout ce qui est le débit des gros morceaux. Et ensuite, on vient, on travaille en dégrossissant, c'est-à-dire qu'on vient d'abord faire des coupes grossières et puis ensuite on vient affiner le travail avec des outils à main, des ciseaux, des rabots de plus en plus petits, jusqu'au ponçage pour faire les finitions. Puis après, on a tous les outils de finition, les peintures.
9: Le bois, il est déjà coupé ou pas quand vous le recevez? Il est déjà coupé ou c'est un tronc d'arbre?
8: C'est un tronc d'arbre. Alors on demande, justement, là, il y a encore une plus grosse machine, ça c'est en Syrie. En Syrie, on choisit cet arbre, ils le font tomber, et nous on les demande de nous les couper en tranches. Si l'arbre il est tombé par terre, tu imagines des plateaux en tranches, parallèles au sol. Nous on demande l'épaisseur qu'on veut de ces tranches-là, et ils nous livrent comme ça. Donc il y a l'arbre qui est reconstitué, mais qui est juste coupé en tranches. Ensuite, on prend les plateaux et on se sert dans les plateaux à différents endroits qui nous plaisent.
5: Quel bois utilisez-vous pour faire les bateaux?
8: Les bois qu'on utilise, ils dépendent beaucoup des régions dans lesquelles on construit les bateaux et des pièces du bateau. Nous, ici en Bretagne particulièrement, on aime beaucoup pour les pièces de structure, la charpente, le bois de le chêne. Pour les bordées, pour l'enveloppe du bateau, on aime bien les résineux.
5: Travaillez-vous le vernis?
8: Le vernis, c'est très particulier le vernis. Il faut que ce soit... ça fait partie du métier du charpentier, mais le charpentier, comme tu t'imagines pour une maison, la charpente c'est beaucoup la structure d'habitude. Bon, on fait des travaux de finition aussi, mais on aime bien dire que la peinture et les finitions c'est un métier à part. C'est un métier de peintre. Donc souvent c'est un métier qu'on délègue. On peut le faire, on apprend ici à nos stagiaires à le faire, mais il faut faire très attention à la mise en œuvre. Il faut vraiment que la surface soit bien préparée, qu'elle ait été bien nettoyée, elle soit bien sèche, elle soit bien dégraissée. Il faut que les conditions extérieures soient vraiment optimales. On veut que ce soit toujours à température montante, parce que les vernis ont besoin de cette température-là pour se faire. Et puis ensuite, il faut bien les tirer, bien les appliquer avec un bon outil et tout ça.
5: Les horaires et le temps de travail par semaine?
8: Ça dépend. Si là, quand on va là très rapidement, c'est ce que je leur dis, qu'il faut qu'ils restent un peu plus le soir et qu'il faut qu'ils restent le week-end, parce que sinon on va jamais pouvoir mettre ce bateau à l'eau parce qu'on va être en retard, et qu'il faut s'y prendre dès maintenant parce qu'on a une date de mise à l'eau, les charpentiers ont une date de rendu de leur chantier. Et donc il va falloir étirer un peu le temps, peu importe. Mais quand on aime ce qu'on fait, on compte pas le temps. Tu te dis pas, tiens, j'arrête de jouer, là, t'as envie de jouer plus. Enfin, c'est pareil, j'ai envie de jouer plus. Donc les horaires, ça dépend du patron, c'est 35 heures en France, les horaires.
5: À quelle heure commencez-vous le travail et à quelle heure finissez-vous le travail?
8: Moi, je viens un petit peu avant, 8h30, on commence le travail. Normalement, le centre de formation, il ouvre à 9h, les stagiaires arrivent à 9h, quand ils arrivent à l'heure. Et après, ça finit à 17h, mais c'est toujours pareil. Je préfère prolonger une tâche que devoir ressortir les outils plus tard et perdre du temps le lendemain à continuer cette tâche.
7: Quels sont les avantages et les inconvénients de votre travail?
8: Pour un charpentier, l'inconvénient, c'est le client. Parce que il y a la manière de faire bien les choses. Et la manière de faire bien les choses, elle est très coûteuse et souvent les clients ne se rendent pas compte du travail que c'est et du temps que ça prend de mettre en forme un morceau de bois pour qu'il aille bien dans le bateau. Et plus le morceau de bois est bien ajusté et bien mis et qu'on a pu choisir le bon fil du bois et le bon sens, le bon morceau pour le bois, plus le travail sera durable. Et moins on a le temps de faire ça, plus on fait à la va-vite, moins c'est durable et moins ça marche. Mais tout ça, ça coûte beaucoup d'argent et c'est ça que les clients ont, et on le comprend, voilà, c'est toujours un peu ça le problème.
3: Quel examen avez-vous fait quel examen avez-vous fait?
8: Moi, j'ai passé un CAP de charpente navale. Mais après, c'est un métier qui s'apprend très peu avec les examens. C'est un métier dans lequel on apprend toute notre vie. Parce que partout dans le monde, on a construit des bateaux. Partout dans le monde, depuis tout le temps, on a construit des bateaux et on a su. Et il y a 1 milliard de manières de construire des bateaux différentes. Et dans ce métier, tu apprendras toute ta vie.
5: Prenez-vous des risques dans votre profession, lesquels?
8: Bah, nous, les risques auxquels on est exposés, c'est beaucoup la poussière de bois qui est assez nocive pour les poumons, puis pour la santé de manière générale. On a aussi certains produits chimiques qui sont assez nocifs. Voilà, il faut se protéger comme on le sait. Et avoir une aspiration, c'est très bien dans un atelier.
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3: 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Nous avons fait plusieurs micro-trottoirs pour interroger des gens dans la rue.
10: Quand vous aviez mon âge, est-ce que vous aviez des rêves de métier?
11: T'as quel âge?
10: 13.
11: Moi j'ai toujours aimé la cuisine. Voilà, parce que ma famille a un hôtel-restaurant et j'ai toujours baigné dans le monde de la restauration, on va dire, l'hôtellerie-restauration.
10: Pourquoi aviez-vous ce rêve?
11: Parce que j'aimais bien faire à manger, j'aimais bien faire plaisir aux autres. Et quand les gens écoutaient mon plat, ils aimaient bien et du coup ça me faisait plaisir. Donc je me suis dit, plus j'ai grandi, plus j'ai continué dans le même chemin.
10: Quel métier faites-vous aujourd'hui?
11: Toujours en restauration du coup, en cuisine.
3: Mon âge, est-ce que vous aviez des rêves de métier?
12: Moi, oui. Mon rêve, c'était d'être joueur de foot professionnel.
3: Et pourquoi vous avez ce rêve?
12: Parce que je vois des grands joueurs à la télé et j'avais envie de faire pareil.
3: Et quel métier vous faites aujourd'hui, du coup?
12: Moi, je suis chimiste.
3: Et en quoi consiste votre métier?
12: Alors, moi je travaille exactement à la raffinerie des Donges où on analyse les hydrocarbures, tout ce qui est essence, gasoil, kérosène pour les avions, pour sortir un bon produit à la fin pour les clients, pour les vendre dans les pompes, dans les stations service.
5: Est-ce que vous aviez des rêves de métier, lesquels?
13: J'avais pas forcément de rêve, mais à ton âge, j'étais parti sur un CAP menuisier à Justin. Ouais, je crois que ça devait être ça, c'était en gros c'est de la menuiserie. Et j'ai fait une année de CAP, après j'ai arrêté, je me suis réorienté et je suis parti sur un CAP chaudonnerie industrielle. Pourquoi j'ai voulu faire ça? Parce que ça se rapprochait de la menuiserie. C'est un travail assez minutieux, on a besoin d'être précis. Il faut savoir aussi doser sa force par rapport à la pièce. Le métal, c'est un peu comme une pâte, ça se dilate. Donc il y a différentes matières en plus dans la chaudonnerie, donc forcément c'est quelque chose qui m'a plu. Donc c'est ce qui m'a motivé à me reconvertir vers ce métier-là.
3: Quand vous aviez mon âge, est-ce que vous aviez des rêves de métier, laquelle?
14: Moi, être actrice. Danseuse aussi, tiens d'ailleurs.
3: Pourquoi avez-vous ce rêve?
14: Alors là, je saurais pas te dire pourquoi. Je sais pas.
3: Quel métier faites-vous aujourd'hui?
14: Assistante de soins en gérontologie, à domicile. Alors, j'ai une spécialité d'auxiliaire de vie à domicile auprès des personnes. Je suis auxiliaire de vie à domicile auprès des personnes âgées. Et j'ai une spécialité d'assistante de soins en gérontologie qui consiste à aider les personnes qui ont la maladie d'Alzheimer, la maladie de Parkinson et toutes les démences apparentées.
10: Quand vous aviez mon âge, est-ce que vous avez des rêves de métier? Oui, lesquels?
15: C'est quoi votre
16: chocolatier?
15: Chocolatier. Oui.
16: Ton rêve de boulot, de métier.
17: Oh. Chocolatier.
16: Chocolatier aussi.
18: Bah, construction des routes.
15: Footballeur.
10: Pourquoi avez-vous choisi ce rêve de métier?
19: Bah, moi, parce que j'aime le chocolat.
17: Pourquoi les hommes mangent beaucoup de chocolat?
18: C'est mon rêve de métier, quoi. C'est pour cela que je voulais faire la construction des routes, quoi.
10: Ouais, quel métier faites-vous aujourd'hui?
15: Alors, moi, je suis éducateur. Et j'accueille les jeunes qui sont là et qui sont à l'école.
19: Nous sommes à l'école pour le moment.
10: Merci d'avoir répondu à nos questions.
16: Merci à vous.
20: Bonjour. Quand vous aviez mon âge, est-ce que vous aviez des rêves de métier?
21: Oui. Au départ, je voulais faire vétérinaire, mais surtout voyageur.
20: Pourquoi avez-vous ce rêve?
21: Envie de découvrir le monde et ouvrir mon esprit aussi.
20: Et quel métier faites-vous aujourd'hui?
21: Je suis chef de cuisine et j'ai pratiqué mon métier à l'étranger et en voyage pendant plus de 15 ans.
20: Qu'est-ce que vous pensez de votre métier?
21: C'est un métier passion. Si on n'a pas la fibre et puis la passion, on ne reste pas longtemps dans les cuisines.
20: Où est quel pays?
21: Oh, j'en ai fait plus d'une trentaine, alors la liste va être longue, vous savez. C'était des missions, vous savez, pour des clubs hôteliers, en fait, à l'étranger. Donc il y a eu le Mexique, la Martinique, il y a eu Malte, les croisières, il y a eu la Thaïlande, il y a eu la Tunisie, l'Espagne, la Caraïbe, Miami, j'en oublie encore, le Brésil, et puis la Turquie, puis l'Italie, la Grèce, la Sicile, la Sardaigne, et j'en ai fait un paquet, quoi. Puis les saisons à la montagne aussi en France, hein, parce qu'on a un beau pays.
10: À mon âge, est-ce que vous aviez des rêves de métier?
22: Alors, quel âge tu as?
10: 12-13 ans.
22: 12-13 ans. Moi, à 12-13 ans, je voulais être prof de maths.
10: Okay. Quel métier faites-vous aujourd'hui?
22: Je suis infirmière.
10: Est-ce que votre métier vous plaît ou vous aviez envie de changer?
22: Non, il me plaît beaucoup.
10: En quoi consiste votre métier?
22: Alors, infirmière, on va prendre... je suis à l'hôpital, donc je prends en charge des patients et je vais faire... soit des soins d'hygiène, s'ils en ont besoin, des soins techniques comme des prises de sang, poser des perfusions, faire des pansements, faire de la prévention aussi. Je peux parler des vaccins, je peux parler de faire attention à l'hygiène, voilà, faire la prévention.
10: Quand vous aviez mon âge, est-ce que vous rêviez de métier?
23: Mais quel âge as-tu?
10: 13.
23: Oui, parce que je pensais être jockey, ça a l'air complètement débile.
10: C'est
23: quoi? Ben, un jockey, tu sais pas ce que c'est?
10: Non.
23: C'est quelqu'un qui est sur un cheval, qui fait des courses.
10: Hein?
23: Un jockey. Pas un joker, un jockey. Et oui, j'avais 13-14 ans, j'avais envie de ça. Parce que j'étais petite.
10: Okay. Et quel métier faites-vous aujourd'hui?
23: Actuellement, je suis retraitée, mais j'ai travaillé à la mairie de Paris pendant 41 ans.
10: La mairie de Paris?
23: Ouais. Et j'ai travaillé dans l'état civil. Et j'ai fini, j'ai commencé en 74, t'étais pas née. J'ai commencé à 17 ans à l'état civil et j'ai fini au cimetière du Père Lachaise. Donc tu vois, la boucle est bouclée. État civil, l'essence, machin. Et j'ai fini à travailler au Père Lachaise.
15: Tiens,
23: un grand cimetière de Paris où sont enterrées énormément de célébrités. Passées, récentes, voilà.
10: Est-ce que quand vous avez mon âge, vous aviez des rêves de métier?
24: Des
10: rêves de métier?
24: Non.
10: Non.
24: Enfin, oui et non. Comment dire? Un rêve, oui, vous voulez être pilote d'avion.
10: Ok. Quel métier faites-vous aujourd'hui?
24: Comment?
10: Quel métier faites-vous?
24: Enseignant, professeur.
10: Okay. Ah ouais, où?
24: Au lycée de la Collinière à Nantes.
25: Mais quand vous avez mon âge,
26: est-ce que vous avez des rêves de métier?
27: Quand j'avais votre âge?
26: Oui.
27: Oui. Tiens, je rêvais?
26: Oui.
27: Avocate. Avocate, professeur, c'était à peu près les deux. Avocate, danseuse aussi.
26: Quel métier faites-vous aujourd'hui?
27: Alors là, je ne fais plus, je suis en arrêt. Après, j'étais consultante et psychologue.
26: Ok.
10: Quand vous avez mon âge, aviez-vous des rêves de métier?
26: Oui, mais tu as quel âge?
10: 12.
26: 12 ans? Oui.
10: C'était quoi vos rêves de métier?
26: Eh bien, j'aurais aimé être puéricultrice ou mécanicienne.
10: Vous avez fait quoi du coup comme métier?
26: Comptable.
10: Vous regrettez ou pas votre métier?
0: Je l'ai aimé pendant un certain temps et après j'ai eu envie de changer au bout de 20 ans à peu près. Oui, j'ai fait des métiers manuels après.
3: Quand vous aviez mon âge, est-ce que vous aviez des rêves de métier?
1: Oui, j'avais un rêve.
3: Quoi comme rêve?
1: Paysagiste.
3: Pourquoi avez-vous ce rêve?
1: Parce que je voulais travailler dehors. J'avais fait des stages quand j'étais jeune en ferme. Et comme les fermes, dans la famille, il n'y en avait pas. Donc j'ai fait quelque métier qui correspondait à être dehors. Donc paysagiste, c'est ce que j'ai fait.
3: Quel métier faites-vous aujourd'hui?
1: Là, je suis en retraite, mais j'ai fait paysagiste pendant 44 ans.
2: Quand vous aviez mon âge, est-ce que vous aviez des rêves de métier?
4: T'as quel âge déjà?
2: 13.
4: 13 ans, à 13 ans? On est collège. Oui, vétérinaire, ouais. Vétérinaire, je crois. Encore oui. Ouais, côté vétérinaire. Ou...
2: Pourquoi aviez-vous ce rêve?
4: J'aimais bien les animaux à l'époque, sûrement. Ou... Peut-être que ça. Ouais, je sais plus. C'est le côté d'avoir plein d'animaux, enfin, le côté mignon. C'est-à-dire que. Voilà.
2: Quel métier faites-vous aujourd'hui?
4: Alors, je suis animatrice en centre social, plus avec un public de seniors.
20: Quand vous aviez mon âge, est-ce que vous aviez des rêves de métier?
6: Ah oui, on en avait tous. Je pense que c'était moins ouvert qu'aujourd'hui, mais il y avait les possibilités étaient plus réduites, mais on en avait, oui.
20: Et laquelle rêve de métier?
6: Ah, moi, j'ai toujours rêvé dans les avions et j'ai fait ma carrière dans les avions.
20: Pourquoi vous aviez ce rêve?
6: À notre époque, on ne voyageait pas comme on voyage aujourd'hui. C'est-à-dire que c'était rare qu'on prenait l'avion quand on avait votre âge. Je veux dire, même mes parents n'ont pas pris l'avion, c'était très tard. Donc ce rêve de voyager, il fallait passer par l'avion. Donc l'aviation m'a toujours attiré. C'est ce qui a fait que j'en ai fait un métier. Et puis qu'aujourd'hui, c'est une ville qui se développe énormément autour de ça aussi.
20: Quel métier faites-vous aujourd'hui?
6: J'ai la chance d'être retraité. C'est un très beau métier. J'ai commencé à 16 ans à travailler comme mon épouse. Et on est parti en longue carrière, donc on est parti de bonne heure, on est parti à 60 ans.
7: Aéronautique.
20: Qu'est-ce que vous pensez de votre métier?
6: Oh, plein de bonnes choses, mais il n'y a pas que celui-là. Je veux dire, tous les métiers sont intéressants. Dès lors qu'on fait quelque chose qu'on a envie de faire, le métier devient intéressant. Moi, c'était aéronautique, mais non, ça peut être les chantiers, ça peut être le médical, ça peut beaucoup. Il faut avoir la passion de faire ce qu'on a envie. Et quand on a envie, on fait les choses avec passion. Donc, on aime ce qu'on fait.
20: Merci d'avoir répondu à nos questions. Bonne journée à vous.
6: Eh ben, merci aussi. Et puis, bon courage à vous. Et puis, bon avenir à vous, surtout.
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28: Bonjour, comment t'appelles-tu?
29: Sayan, et toi?
28: Moi c'est Mathis. Et quel âge as-tu?
29: 13 ans, et toi?
28: Moi j'ai 12. Et qu'est-ce que tu préfères au collège et pourquoi?
29: Quand c'est le mercredi parce qu'on n'a pas cours et le sport.
28: Moi c'est l'art car on travaille pas beaucoup et la science car on regarde des vidéos. Qu'est-ce que t'aimes le moins et pourquoi?
29: Anglais et art plastique. L'anglais parce que je ne sais pas parler. Ça me saoule. Et toi?
28: Moi c'est le français car on a l'ordinateur pour écrire et on le parle déjà. Quelles sont tes qualités?
29: Curieux, créatif, sociable, débrouillard et sens de l'humour. Et toi?
28: Moi c'est créatif, dynamique, curieux, sens de l'humour et protecteur envers ses amis. Quels sont tes défauts?
29: Bavard, distrait et jaloux. Et toi?
28: Moi c'est impulsif, bavard, j'agis sans réfléchir.
29: Ah ouais, pourquoi t'es impulsif?
28: Par exemple, si on me dit un truc, je réagis direct. Et d'où viens-tu?
29: Je viens de Guérande, et toi?
28: Moi de Donge. Est-ce que tu as un rêve de métier?
29: Footballeur professionnel.
28: Pourquoi as-tu ce rêve de métier?
29: Parce que j'aime bien le foot.
28: Moi c'est de faire chauffeur de taxi.
29: Pourquoi tu veux être chauffeur de taxi?
28: Parce que je serai assis et rouler tout le temps et je rencontrerai des gens. Tu penses que tu seras où en 2036?
29: Footballeur professionnel avec mon pote. Et toi?
28: Moi à New York en train de conduire un taxi.
29: Pourquoi New York?
28: Parce que j'aime bien cette ville.
5: Comment t'appelles-tu?
11: Je m'appelle Amy.
5: Quel âge as-tu?
11: J'ai 12 ans.
5: Qu'est-ce que tu préfères au collège et pourquoi?
11: Bah, mes amis, parce que c'est mes amis.
5: Qu'est-ce que t'aimes le moins et pourquoi?
11: Ce que j'aime le moins, c'est les cours.
5: Quelles sont tes qualités?
11: Je suis sociable.
5: Quels sont tes défauts?
11: Manque de confiance en moi, jalouse, immature et hypersensible.
5: D'où viens-tu?
11: Je viens de Saint-Nazaire.
5: Est-ce que tu as un rêve de métier?
11: Ouais, je veux finir esthéticienne.
5: Tu penses que tu seras où en 2036?
11: Je sais pas, mais je pense que j'habiterai à l'étranger.
5: Merci.
11: Merci. Comment t'appelles-tu?
12: Je m'appelle Célina.
11: Quel âge as-tu?
12: J'ai 13 ans.
11: Qu'est-ce que tu préfères au collège et pourquoi?
12: Manger.
11: Qu'est-ce que t'aimes le moins? Pourquoi?
12: Bah, j'aime rien.
11: Quelles sont tes qualités?
12: Rien.
11: Quels sont tes défauts?
12: J'en ai pas.
11: D'où viens-tu?
12: De l'Europe.
11: Est-ce que tu as un rêve de métier?
12: Moi, je n'ai pas de rêve de métier.
11: Tu penses que tu seras où en 2036?
12: Je peux pas prédire l'avenir.
11: Merci.
29: Comment t'appelles-tu?
13: Je m'appelle Grégory.
29: Quel âge as-tu?
13: J'ai 14 ans.
29: Qu'est-ce que tu préfères au collège et pourquoi?
13: La récréation, comme ça, on peut faire du foot entre potes et le mercredi parce qu'on n'a pas cours.
29: Qu'est-ce que t'aimes le moins et pourquoi?
13: Ce que j'aime le moins, c'est l'anglais et l'art plastique. Parce que j'aime pas dessiner et j'aime pas parler anglais.
29: Quelles sont tes qualités?
13: Mes qualités sportives, car je cours très vite.
29: Quels sont tes défauts?
13: Mes défauts, c'est très nonchalant et voilà.
29: D'où viens-tu?
13: Je viens de l'île Maurice.
29: Est-ce que tu as un rêve de métier dans la vie?
13: Mon rêve de métier, c'est d'être footballeur professionnel.
29: Tu penses que tu seras où en 2036?
13: Footballeur pro à Monaco avec Sayan.
29: Ok, merci.
13: Merci. Comment t'appelles-tu?
29: Je m'appelle Anis.
13: Quel âge as-tu?
29: J'ai 13 ans.
13: Qu'est-ce que tu préfères au collège et pourquoi?
29: Bah, les sorties scolaires. Pourquoi? Bah, parce qu'en vrai, on apprend plein de choses avec les sorties et tout, donc c'est pas mal.
13: Qu'est-ce que tu aimes le moins et pourquoi?
29: Bah, ce que j'aime le moins, c'est les maths et l'art plastique. Pourquoi? Bah, les maths, bah, c'est grave dur, du coup, moi, je comprends rien. Et l'art plastique, bah, on dessine et moi, vu que je sais pas dessiner, bah, j'aime pas.
13: Quelles sont tes qualités?
29: Mes qualités, c'est protecteur envers mes amis.
13: Quels sont tes défauts?
29: Bah, mon défaut, c'est d'être têtu dans la vie.
13: D'où viens-tu?
29: Je viens de Saint-Nazaire.
13: Est-ce que tu as un rêve de métier?
29: Oui, mon rêve de métier, c'est d'être rappeur et mécanicien.
13: Tu penses que tu seras où en 2036?
29: Bah, j'espère que, en vrai, je passerai sur la radio Skyrock et tout. Et bah, si j'arrive pas, bah, j'ouvrirai une boîte de mécanique.
13: Merci beaucoup.
29: De rien.
14: Comment t'appelles-tu?
16: Je m'appelle Mathieu.
14: Et quel âge as-tu?
16: J'ai 13 ans.
14: Qu'est-ce que tu préfères au collège?
16: La récréation, parce que je prends l'air.
14: Qu'est-ce que t'aimes le moins?
16: Aller en cours, parce que j'aime pas travailler.
14: Quelles sont tes qualités?
16: Je suis motivé quand un sujet m'intéresse, généreux.
14: Et quels sont tes défauts?
16: Mon défaut est de manquer de patience.
14: Et d'où viens-tu?
16: Je viens de Saint-Lifa.
14: Est-ce que tu as des rêves de métier?
16: Non, je n'ai pas de rêve de métier.
14: Tu penses que tu seras où en 2036?
16: J'espère que je voyagerai.
14: Merci.
16: Comment t'appelles-tu?
14: Je m'appelle Clément.
16: Quel âge as-tu?
14: J'ai 13 ans.
16: Qu'est-ce que tu préfères au collège et pourquoi?
14: La récréation, parce qu'on travaille pas.
16: Qu'est-ce que t'aimes le moins et pourquoi?
14: Quand on écrit les devoirs.
16: Quelles sont tes qualités?
14: Mes qualités sont motivées quand un sujet m'intéresse et dynamique.
16: Quels sont tes défauts?
14: Mes défauts sont distraits et peu concentrés.
16: D'où viens-tu?
14: Je viens de Pornic.
16: Est-ce que tu as un rêve de métier?
14: Oui, je voudrais faire cuisinier.
16: Tu penses que tu seras où en 2036?
14: Bah, peut-être à ouvrir mon restaurant.
16: Merci.
14: De rien.
11: Comment tu t'appelles?
17: Je m'appelle Quentin.
11: Quel âge as-tu?
17: J'ai 13 ans.
11: Qu'est-ce que tu préfères au collège et pourquoi?
17: J'aime bien les maths, les sciences, le français, la cantine.
11: Qu'est-ce que t'aimes le moins et pourquoi?
17: J'aime moins l'anglais, le sport. Parce que l'anglais, je comprends pas. Et le sport, si, l'anglais, pour l'instant, j'aime bien ce qu'on fait. Mais des fois, on fait des choses que j'aime pas.
15: Quelles sont tes qualités?
17: Je fais rigoler tout le monde. Dès que j'ai un problème, j'arrive toujours à résoudre le problème. Je me débrouille toujours.
15: Quels sont tes défauts?
17: Je m'énerve vite. Je suis pas patient.
15: D'où tu viens?
17: Je viens de Pontchâteau.
15: Est-ce que tu as un rêve de métier?
17: Peintre en bâtiment, paysagiste, TP, conducteur d'engin, ou sinon réparer les tronçonneuses, tracteurs tondeuses et tout.
15: Tu penses que tu seras où en 2036?
17: J'espère dans ma maison et avoir une famille. Et voilà.
15: Merci.
17: Voilà. Comment tu t'appelles?
15: Je m'appelle Mathilde.
17: Quel âge as-tu?
15: J'ai 12 ans.
17: Qu'est-ce que tu préfères au collège?
15: J'aime bien le mercredi parce que on a pas cours et après les récréations, la cantine et tout.
17: Pourquoi?
15: Parce que la cantine tu manges et la récré tu retrouves tes potes et tout. Du coup c'est bien.
17: Qu'est-ce que t'aimes le moins?
15: Le français, l'histoire, la géographie, l'art plastique, l'anglais.
17: Pourquoi?
15: L'anglais parce que je comprends un peu rien. La géographie, on n'en fait pas tout le temps, donc d'un côté ça m'arrange un peu, mais voilà. Et l'art plastique, je sais pas.
17: Quelles sont tes qualités?
15: Je suis un peu curieuse et drôle.
17: Quels sont tes défauts?
15: Je suis tout le temps immature et voilà.
17: D'où viens-tu?
15: Je viens de Pierrec-sur-Mer.
17: Est-ce que tu as un rêve de métier?
15: Oui, parce que je veux être ATSEM. Et travailler avec les animaux ou je sais pas, ou un truc comme ça.
17: Tu penses que tu seras où en 2036?
15: Je pense que j'aurai une maison, une famille, voilà quoi.
17: Merci.
15: De rien.
18: Comment t'appelles-tu?
19: Je m'appelle Lucas.
18: Quel âge as-tu?
19: J'ai 14 ans.
18: Qu'est-ce que tu préfères au collège, pourquoi?
19: Je préfère le français et la récréation.
18: Qu'est-ce que t'aimes le moins, pourquoi?
19: J'aime pas les maths parce que c'est difficile.
18: Quelles sont tes qualités?
19: Motivé quand un sujet m'intéressait, franc, protecteur envers mes amis.
18: Quels sont tes défauts?
19: Je suis désordonné.
18: D'où viens-tu?
19: Je viens de Saint-André-des-Eaux.
18: Est-ce que tu as un rêve de métier?
19: Je veux être gendarme ou policier ou maître chien.
18: Tu penses que tu seras où en 2036?
19: Peut-être dans une gendarmerie.
18: Merci.
19: Comment tu t'appelles?
18: Je m'appelle Ethan.
19: Quel âge as-tu?
18: J'ai 13 ans.
19: Qu'est-ce que tu préfères au collège?
18: J'aime bien la récré parce que c'est bien.
19: Qu'est-ce que t'aimes le moins? Pourquoi?
18: C'est la géographie et l'histoire. Parce que j'aime pas trop, c'est compliqué pour moi.
19: Quelles sont tes qualités?
18: Je suis courageux, curieux et franc.
19: Quels sont tes défauts?
18: Je peux être provocateur.
19: D'où viens-tu?
18: Je viens de Missillac.
19: Est-ce que tu as un rêve de métier?
18: C'est menuisier ou paysagiste.
19: Tu penses que tu seras où en 2036?
18: Je sais pas, on verra ce que l'avenir me réserve.
19: Merci.
21: Bonjour, comment t'appelles-tu?
22: Bonjour, je m'appelle Mathéo.
21: Quel âge as-tu?
22: J'ai 13 ans.
21: Qu'est-ce que tu préfères au collège? Pourquoi?
22: J'aime bien les maths parce que je trouve ça facile.
21: Qu'est-ce que t'aimes le moins? Pourquoi?
22: J'aime pas l'histoire parce que je ne trouve que ça sert à rien.
21: Quelles sont tes qualités?
22: Je suis très volontaire.
21: Quels sont tes défauts?
22: Je suis têtu.
21: D'où viens-tu?
22: Je viens du Corset.
21: Est-ce que tu as un rêve de métier?
22: Oui, j'ai des rêves de métier. Je voudrais être travaux publics, paysagiste ou agriculteur.
21: Tu penses que tu seras où en 2036?
22: En stage avec mon père. Il travaille dans les travaux publics. Il conduit des mini-pelles et tout ça.
21: Merci, au revoir.
22: De rien. Comment tu t'appelles?
21: Je m'appelle Noah.
22: Quel âge as-tu?
21: J'ai 13 ans.
22: Quelle est ta matière préférée au collège et pourquoi?
21: J'aime bien le sport parce que j'en fais en club et que j'aime bien ça.
22: Quelle est la matière que t'aimes le moins et pourquoi?
21: La matière que j'aime le moins est l'anglais parce que je ne parle pas trop anglais.
22: Quelles sont tes qualités?
21: Mes qualités sont créatif, je suis honnête et protecteur envers mes amis.
22: Quels sont tes défauts?
21: J'agis sans réfléchir.
22: D'où viens-tu?
21: Je viens de Donge.
22: Est-ce que tu as un rêve de métier?
21: Oui, faire comme mon père, chaudronnier dans l'entreprise de Airbus à faire le devant des avions.
22: Tu penses que tu seras où en 2036?
21: Je pense que je serai chaudronnier dans l'entreprise de Airbus à faire le devant des avions.
22: Ok, merci, au revoir.
21: Au revoir, monsieur.
0: Comment t'appelles-tu?
1: Bonjour, je m'appelle Quentin David.
0: Quel âge as-tu?
1: J'ai 13 ans, je vais bientôt avoir 14 ans.
0: Qu'est-ce que tu préfères au collège, pourquoi?
1: Je préfère la science, les maths et le sport et l'histoire à l'art plastique. Ça m'intéresse beaucoup, ça va m'aider dans ma vie et j'aime beaucoup le français.
0: Qu'est-ce que tu aimes le moins, pourquoi?
1: J'aime moins l'anglais car j'essaye de comprendre mais parfois je n'arrive pas à comprendre.
0: Quelles sont tes qualités?
1: Je suis débrouillard, j'ai le sens de l'humour, je suis protecteur envers mes amis.
0: Quels sont tes défauts?
1: J'ai un manque de confiance en moi, je suis impatient, je suis peut-être provocateur.
0: D'où viens-tu?
1: Je viens de Coulmont, c'est à 1 km de Missillac et à 500 mètres de la chapelle des Marais.
0: Est-ce que tu as un rêve de métier ou plusieurs?
1: Oui, devenir gendarme, policier ou pompier, ou travailler chez Airbus, ou travailler au même endroit que mon papa, au parc du Croisic, dans les coquillages, ou travailler aux travaux publics.
0: Tu penses que tu seras où en 2036?
1: Je travaillerai à Airbus ou dans les travaux publics.
0: Merci d'avoir répondu à mes questions.
1: De rien. Comment t'appelles-tu?
0: Bonjour, je m'appelle Thibaut.
1: Quel âge as-tu?
0: J'ai 13 ans.
1: Qu'est-ce que tu préfères au collège, pourquoi?
0: J'aime bien le sport car ça change les autres cours. J'aime bien l'étude car on fait ses devoirs et on a du temps libre. J'aime bien l'atelier bois car ça change des autres cours.
1: Qu'est-ce que t'aimes le moins ou pourquoi?
0: Je n'aime pas l'anglais car je ne comprends pas. J'aime pas trop l'histoire géo car je ne comprends pas les chiffres romains.
1: Quelles sont tes qualités?
0: Je suis courageux, curieux et imaginatif.
1: Quels sont tes défauts?
0: J'ai un manque de confiance en moi, parfois immature, et je suis désordonné.
1: D'où viens-tu?
0: Je viens de Corset.
1: Est-ce que tu as un rêve de métier?
0: Je rêve de devenir mécanicien ou vendeur automobile, ou paysagiste, ou agriculteur ou routier.
1: Tu penses que tu seras où en 2036?
0: Je serai en formation pour mon travail. Je serai à mon appart à Paris, j'aurai un chat, je serai dans mon Renault Grand Scénic, en direction de mon travail.
1: Merci.
0: De rien.
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5: Bonjour à toutes et à tous, c'est Clément. Le mercredi 20 juin, je me suis rendu au collège Saint-Louis à Saint-Nazaire pour rencontrer la chorale de l'établissement dans le cadre du Festival des Arts.
6: Bonjour, je m'appelle Angeline, élève de 3e G. Je fais de la chorale depuis 4 ans et je joue de la batterie.
7: Bonjour, je m'appelle Lilian, je suis en 6e.
8: Je m'appelle Océane. J'ai 11 ans, je suis en 6e.
5: Qu'est-ce que le Festival des Arts ?
8: Le Festival des Arts, c'est un spectacle que nous allons présenter devant plusieurs personnes dans l'Alvéole 12.
7: C'est un spectacle où on peut se retrouver ensemble.
6: C'est un spectacle où plusieurs domaines de l'école font leur représentation. Donc il y a de la chorale, de la danse, du théâtre.
5: Comment tu prépares ce concert ?
6: Je répète chez moi les musiques en m'entraînant, en jouant.
7: Je révise chez moi, je révise mes chansons.
8: On répète les chansons, on fait des exercices vocaux juste avant.
5: Donc l'Alvéole 12, c'est quand même une grande scène. Toi, ça te fait quoi pour ta première année avec ce Festival des Arts ?
8: C'est ma première année, mais l'année dernière, j'avais fait une comédie musicale sur cette scène. Du coup, je sais déjà ce que ça fait.
7: J'aime bien être devant le public, donc ça me gêne pas.
5: Qu'est-ce que ce festival t'apporte ?
7: Ça m'apporte de la joie et de la bonne humeur.
8: Du bonheur parce que c'est sympa de chanter.
6: Je trouve que c'est un bon moment à partager. Si on fait avec des amis, c'est super sympa. Et puis moi, pour mon bien personnel, j'aime beaucoup la chanson, donc ça me plaît beaucoup.

0: Le Festival des Arts, c'est du lundi 1er au vendredi 5 juin à l'Alvéole 12. L'entrée coûte 5 euros et 4 euros pour les moins de 10 ans. Merci beaucoup à la chorale pour ces renseignements. À bientôt dans la tribu.
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0: Bonjour, je m'appelle Kiara Chibangou, je suis à la balançoire de la Chênaie à côté de l'école André Chédid. Il se passe que tout le monde s'amuse, tout le monde rigole, tout le monde joue à la balançoire. Pourquoi j'aime ces lieux-là? Parce que j'aime bien sa propreté, j'aime bien sa vibe un peu, on va dire, j'aime bien son ambiance. Et voilà, merci beaucoup, au revoir.
1: Bonjour.
2: Bonjour.
1: Comment vous appelez?
2: Je m'appelle Sylvine.
1: Est-ce que vous aimez bien ici?
2: Oui, j'aime bien.
1: Vous faites quoi ici parfois?
2: Ici parfois je vais à la maison de quartier et des fois je fais des tours ici à la Chênaie.
1: Ok, vous venez parfois avec des amis?
2: Oui, souvent. Mes amis habitent dans le coin, donc oui, du coup je traîne ici.
1: Ok. Est-ce que vous faites la balançoire?
2: Alors non, à mon âge non, j'en fais plus, mais avant à l'ancienne quand j'avais l'âge de 13 ans, oui.
1: Au revoir.
2: Au revoir madame.
0: Bonjour Constance. Est-ce que vous avez déjà été à la balançoire de la Chênaie à côté de l'école André Chédid?
3: Non, jamais, puisque j'habite pas du tout dans le coin, donc je suis venue qu'une fois ici, à part bien sûr la fois où avec notre club de journalisme.
0: Aimez-vous la vibe que donne le parc?
3: Oui, j'aime bien. Enfin, c'est sympa quand on habite dans les immeubles qui sont par là, de descendre, jouer, je pense, avec ses amis.
0: Est-ce que vous voulez faire de la balançoire?
3: Oui, je veux bien. Ce serait exceptionnel puisque je viens quasiment jamais. Donc oui, pourquoi pas.
0: Merci beaucoup.
4: Bonjour, je suis Anis, un envoyé de la tribu. Nous nous retrouvons dans le parc juste à côté de l'arrêt de bus de Cité Sanitaire. Je suis ici pour raconter comment je suis tombée il y a 9 ans. C'est que j'étais sur le tourniquet. Je trouvais que c'était trop lent. Du coup, j'ai lâché et je suis tombée. Je me suis fait mal et j'avais un pansement pendant plusieurs jours, mais c'était pas très très grave. Aussi, j'aime bien cet endroit parce que avant j'y allais quand j'étais quand on était encore deux dans la famille et quand j'étais même encore fils unique. Donc cet endroit aussi me rappelle de bons souvenirs.
0: Pourquoi avez-vous lâché le tourniquet?
4: Parce que je trouvais que c'était trop long. Je voulais

0: frimé un peu et je suis tombée.
1: Est-ce que déjà vous connaissez cet endroit ?
2: Non, je ne connais pas cet endroit particulièrement puisque j'habite pas dans le coin.
1: Premier regard, est-ce que vous trouvez que c'est un bon parc, juste comme ça ?
2: Oui, je trouve qu'il y a des jeux assez originaux qu'on ne trouve pas dans tous les parcs, comme ce tourniquet où il n'y a pas de barre pour se tenir.
1: Vous habitez pas dans le coin, donc vous habitez dans quel quartier ?
2: J'habite dans le quartier d'Herbin, à côté de la gare, je sais pas si vous voyez. Donc ça fait un peu loin pour venir au collège tous les jours.
1: Bah merci,
3: je m'appelle Elliot, nous sommes au tourniquet et je suis au tourniquet à côté de l'hôpital de Saint-Nazaire. Et je suis envoyée par Escalado.
4: Bonjour, je me présente Léolou, je vais lui poser des questions durant tout l'interview. Bonjour Léolou.
5: Bonjour.
4: Pourquoi aimez-vous cet endroit ?
5: Bon, parce qu'il y a des jeux.
4: Et qu'est-ce que les jeux vous importent ?
5: Bah parce que c'est amusant.
4: Pourquoi c'est amusant ?
5: Bah parce qu'on peut jouer.
4: Est-ce que vous y allez souvent avec vos amis ?
6: Non, j'y vais presque jamais.
4: Quel est votre jeu préféré parmi la balançoire, le tourniquet sans barre, le tourniquet avec barre, la boule qui tourne là-bas et le haut-parleur là-bas ?
6: Tourniquet sans barre, parce que c'est grâce à ça que je vais jouer.
4: Quels sont vos top 3 des jeux ?
6: Le tourniquet sans barre, la balançoire et le tourniquet avec barre. Même s'il marche pas.
7: Ça fait combien de temps que tu viens ici ?
6: Bah, je ne suis jamais venu ici.
7: Et t'habites à Saint-Nazaire ?
6: Oui.
7: Et t'en penses quoi lors de ce parc pour la première fois ?
6: Bah, c'est bien. Il y a deux tourniquets qui ont l'air bien à faire.
7: Tu préfères ce parc-là ou il y a les balançoires ?
6: Je préfère ce parc-là.
7: Pourquoi ?
6: Parce qu'il y a plusieurs tourniquets, il y a plus de jeux et il y a aussi une balançoire.
7: Quel jeu est mieux pour un enfant, un petit ?
8: Bah moi, typiquement, le tourniquet sur lequel tu es là, quand ma fille était petite, j'avais très très peur parce qu'elle n'avait pas d'endroit sur lequel elle pouvait s'accrocher. Donc voilà. Donc moi, je n'aimais pas trop quand elle était dessus.
7: Et c'est lequel le mieux pour vous alors pour un petit ?
8: Et bah, peut-être l'autre qui est là-bas, où il y a des barrières sur lesquelles il peut s'accrocher. Et en plus, on choisit sa vitesse. Alors que celui sur lequel tu te trouves, en fait, il peut y en avoir d'autres qui vont très très vite et on peut vite basculer.
7: Ok.
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14: Qu'est-ce qu'il fait ? Qu'est-ce qu'il a ? Qui c'est celui-là ?
15: Ils sont sept, ils sont collégiens, Albert, Vincent, Susan, Juliette, Maïlis, Maïlan et Yanis vont tenter de découvrir qui est ou qui était Gideon Sunbeck. Alors, est-ce qu'il y a des idées, Yanis ?
16: Ça pourrait être un humoriste.
15: Humoriste français ?
16: Oui.
15: Est-ce qu'il est toujours vivant ? Il fait toujours des...
16: Non, pour moi, il serait mort.
15: D'accord, ok. Il a vécu à quel moment à peu près ?
16: Ah, il n'y a pas si longtemps peut-être.
15: D'accord, donc c'est quand même quelqu'un de contemporain, mais qui est mort il y a récemment, quoi.
16: Non, pas quand même. Il est mort il y a longtemps, quand même.
15: Ok, bon, un humoriste français mort il y a quelques années. Maïlan.
17: Bah, pour moi, ce serait un zoologiste, parce que Gideon, ça me fait penser à gecko, et le gecko, c'est un animal.
15: D'accord, et il aurait peut-être donné son nom, du coup, au gecko.
17: Ouais.
15: Ok, est-ce qu'il y a d'autres idées ? Maïlis.
9: Bah, comme Hélène l'a dit, je pense que c'est celui qui a découvert le gecko.
15: D'accord, très bien. Susan ?
18: Moi, je pense que ce sera un scientifique assez connu qui, oui, est mort et qui a dû faire des recherches importantes.
15: Ok, sur quoi ?
18: Sur l'environnement.
15: Très bien, Juliette ?
19: Pour moi, en fait, ce serait un peintre parce que Gideon, ça me fait penser... Ah, un peintre.
15: Très bien. Un peintre de quelle origine, quelle époque, quel style, voire même ?
19: Africain.
15: Très bien. Un peintre africain, il serait toujours en vie ?
19: Il serait mort.
15: Très bien. Vous voulez vraiment qu'il soit mort, Gideon, j'ai bien compris. Susan ?
9: Sunback, ça me fait penser à Bach parce que, je sais pas, c'est la même chose. Et du coup, ça serait un compositeur.
15: D'accord. Un compositeur de quelle origine, quelle époque ?
9: Un compositeur allemand.
2: Moi, je suis un peu d'accord avec Susan. Je pense que c'est un compositeur. De l'origine allemande.
15: Yanis ?
16: Je rejoins aussi l'idée de Susan, un compositeur et chanteur.
15: Compositeur et chanteur, d'accord. Donc peut-être plus récent du coup.
16: Non.
15: Non, d'accord, ok, très bien. Et une dernière idée pour Susan ?
18: Je reste toujours sur mon idée.
15: Donc un scientifique ?
18: Oui, mais dans Sun Back, ça me... Enfin, je suis d'accord avec Susan, mais en même temps, Sun, ça me fait penser à Sunderland, donc je pense qu'il est peut-être anglais.
15: D'accord, ok, donc compositeur, mais anglais. Je suis désolée de vous annoncer que, encore une fois, vous êtes complètement...
18: À côté de la plaque.
15: C'est ça. Gideon Sunback est né le 24 avril 1884 et est mort le 21 juin 1954. C'est un ingénieur suédo-américain. Il est connu pour avoir inventé en 1914, ce que vous portez tous aujourd'hui sur vous, la première fermeture à glissière composée de petites dents qui s'emboîtent les unes dans les autres avec un curseur intégré. Il a déposé le brevet en 1914. Elle a été très rapidement appelée fermeture éclair, mais il faut quand même attendre 1934 pour qu'elle soit utilisée dans la confection industrielle. Les dents et l'écran de la navette étaient métalliques. Maintenant, on en trouve aussi beaucoup en matière plastique et je suis sûre que vous avez tous une fermeture éclair sur vous.
0: Oui.
15: Oui.
0: Ah si.
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21: Bonjour, nous sommes les élèves du pôle insertion arrivant au lycée Aristide Briand, une classe pour les élèves qui viennent d'arriver en France. Cette année, nous avons un projet avec la Radio Tribu. L'idée est de parler de notre parcours et de nos projets futurs en France.
22: Bonjour, je m'appelle Barry Mamadou. Je vais raconter le parcours de ma vie en Guinée jusqu'en France. J'ai quitté la Guinée avec un oncle. On est arrivé à Mauritanie où on a travaillé pendant plus de 3 mois. Avant d'entamer le voyage en mer pour rejoindre l'Europe, on a fait 3 jours et demi sur l'eau. Ça n'a pas été facile, mais on est bien arrivé quand même. On avait perdu 3 personnes avec qui on était sur le bateau. On nous a sortis de l'eau à 3 heures du matin et on nous a envoyés au port de Lanzarote. De Lanzarote, on nous a envoyés dans un poste de police où nous sommes restés 3 jours. On nous a enregistrés là-bas, puis on nous a mis dans un avion pour Tenerife, où on est resté pendant 1 mois et 1 semaine. Pendant les premières semaines, ce n'était pas facile avec la nourriture. Tout était nouveau et c'était difficile de manger. Puis on nous a mis dans un avion pour Madrid, et précisément à Cartagena. Je suis resté là-bas pendant 3 semaines. Ensuite, j'ai décidé de quitter l'Espagne pour la France. Je suis arrivé à Bayonne, où je suis resté une nuit. Après, j'ai pris un bus pour Bordeaux avec un ami qui a son frère qui vit là-bas. Une fois arrivé, le monsieur nous a accueillis. J'ai pris une bonne douche et j'ai bien mangé. On a dormi là-bas, mais le lendemain matin, il m'a dit qu'il ne pouvait pas me garder. Il m'a acheté un billet pour Nantes. Je suis arrivé à Nantes un matin. J'ai demandé à un monsieur qui m'a conduit jusqu'à France, terre d'asile. On m'a enregistré 5 jours après mon arrivée. J'ai fait mon évaluation. 3 semaines après, ils m'ont dit que j'avais été reconnu mineur. Je suis resté à Nantes pendant 3 semaines. Puis on m'a transféré à Pontchâteau où je suis actuellement. Tout se passe super bien. Je pars à l'école à Saint-Nazaire où j'ai fait beaucoup de connaissances.
23: Merci à la radio de la tribu de nous avoir accordé ce moment pour parler de nous. C'était les élèves du pôle insertion arrivant de Saint-Nazaire du lycée Aristide Briand.
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4: La tribu vous propose une fiction sonore. Bonne écoute.
5: Alex est réveillé, on est mercredi matin, personne n'a cours, sauf les collés. Alex en fait donc partie.
6: Alex, il faut se réveiller ma chérie.
7: Oui, c'est bon, j'arrive.
5: Alex mange les miel pops. Elle se prépare avec la plus grande efficacité du monde.
6: Alex, monte dans la voiture, on y va.
5: Alex arrive au collège et elle se retrouve avec Lukenzo. Alex rentre dans la salle de permanence pour son heure de colle. Alex s'assoit devant.
8: Alex !
7: Oui ?
8: Maya !
9: Mouais !
8: Lukenzo !
10: Oui ?
8: Mike !
11: Oui !
8: Bon, l'appel est fini, maintenant on bosse, hein ?
11: Ouais, madame ?
8: Qu'y a-t-il ?
11: Je peux rentrer chez moi ?
8: Ah non, mais franchement, tu me saoules, hein ?
11: Mais vous êtes pris pour qui ?
8: Oh, tu me parles pas comme ça, hein ?
11: Tiens ! Madame Déforestation part en courant et en pleurant avec le nez cassé.
5: Maya monte sur l'estrade.
9: Ouais, maintenant je suis la reine.
0: Petit travail manuel, construisez-moi une couronne et un trône.
7: Révolution.
5: Maya lance une chaise sur Alex.
9: Tiens, mon ref.
5: Lukenzo essaye d'arrêter la chaise en se jetant.
10: Alex, j'arrive.
5: Mais il a mal calculé. Alex prend la chaise. Et Lukenzo retombe dessus. Quelques mois plus tard...
6: Bon, Alex, réveille-toi. Il est 8h et les cours ont déjà commencé. Tu as loupé ton bus.
5: Alex ne déjeune pas. Elle s'habille. Alex s'en va. Elle est déprimée depuis. Maintenant quelques mois, elle se fait harceler tous les jours par Maya. Et elle fuit le collège. Elle monte dans la voiture... Elle arrive au collège. Alex est seul. Plus personne ne lui parle. Elle court aux toilettes. Puis elle sort des toilettes et retrouve Lukenzo.
10: Comment ça va? Pourquoi t'as les yeux tout rouges?
7: Rien, laisse-moi tranquille.
5: Alex est rentré chez elle et elle va se coucher.
4: Quelques instants plus tard...
5: Alex sort de la maison... Alex commet l'irréparable. Alors que les parents d'Alex écoutent la tribu.
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5: Bonjour à toutes et à tous et bienvenue dans ce flash info sur la tribu. Nous commençons par une triste nouvelle. Une fille âgée de 12 ans est morte suite à une situation de harcèlement.
0: Si vous pensez être victime ou témoin de ce genre de situation, n'hésitez pas à en parler à un adulte ou quelqu'un de confiance ou téléphonez au 3018. Ne restez pas seul.
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5: Bonjour, je m'appelle Isaac et bienvenue dans cette émission sur la tribu, dans le cadre du projet Plier des Plis avec l'artiste contemporain Johan Leclerc, le centre d'art contemporain Le Grand Café et la classe des 6e 5 du collège Pierre Norange. L'artiste a travaillé aussi avec d'autres classes du territoire. En novembre, Adeline de la radio de la tribu est venue nous enregistrer. On vous propose un petit jeu. On a dû décrire les objets qu'on avait choisis sans donner leur nom. Maintenant, à vous de leur deviner.
6: Bonjour à tous. Je m'appelle Sarah Eon. Ma classe et mon collège sont Pierre Norange et je suis en 6e 5. Mon objet s'appelle Jérémy. Il est plutôt long. Il a une bouche avec des dents acérées. Il est ouvert au milieu. Il sert à décorer.
7: Bonjour, je m'appelle Léana Oaro. Mon objet, c'est une villa de Noël. Il a une taille moyenne et il est beau. Ça vient de Nantes. Mon objet dirait oh oh oh.
8: Bonjour, je m'appelle Belline Lai. Mon objet, il s'appelle Han Ji-sung. Han Ji-sung, il a 25 ans. C'est un humain, c'est un coréen. Il habite à Séoul, c'est en Corée. Mon objet dirait Strekidumida.
9: Mon prénom, Ketrusi Faiza. Mon objet s'appelle Grande Dame. Alors mon objet dirait Allez Paris.
10: Paris AG ! Paris AG ! Ici c'est Paris !
11: Je m'appelle Omario. Mon objet s'appelle Jérôme. Il ressemble à un rond creux dans lequel on peut mettre quelque chose. Il est transparent au bout. Il y a un bout de liège. Il sert à conserver des choses.
12: Bonjour, c'est Janovi. Mon objet ressemble à la tour Eiffel.
13: Bah, je l'ai pris parce qu'il était joli et mon objet dirait bonjour.
14: Bonjour, mon prénom c'est Joshua Muhammad. Mon objet il s'appelle polyester et son nom de famille c'est coton. Ils sont grands et réchauffants, cool et des différentes couleurs.
15: Bonjour, j'appelle Kassim Adidja. Mon objet est Luxari. Il est plutôt lent, il est grand, avec un bouchon, avec de l'eau parfumée.
16: Bonjour, je m'appelle Arjani Keram. Ah, mon objet s'appelle le soleil. Il ressemble à un genre de feutre. Il est orange, jaune et rose. Puis il y a du genre de liquide comme de l'eau avec des cœurs et des fleurs en plastique et un petit soleil.
17: Bonjour, je m'appelle Ibn Madimiral. Il est rond, il y a des écritures arabes. Il n'est pas épais, il est en or. Et il y a des chiffres dessus. Il vient de la Tunisie.
18: Bonjour, je m'appelle Nawel. Mon objet s'appelle Coco. Il est petit, noir et blanc. À quoi sert-il à faire de la déco ?
19: Bonjour, je m'appelle Princessa. Mon objet, c'est mon champidor. Il ressemble à un champignon, mais la tige est dorée et le haut est bleu et violet, avec des motifs de rose. Il sert à décorer ma chambre.
20: Bonjour, mon prénom Romaïssa. Mon objet s'appelle la feuille déchirée. Il ressemble à une feuille très très très déchirée. Mon objet vient d'un arbre. Mon objet dirait...
21: Bonjour, je m'appelle Soumaïla Neisha. Mon objet s'appelle Coco. Il est plutôt rond, creux, il est petit, il est blanc et parfois d'autres couleurs.
22: Bonjour, je m'appelle Axel, je suis en 6e 5 au collège Pierre Orange. Mon objet s'appelle Taser. Il est long et en carton, il y a un trou dedans. Il sert à nettoyer.
23: Bonjour, je m'appelle Ayoub. Mon objet s'appelle Bouboule. Il est multicolore, il est rond, il rebondit, il roule et il a des hexagones.
24: Bonjour, je m'appelle Cabin. Mon objet, ça s'appelle la boîte surprise. À quoi sert mon objet ? À faire des blagues
0: Mon objet dirait coucou serpent.
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3: Bonjour, je m'appelle Audrey, j'habite à Saint-Anne-sur-Brivet. C'est en Seine-2A, à Donjaël-Césaire. Bah, on fait des bruits. En gros, c'est un peu un projet de structure sonore dans un atelier d'artiste. Johan Leclerc. Mon objet, c'est le sablier.
4: Résistance en premier. Alors, celui-là.
25: Bah, avec Ali, on avait l'idée de faire une boîte où on pouvait faire plusieurs bruits.
4: D'accord.
25: Comme ça.
4: Ouais.
25: Ça. Ou ça. Sinon, on pouvait taper sur la boîte.
4: Vas-y, vas-y. D'accord, bien. T'as des gestes, toi ?
25: Bah, on pouvait éclater des bulles, normalement. Mais on a tout éclaté en avance.
4: Ah oui. D'accord, vous avez tout fait. Faudrait, faudrait réactualiser le... l'instrument. Ah, du coup, il y a un scotch. Il est là, non ?
25: Comme ça.
4: Ah oui. Bon, c'est pas mal, il y a plein de gestes. Après, peut-être tu pourras faire un petit trou là. Ta caisse de résonance. Ça va ? C'est bien ? Super couleur.
25: Merci.
4: On continue ? On fait les autres, puis après, ouais, tiens, je peux le mettre dessus. Comme ça, on va les attendre. Alors, ici, vous avez très envie de me le montrer aussi. Il y a une collection là. Chut, chut, chut. J'ai envie d'entendre moi ce qui se passe là.

0: Alors moi, ce que je vois, c'est le percuteur un peu mou comme ça et du robot. Ça, c'est intéressant. J'ai déjà vu ça dans des... Et là, vous avez vraiment juste collectionné ce truc en... C'est des bouts de canette, ça, non?
1: Vas-y, je sais pas comment...
0: Alors, il y a d'autres choses, là, non?
2: Je tire une corde.

0: Et c'était pas pour faire ça.
1: Elle n'a pas dit que tu fais ça.
2: Et le siège, elle est à l'envers.
3: Hein? Et elle n'est pas à l'envers.
2: Elle est trop haute. Ah oui, là c'est mieux.
0: Vas-y. Tu veux pas?
3: Et si tu fais comme ça?
0: Quelquefois, on est timide pour réciter des poésies, tout ça. Ça vous arrive de réciter des poésies?
2: Oh, oh ah
4: oui,
2: vas-y,
4: dernière pour
5: CM2. En CM2, ils en ont fait beaucoup.
4: Oh, c'est trop
5: bien,
0: le récitateur. Écoutez,
6: regardez.
0: Le récitateur de poésie, il faut que j'en connaisse une, non?
7: Au camp comme celui-là,
0: qui
2: est comme
0: qui
2: l'a
0: toi.
2: Alors, qui
0: la connaît?
2: Moi.
0: Viens, viens, viens, viens, viens, viens, viens, viens, viens,
2: viens,
0: allez.
2: Allez,
0: dehors. Allez, c'est moi qui porte. Vas-y, mets-toi bien là, et... Heureux qu'il soit venu.
2: Allez, c'est la musique. Allez, je suis dans mon...
0: Hey, concentre-toi et on l'aide à se concentrer. C'est pas facile.
3: Heureux qui.
0: C'est pas facile, hein, mais vas-y.
2: Tu vas y arriver.
0: Qui arriverait? Qui pense qu'il arriverait sans
2: bouger? Oui,
0: tous
2: ensemble.
3: Oui, tous ensemble. Heureux qui comme il est. A fait un beau voyage, oh, comme celui-là qui conquit la toison. Enfin est retourné, plein de chercher raison. Vivre entre ses parents le reste de son âge.
8: Bravo!
0: Bravo!
2: Ouais.
9: L'école Louis Césaire dans la tribu. Bonjour.

0: Bah tiens, même chose. Pas mal, hein? Et on entend moins, hein? Bon, vous avez compris l'histoire. Et donc à chaque objet, ça donne du son différent.
1: Quelquefois ça marche, quelquefois. Ça fait caisse de résonance dans. Je pense que c'est pas très courant. Hein.
0: Ça marche, mais là, il faut.
1: Non, vous pouvez pas?
0: Alors on va essayer sur les vôtres.

0: chaise, hein, vous mettez par là.
1: Bon, je vais commencer par

Hallo, hallo.

0: Qu'est-ce qu'on va faire et pourquoi je suis là aujourd'hui? Je suis. Vous le savez? Ah oui, très bien, allez-y. Ça, c'est à vous de me
1: On
0: prêcher.
1: va aller voir les instruments, comment ils vont aller.
0: Oui.
1: Peut-être parler de la sortie de jeudi.
0: Voilà.
1: Et pour.
0: Oui, très bien. Bien.
2: Cool.
0: Alors, effectivement, aujourd'hui, on va regarder, voir ce que vous en êtes, comment vous avez amélioré vos objets. Et puis on va essayer de se mettre ensemble et puis de voir un peu ce qu'on va faire jeudi prochain. D'accord? Adeline va nous aider par exemple à enregistrer. Vous vous souvenez? On avait posé la présence du micro, notamment quand on fait des choses. Le micro qui enregistre tout, tous les bruits, les petits bruits quand on se gratte la tête, des fois on l'entend, etc. Voilà. Là, la chose qui va se passer, on va être à la soucoupe. Vous voyez ce que c'est que la soucoupe?
1: Oui.
0: Ouais, vous connaissez le. C'est un bâtiment un peu emblématique de Saint-Nazaire. On va être à l'intérieur. Vous y avez déjà été?
1: Oui.
0: Ah ouais, super.
1: Non,
0: c'est. Et on va être 6 classes. Voilà, à l'intérieur. L'après-midi. Le matin, je vais vous rencontrer et on va. Décider où est-ce qu'on se met, comment est-ce qu'on va prendre place et comment va se dérouler finalement la performance qu'on va réaliser l'après-midi. Vous savez ce que c'est qu'une performance? Ouais, c'est un événement, en fait, on va jouer du son, on va tous un petit peu activer nos objets ensemble. Certains ont bricolé des choses un peu comme vous, puis d'autres sont partis sur d'autres et vous verrez. Voilà. Ce qui peut être compliqué pour jeudi prochain. C'est effectivement d'écouter les autres sans faire de bruit, soit.

0: En fait, ça, c'est du micro. Et du coup, quand on sera à la soucoupe, c'est ça qui t'aidera, enfin, qui nous aidera à enregistrer les sons. Ça veut dire que tu vois, c'est hyper sensible. Ça prend vraiment tous les petits bruits. Si je fais ça, il faudra faire attention quand on enregistrera à faire que le bouton vienne et pas tout le bruit.
1: Personne n'a essayé des petits cailloux ou des trucs un peu plus durs? Non.
2: Il y a quand même des haricots
1: là-dedans. Là, il y a des haricots, ouais. Ouais, super. On va le refaire. Écoutez bien ce moment un peu. Clapote avec tes doigts, toi aussi peut-être. Alors, vous n'avez pas tout à fait le même rythme, etc. Mais c'était bien aussi de continuer les. Je sais plus ce que tu sais, toi. Tapoter aussi. Ouais. On le refait? Vous écoutez?

Alors, c'est bien. Il y a deux choses. Il y a la rapidité, le tempo. Quand je lève les bras, vous avez tendance à accélérer plutôt qu'à jouer fort. Ce que j'aimerais bien, c'est votre tempo soit le même, vous n'alliez pas trop vite, mais vous jouiez plus fort. C'est possible ça? Et là, ça va être pas mal. C'est bien? Vous entendez?

0: suis Johan Leclerc, je suis artiste, voilà.
1: Comment vous avez porté ce projet? Comment ce projet vous est venu en tête?
0: Alors, c'est un peu comme une commande, puisque ça finalement répond à un projet qui s'appelle Classe culturelle et numérique. Et donc, j'ai mis en place voilà, ce projet qui était à destination de 6 classes. L'idée de départ, c'était de travailler sur le pli. Parce que je travaille principalement sur le pli, je plie de la tôle. Et d'inviter les élèves à réfléchir à des formes qu'ils peuvent dessiner d'abord au départ. Des formes qu'ils observent dans la nature, ou même des formes d'objets, etc. D'architecture, enfin ce qu'ils pouvaient observer autour d'eux. Et puis des formes qu'ils pouvaient inventer. D'abord par le dessin, donc un travail graphique, et ensuite par la recherche d'objets, et puis par la mise en forme de papier, ou de carton, ou autre chose.
1: Quel a été le travail avec les enseignants que vous avez pu faire tout au long de ce projet-là?
0: Alors moi j'ai donné plusieurs consignes, voilà, pendant l'année. Donc la première consigne, c'était de dessiner des formes. La deuxième, c'était d'en fabriquer. Voilà. Et puis la troisième, c'était de réfléchir à un geste qui fasse un son avec les formes qu'on avait créées. Voilà. Donc en activant la matière, donc c'est ce qu'on a entendu là. Des froissements, taper, etc. Voilà. Et puis pouvoir réfléchir aussi aux gestes qui pouvaient être induits avec un objet.
1: Et quel est votre ressenti maintenant que ce projet est presque fini?
0: Alors là, aujourd'hui, c'était la restitution. Donc, c'est la première fois que les 6 classes se retrouvaient ensemble. Voilà. L'enjeu, au départ, c'était de réussir à, avec 6 classes, à écouter des petits bruits. Donc on était 150 et à essayer d'avoir une écoute très attentive. Ça a marché, on va dire, 3-4 minutes. Mais quand même, c'est important de le dire, qu'ils étaient à peu près une centaine d'élèves à écouter des petits bruits de froissement de papier qu'on a enregistrés. L'idée, c'était de faire un enregistrement. Et petit à petit, on écoutait les sons qui étaient fabriqués, les sons des objets des uns et des autres. Voilà. Pour donner un enregistrement à la fin. L'idée pour moi, c'était aussi d'avoir une sorte de murmure de la foule, mais qu'il ne soit pas un braillement ou un cri, qu'il soit une somme de petits gestes disparates avec l'idée de plusieurs rythmes singuliers. Voilà, chacun garde son rythme et tout ça produit finalement une écoute et quelque chose qui peut être intéressant à écouter. Voilà.

0: Merci beaucoup d'avoir écouté notre émission. Merci aux élèves d'avoir participé à ce projet. Et à bientôt dans notre bus 106.9 à Saint-Nazaire.
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5: Bonjour à tous. Les recherches s'intensifient dans le Gers pour tenter de retrouver Liana. Les gendarmes font appel à des cavaliers bénévoles pour partir sur les traces de la collégienne de 11 ans disparue depuis vendredi. Environ 170 gendarmes sont encore engagés. Les zones boisées sont au cœur des recherches. Les enquêteurs continuent également de faire du porte-à-porte pour récolter des indices. Hier, une nouvelle plainte pour viol sur mineur a été déposée contre le principal suspect. Un agent de l'Office national des forêts bientôt présenté à un juge d'instruction. Dans le cadre d'une enquête sur un vaste incendie dans l'Aude l'an passé, les flammes s'étaient déclarées à Ribaute et avaient parcouru 17 000 hectares. Les deux autres agents de l'ONF placés en garde à vue mardi ont finalement été remis en liberté sans charge retenue contre eux. Les enquêteurs cherchent à établir si une cigarette jetée par la fenêtre d'une voiture de patrouille de l'ONF pourrait être à l'origine de l'incendie. Un casque bleu tué et deux autres blessés dans le sud du Liban après des tirs de mortier sur une base de l'ONU. Les violences se poursuivent malgré l'accord conclu dans la nuit entre Israël et le Liban en vue d'un cessez-le-feu. Les deux pays ont aussi convenu d'une nouvelle session de pourparlers la semaine du 22 juin en vue d'un accord global. La mort de Marjane Satrapi, l'artiste franco-iranienne, nous quitte à 56 ans. Dessinatrice, réalisatrice, elle a été installée en France depuis une trentaine d'années. Son œuvre la plus célèbre restera Persepolis, une bande dessinée qu'elle a ensuite adaptée en film. Cette saga autobiographique a raconté son enfance en Iran, la répression subie par le peuple et son départ vers l'Europe. Et puis en foot, où en est l'équipe de France à une semaine du début de la Coupe du Monde? Ce soir, les Bleus affrontent la Côte d'Ivoire à Nantes pour leur premier match de préparation. Une façon pour Didier Deschamps de procéder aux ultimes réglages avant la compétition. Les tricolores disputeront un autre match amical lundi prochain contre l'Irlande du Nord avant leur entrée dans le mondial le 16 juin face au Sénégal. Voilà pour l'essentiel de l'info. Excellent après-midi.
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7: Bonjour à tous et à toutes. Aujourd'hui, nous partons en direction de la polyclinique de l'Europe à Saint-Nazaire. Celle-ci connaît des difficultés d'effectifs et organise un job dating ce jeudi 4 juin à partir de 16h jusqu'à 20h à l'hôtel de la plage. Pour mieux comprendre ce problème, j'ai eu la chance de pouvoir questionner des membres du personnel de la polyclinique.
8: Alors moi je suis Céline Dussos, je suis responsable ressources humaines pour l'établissement de la polyclinique de l'Europe.
9: Donc Valérie Hélin, je suis attachée de direction et responsable de communication.
10: Est-ce que vous pouvez présenter la polyclinique de l'Europe?
9: Donc la polyclinique est sur le site d'Océanis depuis 2002. On est un établissement de chirurgie, médecine et cardiologie. On a environ 200 salariés, 80 praticiens.
8: En chirurgie, on a tout type de chirurgie. On appelle ça de la chirurgie polyvalente. Donc on a une activité aussi bien de chirurgie que de médecine.
10: Quel rôle elle joue dans l'offre du soin du territoire nazaire?
9: Alors nous sommes deux établissements de santé sur le secteur de Saint-Nazaire. Hein. Donc il y a la Polyclinique de l'Europe et la Cité Sanitaire qui regroupent l'hôpital et la clinique mutualiste. Donc il y a des partenariats d'activité entre nos deux établissements. Après effectivement je pense que le territoire de santé se partage vraiment bien toutes les activités puisqu'on a des activités qui sont faites à la polyclinique, d'autres qui ne sont pas faites au centre hospitalier. Donc il y a un panel de spécialités pour chaque besoin auprès des Nazériens et de leur région, que ça va jusqu'à de la Turballe, même également le Sud-Loire.
10: Et on parle souvent de sous-effectifs dans le milieu médical. Est-ce que vous rencontrez cette difficulté à la polyclinique?
8: Tout à fait. Et c'est bien tout le thème d'actualité de cette semaine, puisqu'on a fait toute une campagne de recrutement, puisqu'il nous manque du personnel soignant. Donc on entend par là infirmier et aide-soignant. Et à Saint-Nazaire, effectivement, sur le bassin, même s'il y a une école d'infirmiers et d'aide-soignants, il nous manque du personnel. Et donc on a fait toute une campagne de recrutement et on fait un job dating là demain le 4 juin à la plage de Monsieur Hulot à Saint-Marc, justement pour échanger avec des personnes soignants, infirmiers et soignants qui chercheraient un emploi, qui se posent des questions, soit parce que ce sont des futurs jeunes diplômés, soit parce qu'ils sont en poste et qu'ils ont envie de changer.
10: Pourquoi vous direz que c'est compliqué de recruter dans le secteur médical ? Est-ce qu'il y a une baisse de motivation, d'envie d'aller vers ce domaine-là ?
8: Alors, il manque en fait de personnes qui vont dans les filières. Clairement, il n'y a pas assez d'étudiants dans les filières infirmiers et soignants par rapport à nos demandes. C'est aussi un secteur qui n'est pas simple pour le personnel paramédical. Tout le monde n'a pas, entre guillemets, ce qu'on peut appeler la vocation. Mais c'est un métier passionnant parce que c'est un métier qui donne du sens à ce que l'on fait. Après, la difficulté, c'est qu'il y a des horaires complexes puisque un établissement de santé, il est ouvert 7-7, 7 jours sur 7, 24 heures sur 24. Et ça, c'est pas toujours facile. On peut travailler deux jours ou deux nuits. Bah, des horaires décalés comme ça, c'est pas toujours facile de recruter des gens intéressés par ça.
7: Pour mieux comprendre les enjeux et le métier de soignant, j'ai eu la chance de pouvoir interroger rapidement une soignante de la Polyclinique de l'Europe.
9: Nina Frasca-Poussard, je suis cadre de santé sur le service de médecine polyvalente et de cardiologie.
10: Qu'est-ce qui vous a donné envie de devenir soignante, par exemple ?
9: Alors ça, c'est une longue histoire, puisque j'ai eu une première carrière et qu'effectivement, j'ai fait une reconversion et j'ai repassé mon diplôme d'infirmière. J'ai fait une carrière dans le commerce marketing parce que donc moi mes motivations étaient le prendre soin, le sentiment aussi d'utilité.
10: Et qu'est-ce que vous aimez le plus dans votre métier ?
9: La relation avec le patient et avec les équipes. J'aime beaucoup le travail d'équipe aussi.
10: Et quelle est la plus grande difficulté aussi de ce métier ?
9: Alors moi à mon niveau je suis quand même cadre de santé, je trouve des professionnels qui croient encore au métier.
10: Et quelle est aujourd'hui la réalité du terrain hospitalier qu'on ne voit pas de l'extérieur ?
9: Tout est un jeu de coordination.
10: Ouais.
9: On est sur un fil tous les jours. Voilà, il faut retomber sur nos pattes pour que justement le patient n'attende pas, qu'il reçoive des soins de qualité.
10: Et dernière question pour le job dating. Mm-hmm. Quelle qualité faudrait-il pour exercer votre métier ?
9: Optimiste.
10: Merci beaucoup.
9: Merci à vous.
7: Je redonne la parole à Céline Dussous et Valérie Hélin.
10: Donc vous faites un job dating ce jeudi 4 juin. Quelles sont vos attentes ?
8: C'est un objectif déjà de communication, de dire qu'à la polyclinique on recrute. Le fait de le faire en extérieur, c'est une nouveauté pour nous et on avait envie de le faire à proximité de l'établissement. On a la chance d'avoir des plages. Là du coup, effectivement, on le fait sur la plage de Monsieur Hulot parce qu'on se dit que peut-être une personne aura plus de facilité à venir nous voir dans un lieu neutre plutôt que dans l'établissement, et sur un lieu plutôt convivial, dans un cadre agréable. L'objectif pour nous, c'est se faire connaître, expliquer les métiers que l'on recherche, et c'est pour ça qu'en appui, on a fait des campagnes de recrutement, on a fait des campagnes de communication, et on a un site web qui liste l'ensemble de nos postes. Là, c'est plutôt pour une personne de venir déposer son CV, poser des questions si elle le souhaite dans un cadre plutôt informel. Et c'est plutôt une nouveauté, ce qu'on trouve plutôt intéressant.
3: Et lors du job dating, en fait, on a plusieurs métiers qui seront présents. On a à la fois des personnes du soin, du bloc, des RH, de la com. Donc l'idée, c'est qu'en fonction des personnes qui vont venir, finalement, ils pourront avoir accès facilement à plusieurs intervenants avec des métiers différents.
7: Merci à tous et à toutes d'avoir suivi ce reportage sur la Polyclinique de l'Europe à Saint-Nazaire. Celle-ci organise donc un job dating ce jeudi 4 juin à partir de 16h pour ceux qui veulent se renseigner sur les offres d'emploi. Pour les plus jeunes, la Polyclinique organise d'autres événements tels que Ma Clinique est Fantastique dans les établissements Aristide Briand et Sainte-Anne pour découvrir les métiers du domaine médical. Je vous souhaite une bonne journée et à bientôt.
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4: Trois candidats dans un mouchoir de poche, mais on se régale. C'est du beau jeu, ça. Vérane.
11: Le soprano Paul Mirabel, Squeezie McFly et Carlito.
4: Pardon ? Quelle est votre réponse ?
11: Marlène Schiappa. Lady Gaga. Omar Sy, Clara Luciani, Nicki Minaj, Florence Foresti, Taylor Swift, Mbappé, Emmanuel Macron, Donald Trump, Damso, Marion Cotillard, Katy Perry, Charles Leclerc, Léon Marchand, Angèle, Lenny Kravitz, Greta Thunberg, François Hollande. Philippe Etchebest, Billy Eilish, Wendy Renard, Nikos Aliagas, Barack Obama, Cyril Lignac, Teddy Riner, Julien Doré-Loine, Thomas Pesquet, Harry Potter, Yann Barthès, Inox, Tag, Lena, Situation, Adeline Champ. Brad Pitt.
12: 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Bien joué, 3 points.
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16: Ah bonjour à tous, bienvenue. Moi, c'est Hugo Décrypte et aujourd'hui, je suis accompagné de Spider-Man.
17: Bonjour les cocos, c'est moi.
16: Alors Spider-Man, déjà, moi, je pense qu'on peut commencer par la question que tout le monde se pose. Un mythe, est-ce que Spider-Cochon existe vraiment ?
17: Bah bien sûr, c'est mon animal cochon, mon animal de compagnie. J'en fais du bacon, par contre, quand j'ai faim.
16: Et est-ce qu'on peut vraiment pas le manger ?
17: Si, on peut le manger. C'est logique, c'est un cochon.
16: Ouais, mais bon, vous, par exemple, vous êtes inhumain.
17: Si, je suis humain. Oh, je peux juste tirer des toiles de mes mains.
16: D'accord.
17: Et je sais faire des saltos arrière.
16: Et alors, moi, j'ai une question. Parce que dans tous les Spider-Man qu'on a vus, l'araignée était différente. C'est quoi la vraie histoire ? Parce que moi, je suis perdu entre les... Enfin, toutes les... Non, je suis perdu. Dites-moi.
17: En fait, moi, je suis né d'une lésion entre un humain et une araignée. C'est ça, la vraie histoire.
16: D'accord.
17: Eh ouais.
16: Mais donc, oui, mais alors, moi, je veux bien, mais dans tous les Spider-Man, il y a une araignée différente, donc... C'est quoi,
17: pour, c'est parce qu'en fait, ma mère, l'araignée, elle est morte. C'est pour... c'est pour qu'on la voie, tu vois.
16: Non, j'ai pas compris. Mais bon, allez. Bon alors, vos toiles, comment ça s'est passé là ? Parce que moi, dans les premiers Spider-Man, c'était une invention. T'avais inventé les toiles.
17: Bah, en fait, ça dépend, parce que je fais partie de plusieurs univers différents.
16: Ah, c'est vrai, le multivers.
17: C'est compliqué.
16: D'accord. Et alors, le multivers, on en parle, moi je trouve ça super compliqué. Ça se passe comment ?
17: J'en sais rien, c'est toujours Iron Man qui s'occupe de ça. Il m'explique juste dans mon oreillette, t'inquiète.
16: D'accord. Bah merci beaucoup Spider-Man.
17: C'est Spider-Man avec l'accent.
16: Merci beaucoup Spider-Man.

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2: Bonjour à toutes et à tous, nous sommes dans la tribu.
3: On est à Saint-Malo-de-Guersac.
2: Et oui, on est à Saint-Malo-de-Guersac et on est avec nos guides chocs et nos autres guides magnifiques qui vont nous faire une petite visite dans la ville.
3: Comment on appelle les gens de Saint-Malo-de-Guersac déjà?
4: On les appelle les Malouins.
2: Pouvez-vous vous présenter s'il vous plaît?
4: Bah moi c'est Zach.
5: Et moi c'est Jacques.
2: Et vous allez nous faire voir quoi?
4: Bah, plein de choses. Hein. Bah, par exemple, on pourrait parler de la reconstruction de l'école, de la nouvelle école.
5: Par l'école, il y a eu la reconstruction de la mairie il n'y a pas longtemps, mais...
4: Tous les petits panneaux que vous voyez en bois et tout, ils sont arrivés il y a 2 mois aussi, c'est plutôt récent.
3: Est-ce que vous avez un lieu favori dans votre ville?
4: J'adore Rosé, moi, perso. Ouais.
2: Devant nous, on a un panneau en bois où c'est écrit « Saint-André des eaux », on voit... des peintures, des photos des plantes et à côté il y a une photo des plantes de pornichet.
6: C'est fait par qui?
4: Bah, c'est fait par des écoles dans différentes villes de Loire-Atlantique. Bah, ce sont plus des villes de la Carène, Saint-André-des-Eaux, Saint-Nazaire, Montoire-de-Bretagne, des sténopées, oui, c'est comme ça que ça s'appelle. Bah, je trouve ça sympa d'exposer un peu les éléments naturels des villes. Bah, ici, bah, c'est chouette.
1: Étape 2.
7: Où allons-nous?
4: Je peux vous proposer d'aller juste devant la nouvelle école pour voir comment vont les travaux.
3: Ils ont commencé quand les travaux?
4: Ils ont commencé l'année dernière, il me semble.
5: Oui, l'année dernière.
3: Bon, on y va. Tu as quelque chose à dire sur l'école, vas-y.
4: Bah du coup, ce que vous voyez là, tout le bâtiment en bois, ça n'existait pas avant. Ils ont vraiment tout construit très rapidement. Bah, c'est parti d'un projet de la mairie et voilà.
3: Et vous étiez scolarisé dans cette école?
4: Oui.
5: Oui. Mais l'école juste derrière, du coup, qui est un petit peu plus vieille.
4: Ouais.
3: C'est deux écoles différentes?
4: Non, c'est la même école. Juste là, il y a l'école maternelle, l'école primaire. Et sachant que l'école a aussi changé plusieurs fois de nom.
5: Si là, du coup, il y a les élèves, ils sont dedans, ils travaillent dedans, mais c'est pas encore terminé. Les travaux sont pas encore terminés.
3: Vous savez pourquoi est-ce qu'elle a changé de nom?
4: Bah parce que je crois que ça faisait longtemps qu'on portait l'ancien nom qui était Eugène Nicole. Ça a changé il y a quelques années, je crois.
3: Et vous avez un bon souvenir dans cette école?
4: Bah ouais, plutôt, juste ça fait bizarre de voir que bah en fait c'était un peu un espèce de terrain vert, là ils ont tout recouvert par un bâtiment, donc c'est un peu triste, mais après ça fait plus d'espace pour apprendre. Donc.
2: Est-ce que vous pouvez nous dire une anecdote que vous avez vécue dans cette école?
5: Il y a juste une fois, j'ai marché sur les lunettes d'un pote et du coup elles se sont cassées, voilà.
4: Normalement, à la place de ce bâtiment, on montait une scène chaque année où on faisait une espèce de kermesse, je crois, ou un spectacle de fin d'année. Et du coup, bah, maintenant, ça va plus être possible, enfin, je sais pas.
6: Le truc le plus mauvais que vous ayez mangé dans cette cantine?
4: Ah bah, tout était mauvais, franchement, même les frites.
5: Tout était mauvais.
4: Je mangeais rien à la cantine. Ah, c'était dégueulasse.
5: Ah, c'était pas très bon. On n'était pas souvent contents de ce qu'on mangeait là-bas.
4: Oui.
3: Il y a eu des améliorations?
5: D'après ce que dit ma sœur...
4: Non.
3: Vous nous emmenez où maintenant?
4: On peut vous emmener au Belvédère pour voir cette structure magnifique en bois.
3: C'est quoi le Belvédère?
4: Alors le Belvédère, c'est une tour composée de bois et de...

0: Saint-Malo, c'est un peu cet endroit-là. Là, c'est le pont de Rosé. C'est un petit pont. Là, c'est là-bas, mais ça s'appelle le pont de Rosé. Je sais pas vraiment décrire ce que c'est, mais c'est ici un peu.
1: Il y a marqué port de Rosé aussi.
0: C'est un peu comme un port là.
2: Ouais.
0: Il y a des bateaux qui passent.
2: Ouais, on peut faire des balades en chaland l'été, je crois.
3: Et c'est quoi l'oiseau qu'on voit sur les panneaux de Belvédère et d'autres
2: Ah bah ça fait partie de l'expo un peu du Belvédère, c'est qu'on peut découvrir les espèces d'oiseaux. Bah voilà. Et en fait, il y a aussi une réserve plus loin derrière nous. On peut apercevoir les oiseaux et en connaître un peu plus.
0: Ça s'appelle la réserve Pierre Constant.
1: C'est quoi comme oiseau? On dirait des flamants roses, non, mais je sais pas, c'est.
0: Un cygne, je pense à un cygne, ou une cigogne, ou un héron cendré.
1: Bon, allez, c'est parti, on y va!
2: En gros, on peut voir grâce à une caméra d'en haut au lieu de tout monter, genre.
1: Pour les personnes handicapées aussi, ça peut
2: servir?
1: Oui,
2: voilà, c'est
1: pour
2: ça.
1: Pas qu'ils montent les escaliers.
2: Ouais, ça va, oui.
1: Ok, on est à 16 pour l'instant, premier étage.
2: 31, 32. Ok, si.
1: 32, deuxième étage.
2: Il y a combien d'étages là? Non, mais il y en a 16 par étage, faut juste savoir combien.
1: Ouais, on est à combien là?
2: 62, non, 64, 64.
4: Oh, c'est 65,
1: 66, moi je monte pas tout en haut hein.
2: T'inquiète, il reste plus.
4: On y est.
2: Plus, il y en a 123.
1: 123 marches! On est orienté vers là, vers les lacs, les marais. Et puis vous nous dites un peu ce que vous voyez aux alentours.
2: Alors là, on peut voir les éoliennes tout au bout. On peut voir les champs inondés parce qu'il a plu.
0: Bah là, tu vois, vous voyez, c'est des champs là. Tout ce qui est tout l'eau, c'est des champs dans la Loire. Mais c'est tout inondé.
1: Et chez vous avez subi des inondations?
2: Non, il y avait des grosses flaques d'eau en gros.
0: Un peu de flaques d'eau, faut le jardin.
2: Bah, c'est vraiment Rosé qui est plus inondé. Regardez aussi là.
1: Ah ouais. Bah attends, on s'oriente par là. Donc là, il y a quoi?
2: Donc là, bah on peut voir l'église déjà de Saint-Malo. On peut voir le château d'eau qui est situé à Montoire. Tout droit, on peut voir les chantiers navals de Saint-Nazaire ainsi que le pont de Saint-Nazaire.
1: Et on rappelle que le pont de Saint-Nazaire, c'est le pont le plus long de France.
2: En
1: c'est pas mal quand même.
2: Ouais.
1: Moi je vois une sorte de.
2: Alors, c'est une écluse.
1: Oui, ouais, c'est ça.
2: C'est ça, c'est une écluse. Donc il y en a deux, une là et une autre là. Mais en gros, ces deux écluses forment un pont.
0: Et le pont de Rosé, c'est le petit là, le tout petit là-bas.
2: Et là, on peut voir la réserve dont on vous parlait, là, les deux structures en bois, enfin les deux maisons en bois.
0: Souvent, il y a des visites guidées pour observer les oiseaux, tout ça, mais là, ça doit être.
2: Vous en avez pas parlé aussi, mais chaque année, en début d'année scolaire, il y a un trail qui s'organise ici au Belvédère, où on fait un petit tour de 3 km. J'en ai fait deux et voilà, c'est plutôt sympa. On court là-bas, on va jusqu'à la réserve, on revient, on fait 2-3 tours et voilà.
1: Et alors, votre maison, elle est où?
0: Alors, moi, elle est. Vous voyez les espèces de maisons là au bout, dans l'eau? On voit à côté des champs inondés une espèce de plusieurs petites maisons et en fait, c'est l'île des Rances, c'est là où j'habite. J'habite sur une île, mais il y a une petite route qui est pour aller vers l'autre bourg.
1: Une presqu'île.
0: Ouais, un peu, voilà, c'est ça. Ça s'appelle l'île des Rances.
2: Et moi, ma baraque, comme tu dis, je vais en avoir une là-bas, plus. Parce que j'en ai deux, j'ai des parents séparés, en fait.
1: Ah, ok, d'accord.
2: Toutes les maisons que vous voyez dans l'allée, ça tient d'elle. Et après, on en a une qui est derrière l'église. Donc sur l'autoroute, je sais pas si vous l'avez remarqué quand vous êtes venu, vous êtes passé par la grande route, là. C'est une deux voies, mais elle est quand même assez longue. Et est-ce que vous avez vu une espèce de baraque tout en bois?
1: Je sais pas pour toi, Andrea, mais je ne regarde pas trop les maisons quand je fais.
3: Je vais pas regarder, désolé.
2: On peut voir derrière avec l'église de Saint-Joachin et d'ailleurs il y a aussi une médiathèque pas loin de l'église.
1: Alors il y a des complexes sportifs ou pas ici? Parce que je vois pas mal de gens habillés en sport, je me dis.
2: Te le disais tout à l'heure, c'est sympa de courir ici quand il fait beau. Là, je t'avoue que c'est un peu nuageux donc on voit un peu moins de personnes, mais l'été il y a pas mal de personnes.
0: Sinon, il y a des gymnases, des complexes sportifs pas loin de l'église.
2: En rentrant.
1: Moi je sais que vous avez une bonne équipe de basket hein, parce que j'ai des amis qui affrontent souvent.
0: Je sais pas trop.
1: Ça veut dire ça qu'il y a une liste club de basket ouais.
2: On sait qu'ici on a un champion de boxe qui est d'ailleurs dans le collège de Jacques.
1: Bon allez on descend et vous nous emmenez où cette fois?
2: Je pense qu'on va rentrer non?
0: Vous avez compté combien de marches?
2: 123.
0: Non. 128. Il y a marqué en bas.
2: Non non on avait.
1: Bon. On descend?
0: Oui,
1: allez, c'est parti!
5: Étape 4.
6: Où sommes-nous?
7: Alors, on est à la médiathèque de Saint-Malo-de-Guersac, en compagnie de Sandrine, médiathécaire.
6: Est-ce que vous pouvez vous présenter, s'il vous plaît?
5: Oui, bonjour, je m'appelle Sandrine, je travaille à la médiathèque de Saint-Malo-de-Guersac. Aujourd'hui, on avait un atelier dans le cadre du projet

0: culturel du territoire. C'est un atelier pigiste en bande dessinée qui est animé par Sylvère et Mathilde. Et on a pas mal de participants avec un mélange d'adultes et d'enfants et c'est super.
1: Est-ce que vous faites souvent des rencontres comme ça avec des artistes pour proposer des ateliers au public ?
0: Oui, très régulièrement. D'ailleurs, on a une plaquette, une programmation très fournie pour le mois de mars, les mois de mars et avril. Et on a un prochain rendez-vous avec Mathilde et Sylvère qui s'appellera Dessin d'actu. Ça sera le 29 mars, c'est aussi un samedi, mais là, ça sera le matin.
2: Et vous vous occupez aussi de la médiathèque, de l'organisation, etc. Ça se passe comment, une journée en tant que bibliothécaire ?
0: Alors, les journées se suivent et peuvent ne pas se ressembler parce qu'il y a plein de choses dans notre métier. Alors, il y a le métier classique de bibliothécaire, donc de l'accueil public et du renseignement, conseil sur de la lecture, donc jeunesse ou adulte, documentaire ou plus roman, littéraire, fiction. Aussi, ça peut être moins maintenant la musique, un peu moins le DVD aussi, mais bien sûr des ressources numériques par exemple, maintenant aussi, bande dessinée bien entendu. Et aussi, on a tout un volet d'accueil de classe par exemple, avec des thématiques qu'on peut développer suivant notre programmation. Donc ça peut être sur une expo, ça peut être sur un prix littéraire. Quand on fait le prix BD par exemple, on essaie d'avoir des ateliers dessin par exemple qui sont en lien avec ces prix littéraires. On a maintenant aussi des jeux sur place. On ne peut pas encore les emprunter, mais les gens peuvent venir jouer à la médiathèque. Il y a tout un volet dans mes missions à moi sur la communication, donc que les gens puissent s'informer de ce qui se passe ici, justement, à Saint-Malo, sur les sites, médiathèques, mairies, sur les réseaux. Donc on fait une programmation d'ateliers, quelquefois de spectacles. On a des rencontres musicales aussi. Voilà, je crois que j'ai dû parler de l'essentiel.
3: Ça fait longtemps que vous travaillez dans cette médiathèque ?
0: Ça fera 7 ans en fin d'année que je travaille dans cette médiathèque.
2: Est-ce que c'est possible, par exemple, si on habite à Saint-Malo-de-Garsac, de demander un livre qui se trouve dans les autres médiathèques et de pouvoir aller chercher dans votre médiathèque ?
0: C'est possible de le demander, on voit avec le logiciel où est le document. Par contre, il faudra que la personne se déplace parce que pour l'instant, il y a une circulation des usagers, mais pas des documents.
2: Eh bien, merci beaucoup.
0: Avec plaisir, merci à vous.
4: À bientôt dans la tribu.
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J'suis tombé sur un vieux clip de Grand Master Flash. Hey, t'as vu Steve? Et ça dégaine de bâche. Là, j'ai décidé, son style m'a fusillé.

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2: Ils sont quatre, Clément, Lorenzo, Jules et Jouezin sont collégiens à Albert-Vincent. Ils sont en cinquième et ils vont tenter de découvrir la définition du mot ourvari. Alors, est-ce que ourvari, ça vous parle, messieurs?
3: Oui.
2: Oui, alors Lorenzo.
4: C'était pour être varié ou... Je sais pas.
2: Varié. Alors être varié, c'est varier quelque chose, nous, ou...
4: Bah, je sais pas, parce que dans le mot, il y a ouvraillé.
2: Alors c'est ourvari.
4: Et si on rajoute un accent aigu, ça peut faire ouvrier.
2: Ouvrier. Ah oui, donc toi tu rajoutes des lettres, comme ça, ça fait un autre mot. Bon, je vais te laisser peaufiner un peu ta définition avant de me changer mes mots, parce qu'effectivement, du coup, si on rajoute un A et qu'on enlève un P et qu'on rajoute un... Tu vois, ça fait papa. Ah oui, d'accord, très bien. C'est une technique hein, de changer le mot pour avoir la définition. On ne me l'avait jamais fait encore, celle-ci. Jouez-en. Est-ce que tu as une idée pour ourvari?
5: Oui, ça peut être un ours.
2: Un ours, un ours blanc, un ours brun.
5: Brun.
2: Et il vivrait vers où, l'ourvari?
5: Vers le sud.
2: De la France?
5: Non.
2: Plus au sud, du coup. J'aime bien les ours bruns, donc j'aime bien cette idée. Jules, est-ce que tu as une idée pour ourvari?
5: Je pense que ça serait une variété d'ours qui habiterait dans le désert et qui pourrait survivre plusieurs années sans boire ou sans s'alimenter. Et puis que quand ils s'enfoncent dans le sable, ça fait comme une dune, en fait.
2: Ah, qui pourrait aussi se camoufler dans le sable. Ah, très bien, j'aime bien cette idée, c'est très précis. Hein. Clément?
6: C'est un ours rouge.
2: Un ours rouge, d'accord, qui vit dans le désert et qui peut... D'accord, non.
6: Au Canada, il vit au Canada.
2: D'accord, alors qu'aurait une teinte légèrement rouge et qui vivrait au Canada, d'accord.
6: Il a une teinte rouge et blanche et noire.
2: Très bien, alors je vois que les ours, ça fonctionne bien pour ourvari. Est-ce qu'il y a d'autres idées pour ourvari, hormis les ours? Jouez-en.
7: Ça peut être un magasin qui peut être ouvert.
2: Ah d'accord, tous les magasins ouverts seraient ourvari.
5: C'est ça.
2: Jules?
5: D'après ce que Jouezin il a dit, ça serait des magasins, mais qui varient. Par exemple, qu'un jour, ça soit un magasin d'alimentation, l'autre jour, un magasin de vêtements. Enfin, que chaque jour, ça change de...
2: De produits en vente?
5: Oui.
2: Ah oui, d'accord, ce serait donc qu'il y aurait un lieu, mais le lundi, par exemple, ce serait fruits et légumes, le mardi, ce serait vêtements, le mercredi, ce serait, du matériel de bricolage?
5: Oui.
2: Ah d'accord, c'est intéressant en tout cas comme idée. Je sais pas si ça existe, mais si ça existe pas, faudrait peut-être l'inventer. Clément?
6: Peut-être un mot de latin ou d'un autre, un autre pays.
2: Ah oui, un mot étranger, tu penses? Ah non, alors en plus tu l'as devant, hein, j'ai bien, je cite ma source, hein, c'est bien le micro-Robert que j'ai, hein, donc c'est bien un dictionnaire français. Voilà. Lorenzo, t'avais une dernière idée?
4: Ça sera peut-être quelqu'un qui travaille pour faire les maisons, genre un maçon ou un ouvrier.
2: D'accord, quelqu'un qui participera à la fabrication d'une maison.
4: Oui.
2: Très bien. Messieurs, je suis désolée de vous annoncer que vous êtes complètement...
8: À côté de la plaque.
2: Exactement, c'était bien dit, waouh, bravo. Ourvari, ça veut dire grand tumulte. Par exemple, on pourrait parler d'un ourvari de clameurs, tu vois, d'applaudissements. Voilà, un grand, grand tumulte. Voilà, ce qui peut arriver des fois dans la cour quand il y a une bagarre.
8: Ouais.
2: Ouais, vous voyez, et ben là, du coup, vous pourriez dire « Oh, c'est un ourvari ».
5: Je penserais pas à dire ça à ce moment-là, je pense.
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10: Bonjour, nous sommes les élèves du pôle insertion arrivant au lycée Aristide Briand, une classe pour les élèves qui viennent d'arriver en France. Cette année, nous avons un projet avec la radio tribu. L'idée est de parler de notre parcours et de nos projets futurs en France.
11: Je m'appelle Mohamed Kanté, je viens de Guinée-Conakry et je vais vous raconter mon arrivée en France. Depuis que je suis arrivé en France, la chose qui m'a le plus marqué, c'est le calme de la ville. Par exemple, à Nantes, personne ne dérange l'autre et tout le monde est occupé par ses affaires. La ville est vraiment très calme. En plus, sur les routes, je vois beaucoup de voitures et je n'avais pas l'habitude de voir autant de voitures. Chez moi, on voit surtout des vélos, des motos et peu de voitures, pas comme ici. C'est aussi ce que j'ai appris depuis mon arrivée, observer, comprendre et m'adapter à ce nouveau quotidien. J'ai appris que le bonjour est sacré en France. On ne commence jamais une interaction dans un magasin sans dire bonjour. J'ai appris aussi qu'une personne plus âgée que toi, une fois que vous vous connaissez, tu peux la tutoyer sans aucun problème. En Guinée, ça c'est pas possible. Merci à la radio de la tribu de nous avoir accordé ce moment pour parler de nous. C'était les élèves du pôle insertion arrivant de Saint-Nazaire. Du lycée Aristide Briand.
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6: Bonjour à tous. Ceux qui cassent doivent payer. Les mots de la porte-parole du gouvernement Maud Bréjon. L'État veut instaurer le principe du casseur-payeur après les violences en marge du sacre du PSG en Ligue des Champions. Un texte en ce sens est en préparation. Le gouvernement n'écarte pas la possibilité de prélever les sommes dues sur les allocations sociales. Maud Bréjon appelle à une réponse judiciaire ferme et rapide. Environ 170 gendarmes toujours mobilisés dans le Gers pour tenter de retrouver la jeune Liana. Des cavaliers d'un centre équestre ont rejoint la recherche dans les zones boisées. La collégienne de 11 ans a disparu depuis près d'une semaine. À l'approche de l'été, comment lutter efficacement contre les feux de forêt? Le ministre de l'Intérieur, Laurent Nunez, se déplace dans le Gard aujourd'hui, puis dans les Bouches-du-Rhône, en compagnie de la ministre de la Transition écologique, Monique Barbu. Objectif, lancer la campagne nationale des feux de forêt avec la commande de 2 nouveaux Canadair. L'an passé, les incendies ont ravagé 30 000 hectares en France. Dans ce contexte, un agent de l'Office national des forêts est présenté aujourd'hui au juge d'instruction, près d'un an après le feu qui avait parcouru 17 000 hectares dans l'Aude et fait un mort. Les enquêteurs cherchent à établir si une cigarette jetée par la fenêtre d'une voiture de patrouille de l'ONF pourrait être à l'origine de l'incendie. L'agent mis en cause conteste son implication. La fin de la garde à vue du commandant du Tagor, ce pétrolier de la flotte fantôme russe immobilisé en Bretagne en baie de Douarnenez. Le commandant a été entendu toute la journée d'hier. L'enquête se poursuit et pourrait durer plusieurs jours, voire même plusieurs semaines, en raison d'un dossier dense et complexe, selon le procureur de la République de Brest. Et puis le tennis avec les demi-finales dames de Roland-Garros cet après-midi. D'abord, l'Ukrainienne Marta Kostyuk affronte la Russe Mira Andreeva dans la première affiche prévue à 15h. Un peu plus tard, la Polonaise Maya Walinska poursuivra son incroyable aventure. Issue des qualifications, elle défie la Russe Diana Schneider, tombeuse hier de la numéro 1 mondiale Arina Sabalenka. Voilà pour l'essentiel de l'info. Excellent après-midi.
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8: Bonjour à tous et à toutes. Aujourd'hui, nous partons en direction de la Polyclinique de l'Europe à Saint-Nazaire. Celle-ci connaît des difficultés d'effectifs et organise un job dating ce jeudi 4 juin, à partir de 16h jusqu'à 20h, à l'hôtel de la plage. Pour mieux comprendre ce problème, j'ai eu la chance de pouvoir questionner des membres du personnel de la Polyclinique.
9: Alors moi, je suis Céline Dussault, je suis responsable ressources humaines pour l'établissement de la Polyclinique de l'Europe.
10: Donc Valérie Hélin, je suis attachée de direction et responsable de communication.
11: Est-ce que vous pouvez présenter la Polyclinique de l'Europe?
10: Donc la Polyclinique est sur le site d'Océanis depuis 2002. On est un établissement de chirurgie, médecine et cardiologie. On a environ 200 salariés, 80 praticiens.
9: En chirurgie, on a tout type de chirurgie. On appelle ça de la chirurgie polyvalente. Donc on a une activité aussi bien de chirurgie que de médecine.
11: Quel rôle elle joue dans l'offre du soin du territoire nazaire?
10: Alors nous sommes deux établissements de santé sur le secteur de Saint-Nazaire. Hein. Donc il y a la Polyclinique de l'Europe et la Cité Sanitaire qui regroupent l'hôpital et la clinique mutualiste. Donc il y a des partenariats d'activité entre nos deux établissements. Après, effectivement, je pense que le territoire de santé se partage vraiment bien toutes les activités, puisqu'on a des activités qui sont faites à la polyclinique, d'autres qui ne sont pas faites au centre hospitalier. Donc il y a un panel de spécialités pour chaque besoin auprès des Nazériens et de leur région, que ça va jusqu'à de la Turballe, même également le Sud-Loire.
11: Et on parle souvent de sous-effectifs dans le milieu médical. Est-ce que vous rencontrez cette difficulté à la polyclinique?
9: Tout à fait. Et c'est bien tout le thème d'actualité de cette semaine, puisqu'on a fait toute une campagne de recrutement, puisqu'il nous manque du personnel soignant. Donc on entend par là infirmier et aide-soignant. Et à Saint-Nazaire, effectivement, sur le bassin, même s'il y a une école d'infirmiers et d'aide-soignants, il nous manque du personnel. Et donc on a fait toute une campagne de recrutement et on fait un job dating là, demain, le 4 juin, à la plage de Monsieur Hulot à Saint-Marc, justement pour échanger avec des personnes, soignants, infirmiers et soignants, qui chercheraient un emploi, qui se posent des questions, soit parce que ce sont des futurs jeunes diplômés, soit parce qu'ils sont en poste et qu'ils ont envie de changer.
11: Pourquoi vous direz que c'est compliqué de recruter dans le secteur médical ? Est-ce qu'il y a une baisse de motivation, d'envie d'aller vers ce domaine-là ?
9: Alors, il manque en fait de personnes qui vont dans les filières. Clairement, il n'y a pas assez d'étudiants dans les filières infirmiers et soignants par rapport à nos demandes. C'est aussi un secteur qui n'est pas simple pour le personnel paramédical. Tout le monde n'a pas, entre guillemets, ce qu'on peut appeler la vocation. Mais c'est un métier passionnant parce que c'est un métier qui donne du sens à ce que l'on fait. Après, la difficulté, c'est qu'il y a des horaires complexes puisque un établissement de santé, il est ouvert 7/7, 7 jours sur 7, 24 heures sur 24. Et ça, c'est pas toujours facile. On peut travailler deux jours ou deux nuits. Bah, des horaires décalés comme ça, c'est pas toujours facile de recruter des gens intéressés par ça.
8: Pour mieux comprendre les enjeux et le métier de soignant, j'ai eu la chance de pouvoir interroger rapidement une soignante de la polyclinique de l'Europe.
0: Nina Frasca-Poussard, je suis cadre de santé sur le service de médecine polyvalente et de cardiologie.
11: Qu'est-ce qui vous a donné envie de devenir soignante par exemple ?
0: Alors ça, c'est une longue histoire puisque j'ai eu une première carrière et qu'effectivement, j'ai fait une reconversion et j'ai repassé mon diplôme d'infirmière. J'ai une carrière dans le commerce, marketing, parce que donc moi, mes motivations étaient le prendre soin, le sentiment aussi d'utilité.
11: Et qu'est-ce que vous aimez le plus dans votre métier ?
0: La relation avec le patient et avec les équipes. J'aime beaucoup le travail d'équipe aussi.
11: Et quelle est la plus grande difficulté aussi de ce métier ?
0: Alors moi, à mon niveau, je suis quand même cadre de santé, trouver professionnels qui croient encore au métier.
11: Et quelle est aujourd'hui la réalité du terrain hospitalier qu'on ne voit pas de l'extérieur ?
0: Tout est un jeu de coordination.
11: Oui.
0: On est sur un fil tous les jours. Voilà, il faut retomber sur nos pattes pour que justement le patient n'attende pas, qu'on y reçoive des soins de qualité.
11: Et dernière question pour le job dating. Mm-hmm. Quelles qualités faudrait-il pour exercer votre métier ?
0: Optimiste.
11: Merci beaucoup.
0: Merci à vous.
8: Je redonne la parole à Céline Dussous et Valérie Hélin.
11: Donc vous faites un job dating ce jeudi 4 juin, quelles sont vos attentes ?
9: C'est un objectif déjà de communication, de dire qu'à la polyclinique on recrute. Le fait de le faire en extérieur, c'est une nouveauté pour nous et on avait envie de le faire à proximité de l'établissement. On a la chance d'avoir des plages. Là du coup, effectivement, on le fait sur la plage de Monsieur Hulot parce qu'on se dit que peut-être une personne aura plus de facilité à venir nous voir dans un lieu neutre, plutôt que dans l'établissement, et sur un lieu plutôt convivial, dans un cadre agréable. L'objectif pour nous, c'est se faire connaître, expliquer les métiers que l'on recherche, et c'est pour ça qu'en appui, on a fait des campagnes de recrutement, on a fait des campagnes de communication, et on a un site web qui liste l'ensemble de nos postes. Là, c'est plutôt pour une personne de venir déposer son CV, poser des questions si elle le souhaite dans un cadre plutôt informel et c'est plutôt une nouveauté, ce qu'on trouve plutôt intéressant. Et lors du job dating, en fait, on a plusieurs métiers qui seront présents. On a à la fois des personnes du soin, du bloc, des RH, de la com. Donc l'idée, c'est qu'en fonction des personnes qui vont venir, finalement, ils pourront avoir accès facilement à plusieurs intervenants avec des métiers différents.
8: Merci à tous et à toutes d'avoir suivi ce reportage sur la Polyclinique de l'Europe à Saint-Nazaire. Celle-ci organise donc un job dating ce jeudi 4 juin à partir de 16h pour ceux qui veulent se renseigner sur les offres d'emploi. Pour les plus jeunes, la Polyclinique organise d'autres événements tels que Ma Clinique est Fantastique dans les établissements Aristide Briand et Sainte-Anne pour découvrir les métiers du domaine médical. Je vous souhaite une bonne journée et à bientôt.
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13: Trois candidats dans un mouchoir de poche, mais on se régale. C'est du beau jeu, ça. Vérane.
14: Le soprano Paul Mirabel, Squeezie McFly et Carlito.
13: Pardon ? Quelle est votre réponse ?
14: Marlène Schiappa. Lady Gaga. Omar Sy, Clara Luciani, Nicki Minaj, Florence Foresti, Taylor Swift, Mbappé, Emmanuel Macron. Donald Trump, Damso, Marion Cotillard, Katy Perry, Charles Leclerc, Léon Marchand, Angèle, Lenny Kravitz, Greta Thunberg, François Hollande, Philippe Etchebest, Billy Eilish, Wendy Renard, Nikos Aliagas, Barack Obama, Cyril Lignac, Teddy Riner, Julien Doré-Loan, Thomas Pesquet, Harry Potter, Yann Barthès, Inox, Tag, Lena, Situation, Adeline Champ, Brad Pitt.
13: Attention. 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
16: Vous vous appelez comment?
17: Hé hé, bois, c'est une blague, je m'appelle moi.
16: Vous faites quoi comme métier?
18: Oui, mon métier, c'est pâtissière. J'ai 35 ans.
17: Je suis scientifique, vous.
16: Et vous voulez détruire la Terre?
17: Une partie.
18: Oui, c'est mon rêve et je suis là pour ça, voilà. C'est mon rêve que j'étais toute petite, ouais.
16: Ah!
18: Je viens de créer un nouveau dessert. Ça s'appelle la nazérienne.
19: Ce dessert, ça fait combien de temps que vous l'avez créé?
18: Il y a 2 jours. Et j'essaie d'en faire plusieurs pour en vendre à mon magasin. Avec une crème dessert à la vanille. Par-dessus, un glaçage aux fruits exotiques et des morceaux de fruits des bois.
17: Oh, j'ai déjà braqué une épicerie. Je ne sais pas si c'était bien, gentil ou mal.
16: Et vous travaillez où?
17: Je ne travaille pas. Je me passionne énormément pour les fioles d'expérience, même si à chaque fois elles font boum.
18: Des grosses tartelettes pour des gâteaux pour plusieurs personnes, 6-8 personnes, pour au moins pour des anniversaires ou pour des... Voilà.
19: Vers quelle heure vous vous levez le matin pour commencer vos pâtisseries?
18: J'ouvre vers 8-9 heures et je me lève à 6 heures et je commence vers 6h30.
19: Est-ce que ce travail est fatigant?
17: Je pense qu'il n'y a pas de bonne ou de mauvaise situation.
18: Oui, c'est fatigant de se lever tôt.
19: Est-ce qu'il y a beaucoup de pain et de pâtisseries à la fin de la journée qui ne sont pas vendues et que vous ne pouvez pas revendre le lendemain matin? Qu'est-ce que vous en faites si c'est le cas?
17: Je ne sais pas, mais ils sont bleus et c'est moi qui les ai mis dans ma cave. Dans ma camionnette.
18: Je mets dans... Il y a à côté de ma boulangerie, j'ai un sorte de boîte à pain où je mets les pains de la veille. Pour que les gens qui n'ont pas le temps d'y viennent comme ça et de prendre le pain de la veille, et c'est très rare que ça arrive.
19: Merci beaucoup pour toutes ces réponses et au revoir.

0: c'est une activité sportive destinée aux personnes en situation de handicap, dont les règles ont été aménagées pour qu'ils puissent être pratiqués par des personnes ayant un handicap qui soit moteur ou sensoriel. Et attention, on parle de sport adapté que lorsqu'il s'adresse aux personnes en situation de handicap mental. Dans cette émission, on va découvrir trois handisports ainsi que leur histoire. Mais avant, petit point sur les origines de cette pratique. Née après la Seconde Guerre mondiale, c'est l'idée d'un médecin qui s'appelle Ludwig Göttmann, j'espère que je le dis bien, qui pensait que ses patients, des militaires britanniques souffrant de lésions de la moelle épinière, pouvaient retrouver une certaine autonomie et reprendre confiance par le sport. Göttmann, lui, il pensait que le sport ne constituait pas un frein à l'épanouissement personnel. Et au final, cette pratique, elle s'est développée jusqu'à devenir à la fois un complément essentiel de la thérapie et l'objet de grandes compétitions, la plus célèbre étant les Paralympiques. Maintenant que vous connaissez l'histoire, on va faire trois focus sur des handisports différents, à commencer par le handball. On écoute Flavie.
1: Oui, donc je voudrais faire un zoom aujourd'hui sur la pratique du hand ensemble qui est proposée par la Fédération française de handball. Donc l'objectif de la FFH est l'ouverture, l'inclusion et la solidarité envers toutes les personnes porteuses d'un handicap, ainsi que la pratique d'un sport et la sociabilisation dans un club autour de valeurs essentielles au sport. Et pour la petite histoire, ça fait de nombreuses années que le hand ensemble se développe en France. La première équipe de hand adaptée française a été créée en 1985 dans un club ligérien. Et la création de la première équipe de hand fauteuil date de 2001 dans un autre club des Pays de la Loire. Et depuis, la pratique du hand ensemble ne cesse de se développer sur notre territoire. 220 clubs proposent désormais une section handisport. Elle est divisée en trois offres de pratique, chacune à destination d'un type de handicap différent, pour s'adapter au mieux aux besoins. La première catégorie est le hand fauteuil, qui est pratiqué principalement par des personnes porteuses d'un handicap moteur. On peut le pratiquer en loisir ou en compétition. Dans sa version loisir, il permet de mixer personnes en situation de handicap moteur et personnes valides. Et dans ce cas, les personnes valides sont également en fauteuil roulant. Dans sa version compétition, le hand fauteuil peut se pratiquer à 4 ou à 6. Et dans une équipe à 4, les personnes ciblées sont majoritairement des personnes en situation de handicap. Alors que dans une équipe à 6, les joueurs sont des personnes uniquement en situation de handicap. Les joueurs sont des personnes en situation de handicap et des personnes valides, excusez-moi. Dans tous les cas, les joueurs évoluent soit sur un terrain classique, c'est-à-dire 40 mètres sur 20 mètres, soit dans sa largeur, donc 20 sur 13 mètres. Et quant aux règles, elles sont similaires à celles du handball classique, avec des adaptations pour correspondre à la particularité des fauteuils roulants. La deuxième catégorie est le hand adapté. C'est une pratique de loisir qui cible les personnes en situation de handicap mental. Et les règles du hand classique sont adaptées pour faciliter leur compréhension par les joueurs. Et enfin, la troisième catégorie du hand ensemble est le hand sourd. Elle s'adresse aux personnes sourdes ou malentendantes. Il existe une version compétitive pour les hommes et la pratique se développe pour les jeunes et les femmes, comme indiqué sur le site de la Fédération française de handball. Il y a très peu de différences avec le handball classique, sauf que le sifflet de l'arbitre est remplacé par un tissu fluo qui l'agite en cas de besoin. Et si on parle pas mal des équipes de France de handball valide, on parle très peu de l'équipe de hand fauteuil qui existe pourtant. Et plus qu'existait, elle obtient de très bons résultats sur la scène internationale, avec par exemple une 4e place au Mondial 2024. Pas mal en tout cas pour une équipe qui, rappelons-le, n'existe que depuis 2 ans. Preuve s'il en fallait que le hand ensemble mérite toute notre attention.
0: Merci beaucoup Flavie. Avant de poursuivre la découverte de ces disciplines, on va faire une petite pause musicale, mais pas n'importe laquelle, puisqu'on écoute Lucky Love, un artiste qui a été révélé au grand public par les Jeux Paralympiques. Il chantait en cérémonie d'ouverture My Ability, une version alternative de son single Masculinity, écrite spécialement pour l'événement. On écoute.

0: De retour sur la tribu, toujours avec Flavie, Maïlis et Lia. Après avoir parlé de handball, on va passer dans l'eau avec Lia qui va nous en dire plus sur la handinette.
1: Effectivement, la handinette est un sport nautique pour les personnes handicapées. La pratique du savoir nager est accessible à tous les handicapés, que ce soit physique ou sensoriel. Grâce à de l'entraînement, les nageurs auront développé différentes capacités comme une coordination des gestes, un renforcement musculaire et une optimisation des capacités existantes. L'approche pédagogique proposée par la Fédération Handisport a pour objectif que les licenciés apprennent à nager en autonomie. Une orientation vers toutes sortes d'activités nautiques sera possible grâce à l'ensemble des acquis obtenus avec le savoir nager. Ce sport nautique pourra entre autres permettre une orientation vers une pratique loisir ou compétitive permettant de démontrer son apprentissage des différentes nages. Si vous êtes intéressé, n'hésitez pas à contacter la Handinette région nazairienne.
0: Merci Lia pour ces informations. Maïlis, toi, tu nous parles d'athlétisme.
2: Alors oui, on connaît tous l'athlétisme, c'est l'un des sports les plus anciens et les plus populaires au monde. Il se divise en trois grandes catégories, les courses, les sauts et les lancers. Et dans sa version handisport, ces disciplines sont adaptées pour permettre à tous les athlètes en fonction de leur handicap de pouvoir s'exprimer pleinement. Comme par exemple les athlètes amputés qui peuvent courir avec des prothèses spécifiques, les coureurs non-voyants ou malvoyants qui sont guidés par un partenaire relié par une corde, ou bien encore les athlètes en fauteuil qui roulent à des vitesses impressionnantes lors des courses. Et pour finir, lors des lancers, certains athlètes utilisent des fauteuils fixes pour garantir leur stabilité. Chaque épreuve est classée selon des catégories précises en fonction du type de handicap. Ça permet de garantir des compétitions justes, mais aussi pour valoriser chaque type de performance à sa juste valeur. L'athlétisme handisport, c'est vraiment un exemple de résilience et une belle démonstration que la performance ne dépend pas d'un corps standard, mais de l'énergie qu'on met pour repousser ses limites.
0: Merci Maïlis, merci à toutes les trois de nous avoir présenté ces sports. Juste avant de se quitter, on fait une petite pause musicale. On écoute Santa qui, lors de la cérémonie de clôture des Jeux Paralympiques, a repris le célèbre titre de Johnny Hallyday, « Vivre pour le meilleur » dans le Stade de France.

0: La Vasque qui devait s'envoler, Alex, mais compte tenu des conditions climatiques, qui restera au sol, au jardin des Tuileries ce soir.
1: Oui, mais qu'importe, vivre pour le meilleur. Et pour le meilleur, on a vécu de très belles choses pendant ces Jeux Olympiques et ce soir, Jeux Paralympiques, des images qui resteront à jamais gravées comme une lueur dans la nuit, même si elle est pluvieuse.
0: La Vasque, Daphné, qui est devenue un symbole, un monument pendant ces Jeux.
2: Oui, c'est comme si elle était devenue la gardienne de ces jours heureux. C'est comme si elle était devenue la gardienne de ces jours heureux qu'on a traversés grâce aux athlètes.
3: Alors, c'était un petit extrait de la cérémonie, mais donc on reprend avant parce que sinon, il nous parle de la cérémonie et nous ne sommes plus en 2024. Du coup, pour tous ceux qui écoutent et qui souhaitent en savoir plus sur les handisports, vous pouvez vous renseigner sur ces deux sites. Le premier, c'est la Fédération Française Handisport, donc c'est www.handisport.org, www.handisport.org. Et il y a aussi la Fédération Française du Sport Adapté, et cette fois-ci, c'est www.ffsa.asso.fr. Je répète, www.ffsa.asso.fr. Il regroupe tous deux des informations pratiques, des listes de sports proposées, des événements organisés dans les différentes régions de France, ainsi que le déroulement des inscriptions. Et nous, on se dit à bientôt sur la tribu.
4: À bientôt.
5: À bientôt.
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3: Direction le collège Albert Vinçon en compagnie de Tona, Mathéo, Marcus, Elliot et Maxence. Et tous les cinq vont tenter de découvrir la définition du mot lépidoptère. Est-ce qu'il y a des idées pour lépidoptère ? Je suis pas sûre qu'il y ait des idées, par contre je vois des grands yeux s'ouvrir, je vois des mains devant des bouches ouvertes. J'ai l'impression que ça vous laisse un peu...
4: Sans voix ?
3: Sans voix, c'est ça, mais il va falloir retrouver votre voix. Qu'est-ce que ça peut être que lépidoptère ? Alors, on a une idée du côté de chez Mathéo.
5: Hélicoptère.
3: Ah, ça aurait donc un lien avec hélicoptère, mais ça voudrait pas dire exactement la même chose, si ?
5: Non.
3: Alors, est-ce que ce serait une variété d'hélicoptère ? Genre, je sais pas, il serait plus gros, plus petit
5: Je sais pas.
3: Bon, ça serait peut-être un lien avec un hélicoptère, mais après, on n'en sait pas plus. Est-ce qu'il y a d'autres idées pour lépidoptère ? Elliot ?
5: Je pense savoir ce que c'est. C'est pas une feuille des arbres avec deux feuilles qui fait comme un hélicoptère et qui tombe au sol ?
3: Ah, je vois, on a tous joué à ça quand on était petit, peut-être encore aujourd'hui. Hein. Effectivement, les feuilles de certains arbres, et quand on les lance, ça fait comme une hélice.
5: Des hélices d'hélicoptère.
3: J'aime bien cette idée. Je crois qu'il y a également une idée du côté de chez Marcus.
6: Bah, moi, je pensais plutôt à un petit morceau de terre, mais je crois qu'il y avait un autre mot pour dire un petit morceau de terre.
3: Ah, donc ce serait peut-être un petit morceau de terre, mais alors, est-ce que c'est un petit morceau de terre ? C'est-à-dire que... Il nous appartient, c'est notre lépidoptère, c'est un petit morceau de terre sur lequel on peut mettre, je sais pas, nos légumes. Ou alors c'est un petit morceau de terre qu'on enlève pour faire autre chose.
6: Un petit morceau de terre pour faire quelque chose avec, genre planter des légumes par exemple.
3: D'accord, mais on est bien d'accord que c'est un morceau de terre dans la nature qui nous appartient.
6: Oui, il nous appartient.
3: Est-ce qu'il y a d'autres idées pour lépidoptère ? Maxence ?
5: Bah, un épi dans les cheveux, un épi de terre.
3: Ah, lépidoptère, ce serait un épi dans les cheveux, le truc qu'on déteste tous avoir. Moi, personnellement, j'en ai un qui m'énerve grandement. Bon, je m'y habitue, mais ça m'énerve. T'en as, toi ?
5: Ouais.
3: Il y en a d'autres qui ont des lépidoptères ?
5: Oui, j'en ai.
3: Ah ouais, Elliot, il est dégoûté. Il a fait une tête. Je demande à Marcus, mais en même temps, je crois que je vois que tu as un lépidoptère.
6: J'en ai quelques-uns, oui, dans les cheveux un peu.
3: Ouais, ouais, ouais. Mathéo ?
7: J'en ai un derrière la tête, là.
3: Ah ouais, bah, on en a tous un. Hein. Et toi aussi ?
7: Oui, j'en ai.
3: Bon, ok, est-ce qu'il y a d'autres idées pour lépidoptère ? Tona ?
5: Je pense plus pour le bout de terre de Marcus. Après, je n'ai pas trop d'idées.
3: Ah, le bout de terre de Marcus te plaît bien comme idée ?
5: Oui, oui.
3: Mathéo, est-ce que toi, t'as avancé du côté de ton idée d'hélicoptère ?
7: Ça peut être une customisation d'hélicoptère.
3: Une customisation d'hélicoptère, effectivement, des fois on voit des hélicoptères genre qui ont un grand sourire ou qui sont décorés. Ce serait ça, un lépidoptère, c'est un hélicoptère décoré.
5: Ouais.
3: J'aime bien cette idée parce que c'est pas toujours très joli un hélicoptère et je trouve qu'avec un peu de déco c'est mieux.
5: Je trouve.
6: Oui, oui, ce serait mieux, oui.
3: On est tous d'accord. Bon, je suis désolée de vous dire que il y a de l'idée. Il y a de l'idée chez certains, chez Mathéo, chez Elliot. Autrement, on est plutôt à côté de la plaque. Il y a de l'idée dans le sens où ça vole, mais lépidoptère, en fait, le lépidoptère, c'est le nom savant d'un truc qu'on trouve tous assez joli en général, quoi qu'il y en a qu'on peur. C'est le nom savant des papillons.
5: Ah oui. Ah oui, oui, c'est vrai, oui, c'est possible, oui.
3: Ah, c'est pas possible, c'est sûr.
8: Mais n'ayez pas peur, on va pas vous manger.
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11: Bonjour, nous sommes les élèves du pôle insertion arrivant au lycée Aristide Briand, une classe pour les élèves qui viennent d'arriver en France. Cette année, nous avons un projet avec la radio tribu. L'idée est de parler de notre parcours et de nos projets futurs en France.
12: Je m'appelle Raphaël Adolphe. Je viens de la République démocratique du Congo et j'ai 17 ans. Je vais expliquer comment je dois m'habituer à la culture française qui est différente de la culture congolaise. L'ambiance congolaise est très différente de l'ambiance française parce que moi, je vois que la France est un pays où les gens vivent de manière plus calme et plus organisée. La vie au Congo-Kinshasa est plus animée que la France et les gens sont sociables. Notre culture est plus vivante, animée, bruyante, avec beaucoup de musique et de danse congolaise. C'est ce qui me manque le plus avec la sape. La sape, c'est notre façon de bien s'habiller. Mais ici, je me sens enfin en sécurité. Parfois, je pense au pays et ça me rend triste. Alors, j'écoute de la musique et je me concentre sur mes projets en France. D'abord, apprendre la plomberie et plus tard, faire de la cybersécurité.
0: Merci à la radio de la tribu de nous avoir accordé ce moment pour parler de nous. C'était les élèves du pôle insertion arrivant de Saint-Nazaire du lycée Aristide-Briand.

0: 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Curtis Mayfield. 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Super.
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messieurs. J'espère qu'en écoutant ce beau disque, vous ne vous êtes pas ennuyés. Je l'espère. Je dis de ce beau disque parce qu'il a été enregistré par des techniciens vraiment consciencieux.

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1: En partenariat avec la radio La Tribu, les élèves de première bac professionnel ASSP, accompagnement, service et soins à la personne, du lycée des métiers Brosseau-Blanchot de Saint-Nazaire, ont le plaisir de partager leur projet intergénérationnel à Voilier. Lors de la période de stage obligatoire en EHPAD, chaque élève a donné la parole à celles et ceux que l'on n'entend plus beaucoup, nos aînés. Les résidentes et résidents se sont livrés avec joie, sourire et émotion. Merci à chacun et chacune pour sa participation, ainsi qu'aux structures accueillantes. Et suivez-les pour découvrir leur filière passionnante mais exigeante.
2: Bonjour, je m'appelle Léna Haro. Je suis actuellement en première ASSP, accompagnement sur les services à la personne, au lycée Brosseau-Blanchot. Dans le cadre de ma formation, j'ai effectué un stage de 4 semaines à la MAS Opaline. Une MAS, c'est une maison d'accueil spécialisée, située à Savenay. Cette structure accueille des personnes en situation de handicap lourd et propose un accompagnement adapté à leurs besoins au quotidien. Ce stage a été une expérience très enrichissante, mais aussi très difficile. Travailler auprès de personnes en situation de handicap lourd demande beaucoup de patience, d'attention et de capacité d'adaptation. Chaque résident est différent, avec ses propres besoins, son rythme et sa manière de communiquer. Au début, j'ai trouvé cela impressionnant et parfois compliqué. Il faut apprendre à observer, à comprendre les signes non-verbaux et à instaurer une relation de confiance. J'ai pu participer à différentes activités du quotidien comme l'accompagnement dans les gestes de la vie courante, l'aide au repas ou encore la participation à des activités adaptées. Ce stage m'a permis de mieux comprendre le rôle essentiel des professionnels dans ce type de structure. Le travail en équipe est très important. Aides-soignants, éducateurs, infirmiers et autres collaborent chaque jour pour assurer le bien-être et la sécurité des résidents. J'ai aussi réalisé à quel point l'écoute et la bienveillance sont au cœur de ce métier. Même si certaines situations ont été émotionnellement difficiles, cette expérience m'a beaucoup apporté. Elle m'a permis de gagner en maturité, en confiance en moi et de confirmer mon envie de travailler dans le domaine du soin et de l'accompagnement. Ce stage à la MAS Opaline restera pour moi une étape importante de ma formation, autant sur le plan professionnel que personnel.

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1: En partenariat avec la radio La Tribu, les élèves de première bac professionnel ASSP, accompagnement, services et soins à la personne, du lycée des métiers Brosseau-Blanchot de Saint-Nazaire, ont le plaisir de partager leur projet intergénérationnel à Voilier. Lors de la période de stage obligatoire en EHPAD, chaque élève a donné la parole à celles et ceux que l'on n'entend plus beaucoup, nos aînés. Les résidentes et résidents se sont livrés avec joie, sourire et émotion. Merci à chacun et chacune pour sa participation, ainsi qu'aux structures accueillantes. Et suivez-les pour découvrir leur filière passionnante mais exigeante.
2: Bonjour.
3: Bonjour.
2: Je m'appelle Avner Lili.
3: Ah, moi je vous appelle Rendi.
2: Oui.
3: Ça sera plus facile. Ça vous dérange pas.
2: Non.
3: Bon.
2: Non, pas du tout. Je suis élève au lycée Brosseau-Blanchot à Saint-Nazaire. Vous savez où c'est à peu près ?
3: Non, pas du tout.
2: Vous savez où c'est le parc paysager ?
3: Parc paysager,
2: non
3: plus.
2: Bah, c'est à 5-10 minutes d'ici.
3: Je connais que le rond-point, le grand rond-point, là où c'est qu'il y avait Auchan avant.
2: Bah, c'est à 5-10 minutes d'ici, c'est pas
3: d'accord.
2: Je suis en première ASSP, donc accompagnement, soins et services à la personne. Mmh. Et dans ce cadre, je fais un stage au sein de l'EHPAD Cassiopée, unité de soins de longue durée à Saint-Nazaire, donc ici.
3: Ici, d'accord.
2: Je suis avec Madame Panchemel Simone, qui a accepté de participer au portrait chinois.
3: Oh,
2: là,
3: je connais pas.
2: On va poser les questions.
3: D'accord.
2: Si vous étiez une fleur, vous seriez...
3: Une marguerite pour donner une pétale à chacun.
2: Si vous étiez un lieu, vous seriez...
3: Un lieu, ben, en ville.
2: En ville ?
3: Oui.
2: Et pourquoi ?
3: Ben, parce qu'on trouve tout dans l'ensemble.
2: C'est pas faux.
3: Puis, vous savez, je vais vous dire, je suis parisienne.
2: Oui.
3: Alors, ça me change énormément d'être ici.
2: Si vous étiez un voyage...
3: Alors, un voyage, celui que j'ai fait le mieux, que j'ai aimé le plus, la Thaïlande.
2: Si vous étiez un événement de l'histoire...
3: Ben, c'est-à-dire que l'événement de l'histoire, c'est la joie, d'avoir la France heureuse.
2: Si vous étiez un EHPAD idéal, vous seriez comment ?
3: Si j'étais dans un EHPAD idéal, je serais très bien. Pas ici, excusez-moi.
2: C'est pas de mal.
3: Parce que j'ai travaillé dans un EHPAD et c'est pas du tout pareil.
2: Non.
3: J'ai travaillé à Saint-Gilda-des-Bois, d'ailleurs,
2: oui, vous
3: qui
2: m'aviez.
3: Dit toujours. Et là, c'était la joie pour moi, c'était la joie de travailler avec les gens.
2: Si vous étiez un métier.
3: Ah ben, métier, si j'étais vendeuse.
2: Ou vendeuse.
3: Ben, en charcuterie.
2: Oui, oui, c'est vrai, vous m'aviez expliqué, oui.
3: Dans des magasins, enfin, des grandes surfaces,
2: oui.
3: Voilà.
2: Si vous étiez un repas.
3: Ah, un repas. Alors, un bon repas, un bon poisson.
2: Ah, et pourquoi donc ?
3: Parce que j'adore le poisson. Bien préparé.
2: Mmh. Mmh. Si vous étiez une personne célèbre.
3: Je vois pas.
2: Non, vous n'avez pas vraiment de préférence.
3: J'ai pas de préférence, généralement, non. Je vois pas. Non, je vois pas.
2: Okay. Si vous étiez un rêve.
3: Le rêve, ça aurait été que mon mari reste avec moi le plus longtemps possible.
2: Et votre ami aussi.
3: Et mon ami aussi.
2: Si vous étiez une invention des 100 dernières années.
3: Quelque chose des 100. C'est la joie de donner, de partager.
2: Oui.
3: Voilà, je cherche un mot.
2: Si vous étiez une chanson.
3: Une chanson, ce serait... Qu'est-ce que je pourrais dire comme chanson ? Tous heureux, enfin, on y est qu'on soit, ça soit une chanson gay.
2: Ok.
3: Voilà.
2: Ça y est, les questions sont finies. Donc, merci encore à vous, Madame Panchemel, d'avoir accepté de participer à ce petit portrait chinois. Et surtout, merci à l'EHPAD Cassiopée de m'avoir accueillie en stage.
3: Oh, ben oui, et ben, vous êtes très, très gentille. Et en plus, vous êtes très agréable vis-à-vis des gens qui sont malades.
2: Merci.
3: Je vous remercie. C'est avec tout mon cœur que je vous le dis et que suivez des bonnes idées pour vous.
2: Merci beaucoup.
3: Voilà.

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6: Bonsoir à tous. Un corps retrouvé dans le Gers, près d'une semaine après la disparition de Liana. Les enquêteurs ont découvert le corps dans une usine agricole à une quinzaine de kilomètres du domicile de la collégienne de 11 ans. C'est évidemment une avancée majeure dans l'enquête. Pour autant, des analyses complémentaires doivent être menées pour identifier formellement la dépouille. Une nouvelle fusillade mortelle à Nantes. Un jeune homme de 18 ans a été tué de plusieurs balles en milieu de journée. Selon les premiers éléments, ce sont plusieurs hommes sur des scooters qui ont ouvert le feu. C'est le 4e mort tué par balle en un peu plus d'un mois à Nantes, sur fond de règlement de compte entre narcotrafiquants. Sébastien Lecornu en déplacement à la prison de haute sécurité de Vendin-le-Vieil. Demain, le Premier ministre présentera un plan contre le narcotrafic. Matignon promet un changement d'échelle de l'action de l'État face à la menace que représente la criminalité organisée. La consommation de drogue a doublé en 5 ans en France, avec au moins 5 millions de consommateurs de cannabis et 1 million pour la cocaïne chaque année. Comment lutter efficacement contre les feux de forêt? Le ministre de l'Intérieur, Laurent Nunez, se déplace dans le Gard aujourd'hui, puis dans les Bouches-du-Rhône, en compagnie de la ministre de la Transition écologique, Monique Barbu. Objectif, lancer la campagne nationale des feux de forêt en prévision de l'été, avec la commande de 2 nouveaux Canadair. L'an passé, les incendies ont ravagé 30 000 hectares en France. Les dernières représentations de la pièce de théâtre de Patrick Bruel annulées à Paris, au théâtre Édouard VII, après plusieurs manifestations visant le chanteur accusé de viol et d'agression sexuelle. Patrick Bruel a annoncé il y a quelques jours se retirer de la troupe des Enfoirés. Il a également annulé l'ensemble de ses dates en festival cet été. Et puis le tennis avec la première finaliste de Roland-Garros, Mira Andreeva. La Russe s'est imposée en 2-7 face à l'Ukrainienne Marta Kostyuk. Andreeva jouera samedi contre la Polonaise Maya Walinska, issue des qualifications, ou contre la Russe Diana Schneider. Voilà pour l'essentiel de l'info. Passez une excellente fin d'après-midi.
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8: Bonjour à tous et à toutes. Aujourd'hui, nous partons en direction de la Polyclinique de l'Europe à Saint-Nazaire. Celle-ci connaît des difficultés d'effectifs et organise un job dating ce jeudi 4 juin à partir de 16h jusqu'à 20h à l'hôtel de la plage. Pour mieux comprendre ce problème, j'ai eu la chance de pouvoir questionner des membres du personnel de la Polyclinique.
9: Alors moi je suis Céline Dussault, je suis responsable ressources humaines pour l'établissement de la Polyclinique de l'Europe.
10: Donc Valérie Hélin, je suis attachée de direction et responsable de communication.
11: Est-ce que vous pouvez présenter la Polyclinique de l'Europe?
10: Donc la Polyclinique est sur le site d'Océanis depuis 2002. On est un établissement de chirurgie, médecine et cardiologie. On a environ 200 salariés, 80 praticiens.
9: En chirurgie, on a tout type de chirurgie. On appelle ça de la chirurgie polyvalente. Donc on a une activité aussi bien de chirurgie que de médecine.
11: Quel rôle elle joue dans l'offre du soin du territoire nazairien?
10: Alors nous sommes deux établissements de santé sur le secteur de Saint-Nazaire. Hein. Donc il y a la Polyclinique de l'Europe et la Cité Sanitaire qui regroupent l'hôpital et la clinique mutualiste. Donc il y a des partenariats d'activité entre nos deux établissements. Après, effectivement, je pense que le territoire de santé se partage vraiment bien toutes les activités, puisqu'on a des activités qui sont faites à la polyclinique, d'autres qui ne sont pas faites au centre hospitalier. Donc il y a un panel de spécialités pour chaque besoin auprès des Nazériens et de leur région, que ça va jusqu'à de la Turballe, même également le Sud-Loire.
11: Et on parle souvent de sous-effectifs dans le milieu médical. Est-ce que vous rencontrez cette difficulté à la polyclinique?
9: Tout à fait. Et c'est bien tout le thème d'actualité de cette semaine, puisqu'on a fait toute une campagne de recrutement, puisqu'il nous manque du personnel soignant. Donc on entend par là infirmier et aide-soignant. Et à Saint-Nazaire, effectivement, sur le bassin, même s'il y a une école d'infirmiers et d'aide-soignants, il nous manque du personnel. Et donc on a fait toute une campagne de recrutement et on fait un job dating là, demain, le 4 juin, à la plage de Monsieur Hulot à Saint-Marc, justement pour échanger avec des personnes, soignants, infirmiers et soignants, qui chercheraient un emploi, qui se posent des questions, soit parce que ce sont des futurs jeunes diplômés, soit parce qu'ils sont en poste et qu'ils ont envie de changer.
11: Pourquoi vous direz que c'est compliqué de recruter dans le secteur médical? Est-ce qu'il y a une baisse de motivation, d'envie d'aller vers ce domaine-là?
9: Alors, il manque en fait de personnes qui vont dans les filières. Clairement, il n'y a pas assez d'étudiants dans les filières infirmiers et soignants par rapport à nos demandes. C'est aussi un secteur qui n'est pas simple pour le personnel paramédical. Tout le monde n'a pas, entre guillemets, ce qu'on peut appeler la vocation. Mais c'est un métier passionnant parce que c'est un métier qui donne du sens à ce que l'on fait. Après, la difficulté, c'est qu'il y a des horaires complexes puisque un établissement de santé, il est ouvert 7/7, 7 jours sur 7, 24 heures sur 24. Et ça, c'est pas toujours facile. On peut travailler deux jours ou deux nuits. Bah, des horaires décalés, comme ça, c'est pas toujours facile de recruter des gens intéressés par ça.
8: Pour mieux comprendre les enjeux et le métier de soignant, j'ai eu la chance de pouvoir interroger rapidement une soignante de la Polyclinique de l'Europe.
10: Nina Frasca-Poussard, je suis cadre de santé sur le service de médecine polyvalente et de cardiologie.
11: Qu'est-ce qui vous a donné envie de devenir soignante, par exemple ?
10: Alors ça, c'est une longue histoire, puisque j'ai eu une première carrière et qu'effectivement, j'ai fait une reconversion et j'ai repassé mon diplôme d'infirmière. J'ai une carrière dans le commerce, marketing, parce que donc moi, mes motivations étaient le prendre soin, le sentiment aussi d'utilité.
11: Et qu'est-ce que vous aimez le plus dans votre métier ?
10: La relation avec le patient et avec les équipes. J'aime beaucoup le travail d'équipe aussi.
11: Et quelle est la plus grande difficulté aussi de ce métier ?
10: Alors moi, à mon niveau, je suis quand même cadre de santé, trouver professionnel qui croit encore au métier.
11: Et quelle est aujourd'hui la réalité du terrain hospitalier qu'on ne voit pas de l'extérieur ?
10: Tout est un jeu de coordination.
11: Oui.
10: On est sur un fil tous les jours. Voilà, il faut retomber sur nos pattes pour que justement le patient n'attende pas, qu'il reçoive des soins de qualité.
11: Et dernière question pour le job dating. Mm-hmm. Quelle qualité faudrait-il pour exercer votre métier ?
10: Optimiste.
11: Merci beaucoup.
10: Merci à vous.
8: Je redonne la parole à Céline Dussous et Valérie Hélin.
11: Donc vous faites un job dating ce jeudi 4 juin. Mmh. Quelles sont vos attentes ?
9: C'est un objectif déjà de communication, de dire qu'à la polyclinique, on recrute. Le fait de le faire en extérieur, c'est une nouveauté pour nous et on avait envie de le faire à proximité de l'établissement. On a la chance d'avoir des plages. Là, du coup, effectivement, on le fait sur la plage de Monsieur Hulot parce qu'on se dit que peut-être une personne aura plus de facilité à venir nous voir dans un lieu neutre plutôt que dans l'établissement, et sur un lieu plutôt convivial, dans un cadre agréable. L'objectif pour nous, c'est se faire connaître, expliquer les métiers que l'on recherche, et c'est pour ça qu'en appui, on a fait des campagnes de recrutement, on a fait des campagnes de communication, et on a un site web qui liste l'ensemble de nos postes. Là, c'est plutôt pour une personne de venir déposer son CV, poser des questions si elle le souhaite dans un cadre plutôt informel et c'est plutôt une nouveauté, ce qu'on trouve plutôt intéressant. Et lors du job dating, en fait, on a plusieurs métiers qui seront présents. On a à la fois des personnes du soin, du bloc, des RH, de la com. Donc l'idée, c'est qu'en fonction des personnes qui vont venir, finalement, ils pourront avoir accès facilement à plusieurs intervenants avec des métiers différents.
8: Merci à tous et à toutes d'avoir suivi ce reportage sur la Polyclinique de l'Europe à Saint-Nazaire. Celle-ci organise donc un job dating ce jeudi 4 juin à partir de 16h pour ceux qui veulent se renseigner sur les offres d'emploi. Pour les plus jeunes, la Polyclinique organise d'autres événements tels que Ma Clinique est Fantastique dans les établissements Aristide Briand et Sainte-Anne pour découvrir les métiers du domaine médical. Je vous souhaite une bonne journée et à bientôt.
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19: Bonjour.
20: On s'entend pas dans le retour.
14: Bonjour. Ah, c'est bon. Bonjour et bienvenue dans la tribu pour Jeudi Bleu. Petit bug micro, c'est pas grave du tout. T'étais un peu dans la précipitation, Charlotte, c'est pas grave. Donc aujourd'hui, on se retrouve pour Jeudi Blabla.
15: Et ouais.
14: Oui. Je suis avec la merveilleuse équipe du jeudi. Je suis avec Charlotte.
16: Salut.
14: Comment ça va?
16: Ça va et toi?
14: Très bien. Je suis en compagnie de Clément aussi.
17: Coucou.
14: Oh wow. Très contente d'être là, Clément. Oui. Comment ça va?
17: Ça va très très bien et toi?
14: Ah oh, super. Bah ça va très bien pareil. Nous sommes aussi en compagnie de Jeanne.
16: Oui.
14: Oh wow.
15: Oh wow, c'est pas...
14: L'énergie est très variable d'une personne à l'autre. Comment ça va?
16: Bah ça va et toi?
14: Super.
16: Bah c'est bien.
14: Si, en compagnie de Kathleen.
19: Coucou.
17: Coucou tout,
14: comment
17: en fait.
14: Ça va, Kathleen?
19: Ça va et toi?
14: Super. Et aussi en compagnie de Madeleine.
19: Et oui, guess who's back?
14: C'est une revenante.
19: C'est ça.
14: Comment ça va?
19: Bah ça va super. Je suis contente d'être là.
14: Ah, on est contente de
19: le studio m'avait soir. Manqué. Hein.
14: Yeah.
19: Les belles couleurs.
17: Ouais.
19: Orange bien et brillante. C'est ça.
14: Super. Et aujourd'hui, eh ben on va parler de quoi? Parce que moi j'ai pas eu de brief. Hein.
17: Et bah on
19: de
17: parle.
19: De tout.
17: Voilà,
19: ah, en mode de
17: comme la semaine dernière.
19: Comme la
14: bah, ouais. Super, bah qui a envie de parler d'un truc?
16: Charlotte, t'avais un potin.
20: Non, j'en ai pas.
16: Charlotte, t'avais un potin la semaine dernière que tu nous as pas dit.
20: Non, j'en ai
16: si,
20: pas.
16: Si,
20: non, j'en
16: si.
20: Ai pas. Non.
16: Hein, Kathleen? T'es là pour témoigner, t'es là pour témoigner que la semaine dernière. T'es là la semaine dernière, t'es là, j'ai un truc à vous dire, machin et tout.
17: Hein? Je sais plus.
16: Si, moi je dis que si.
20: Bah, d'accord. J'en avais pas. À toi, du coup, Jeanne, t'en as?
16: J'en ai plusieurs.
14: Oh,
16: bah j'ai pas le droit de dire.
17: Pourquoi?
16: Parce que les gens, ils ont dit que t'as pas le droit de dire, Jeanne.
17: Moi, mais est-ce qu'ils vont savoir?
14: Clément
16: peut-être.
17: Moi, je peux raconter un truc à Adela, du coup, parce que je vous l'ai déjà raconté, mais je vais le raconter à Adela, parce que vas-y.
16: J'ai pas entendu, moi, je t'écoutais pas.
17: Bah, si, t'étais là. Ah. Quand j'ai fait le mime et
16: bref, raconte.
17: Ah, oui. Bref, la semaine dernière, je viens le jeudi et le vendredi, et une certaine personne du vendredi que je vois qui, bon, peut-être...
19: Quoi?
17: Genre Quartz? Voilà,
16: Quartz,
17: comme on l'avait déjà précédemment nommé, qui a peut-être eu une petite relation avec une personne ici présente. Voilà, et bien, vu que j'étais en préparation de mon émission qui suit la leur, et bien, j'étais en train de rien faire, du coup, parce que j'avais déjà préparé. Et je les vois courir, sortir du studio et aller vers la zone au niveau des photos où il y a les photos de la nuit de la radio. Et donc, il montre une photo. Et moi, en tant que grand enquêteur que je suis, eh bien, avant d'aller en émission, je vais voir quelle est cette photo. Eh bien, la personne avec qui il a une relation ici présente était sur cette photo.
16: Oh, wow.
17: Donc,
16: en plus, bizarrement, la photo, c'est là où je suis moche, quoi. C'est une dingue, c'est vrai.
17: Ah, bah, du coup, c'est autonomé.
19: Balance.
16: pas grave, on s'en fout. Mais dans tous les cas... Voilà,
17: Et du coup,
16: voilà, j'ai deux photos, il est moche.
17: C'était ma petite anecdote.
16: Voilà, okay. Bizarrement. Ouais,
14: et c'est juste montré.
17: Ouais, juste elle a montré.
19: Après, on n'a pas le reste de la conversation.
16: T'aurais pu écouter quand même, qu'elle était en carton.
17: Il y a une autre personne qui a dit ah ouais, c'est elle.
16: Oh waouh.
20: Oh, attends,
16: tu me diras qui c'est.
20: Ils ont dit un truc à Anna.
16: Tu me diras qui c'est, s'il te plaît.
17: Non, bah je. Non,
16: s'il te plaît.
17: En fait,
16: s'il te plaît. Non, mais après, hors.
17: Ouais, bah peut-être.
16: Il n'y a pas de caméra, mais hors micro.
14: Sacrée histoire à la tribune.
16: Quelle angoisse.
19: Oui.
17: Et qui d'autre a quelque chose à raconter?
16: J'ai un potin, enfin sur une copine, enfin c'est hyper compliqué. Je peux avoir une ardoise pour...
17: les petits schémas.
19: Les petits schémas de
20: Jeanne. Les auditeurs ne voient pas.
16: Et en plus, mais c'est pratique pour moi, c'est pas grave. Donc Charlotte, donne un surnom.
17: Attends, je fais le pied de micro.
16: Donc attendez.
20: Carotte.
16: Bah donnez-moi un truc qui fonctionne. Carotte, c'est le surnom de quelqu'un déjà. J'ai m'ennuyé les pinceaux.
14: Oui, non, mais
20: ah
14: si
20: oui,
14: on
20: ok,
14: doit
20: oui.
14: Changer
20: ouais.
14: À chaque fois que quelqu'un a un surnom, ça va
19: être. Bah là, on n'a plus le droit de rien utiliser.
16: On va l'appeler boucle d'oreille, voilà, parce qu'elles sont trop belles, les boucles d'oreille. Et du coup, là, c'est boucle d'oreille. Trop...
14: Donc un bonhomme, magnifique. Fait sur une ardoise.
16: Tais-toi.
17: Qui semble être une femme.
19: Voilà. Un bonhomme bâton.
14: Tu dis ça parce qu'elle a des cheveux longs. C'est hyper réducteur.
17: Non, c'est juste que bon, sur les toilettes, il y a quand même ce logo pour représenter les toilettes des femmes. Donc voilà, je dis ça, je ne dirais.
16: Non, là, il y a une robe sur les toilettes. Et du coup, il y a boucle d'oreille. Elle est meilleure amie, énorme guillemets en gras, avec interphone. Et en gros, interphone et boucle d'oreille. Ils sont meilleurs amis. Alors, je dis meilleurs amis parce que... Pas d'autres.
17: Et plus si affinité, quoi.
19: Pas nous.
16: Du coup, là, ça va être lui.
19: Ah, c'est un homme.
16: Ah non, c'est une femme. T'es bête ou quoi? Bah oui.
19: Ils
16: sont meilleurs amis.
19: Tu pas agréable encore.
16: J'ai dit son meilleur ami, pas sa meilleure amie.
19: Oui, mais je peux peut-être...
16: Tu savais que t'as eu deux à ta dictée de français au brevet, mais bon.
19: Je trouve que c'est le
17: Ça tacle.
19: J'ai eu même moins deux.
14: Ils sont...
16: Et du coup, c'est pas genre... elle me fait tous les 4 matins, elle me fait « Ah, je l'aime bien !»« Ah non, en fait, on est juste meilleurs. »« Non, je l'aime bien, etc. » Et là, c'était très très drôle. Parce que il y a un gars... Enfin, il y a quelqu'un qui est à la... Vous voyez ou pas la soirée des talents à Sainte-Thérèse? Et ben, il y avait un gars qui était ici présent, qui était...
0: Oui, alors...
16: Qui était présent, etc. Et en fait, c'est pas... elle me fait... Ah, lui, il est... Je te dirai qui c'est, Kathleen. Et...
0: Et pourquoi pas moi?
16: Bah, je te dirai aussi si tu veux.
17: On va encore avoir les références avec Adela.
16: Et du coup, elle me fait... Ah, lui, il est beau, etc. Et en fait... Pardon, c'est hilarant. Et en fait... ça, il y a affinité, il me dit oui, il se passe un truc, il s'est rien passé, d'accord, il s'est rien passé, il s'est rien passé du tout. Il disait oui, mais il se penchait pour nous parler, il est juste poli, voilà.
0: Mais tu parles.
16: Il m'a tenu la porte, bah c'est ouf, il est éduqué en plus.
14: C'est dingue. C'est juste un homme bien éduqué.
16: C'est juste, il est juste éduqué quoi.
14: T'as juste des trucs très bas.
16: Oh, c'est ouf.
0: Mais le gars, c'est Interphone ou c'est. Le
16: c'est
0: gars...
16: un autre qu'on va appeler Souris. Et du coup,
17: Et du coup, Interphone, il est où dans cette histoire?
16: Il arrive.
14: Ah.
16: Et du coup, genre, elle crush un peu sur Interphone. Et en fait, après, genre, vraiment, la nuit de la radio, elle rencontre le gars et fait... Non, en fait, non.
14: Pas la nuit de la radio.
0: Soirée
14: des
0: talents.
16: Des talents. Et la soirée des talents, elle fait... Ah non, en fait, il est trop beau. Et du coup, maintenant, c'est lui. Pourquoi pas? Ok.
17: Attends, c'est du coup, c'est qui, lui? C'est l'autre?
16: C'est lui, Souris. Ça va être Souris.
17: Ok.
16: Et du coup, Souris, etc., il commence à blater, ça parlote. Et c'est pas, il y a 2 jours, elle m'envoie une conve, elle me dit « Ah, je me suis fait friendzone », je fais « Ah, comment ça ?» Comme c'est bizarre, je m'attendais pas du tout, Charlotte. Je suis trop étonnée. Ouais. Et du coup... Et bref, c'est pas grave. Et du coup... Je me déteste. Et du coup, bah, il y a un moment, il y a une conversation, et elle m'a dit « Et si... dans un monde parallèle, etc. Est-ce que j'aurais une toute petite chance ?» Il a fait « Non. »
14: Oh, waouh.
16: Et Interphone, il était là en mode « Non, mais t'inquiète pas, je comprends, et etc. Mais si tu la prochaine fois, tu me dis sur qui t'as un crush et je peux t'arranger un coup.
17: » C'est horrible. Bah, c'est toi, en fait.
16: Et elle lui a dit « Ah, je sais pas. Je crois qu'il a les cheveux...
14: Il
16: est description physique de ouf, alors qu'il ressemble, il fait... Bah, c'est pas son meilleur pote, il entre crochets.
17: Ah ouais,
16: mon
17: donc
16: meilleur pote. Et du coup, non.
17: Elle a changé direct, quoi.
16: Ok. En fait, elle a vraiment un cœur, je sais pas compris.
14: Un cœur d'artichaut.
16: Ouais, c'est ça.
17: Alors, en gros, j'aurais capitulé si j'ai bien compris.
16: En fait, c'est
17: il y a 2 personnes, et la personne au milieu, eh ben, elle a. D'abord, elle était sur la personne 1, puis après sur la personne 2, puis après sur la personne 1, puis après sur la personne 2.
16: Après, elle m'a envoyé. Si vous voulez, j'ai tous les screens des conversations.
17: Puis après, c'est fait là. Puis après, c'est fait friendzone par la personne 2, et du coup, elle a dit à la personne 2 qu'elle était en crush sur la personne 1. Voilà.
0: Ok.
16: Tiens, je peux ranger ça,
0: c'est quoi? C'est dur à chaque fois.
20: Ah ouais, c'est parce qu'elle s'est fait larguer, elle a dit ça.
16: C'est pas moi, c'est Sainte-Thérèse.
20: Non, c'est Fréa Rato qu'elle a dit ça, oui. Wow.
14: Non, c'est vraiment juste toi, tu sais pas expliquer une histoire.
16: Oui, c'est pas grave.
0: Toi aussi, elles sont compliquées.
16: J'ai plein d'autres qualités. Hein.
14: Oui, bah, moi je l'assume au moins.
20: Non, en plus, je sais pas raconter des histoires.
16: Bah voilà, et
0: c'est pas grave. Soyons tous nuls en récit d'histoire, ensemble, main dans la main.
17: Unis.
16: Et du coup, Charlotte, t'avais pas quelque chose?
14: Adieu. Non, moi j'ai un truc à dire à propos de la soirée des talents.
20: Ah oui.
14: On va raconter la soirée des talents.
20: Ah, cool.
14: De comment c'était bof.
17: C'était quoi la soirée des talents?
20: Parce que moi je suis pas la page.
14: C'était vendredi.
0: Okay. Dernier. Ça consiste en quoi la soirée?
14: En gros, c'est une soirée où t'as tous les élèves, ils dansent, ils chantent, et ils présentent leurs talents.
16: Il y en a certains, c'est effrayant quand même.
20: Ah ouais, il y a même une scène humoristique.
16: Tu te souviens pas de discussion au camping?
20: C'était nul. C'était horrible.
14: Ah,
20: j'ai reniflé. Tout le monde m'a regardé bizarrement, mais en fait, j'ai rigolé parce que c'était vraiment nul en fait.
0: C'est bien, vous êtes bon public.
20: Non, mais c'est parce qu'en fait, il y avait une blague.
17: La
20: c'était.
17: Découverte.
20: Ouais, j'étais en train de me baigner à la mer et j'ai bu la tasse et là, la fille, elle a répondu : quoi ? Il y avait des tasses dans la mer ?
16: C'était nul.
20: C'était ça,
17: rigolo.
20: C'était ça tout le temps.
16: C'était nul, c'est vraiment. Je suis partie avec ma tante. Non, avec ta tante. Non, tais-toi, juste tais-toi en fait. Taisez-vous. Pourquoi on vous a laissé la scène 3 minutes ? Enfin. 5e sec, pas. Un peu pareil. Bref, du coup, ton histoire.
0: Oui, aussi la classe et le nom. Hein.
14: Oui. Du coup, moi, je fais chorale. Je tiens à préciser, je fais chorale, AS danse et j'ai fait un spectacle aussi.
16: Un spectacle en parallèle.
14: En parallèle, voilà.
16: Ah,
1: Ah oui, je crois.
0: Spectacle de quoi?
1: De danse. Okay. Je danse.
17: Alors, elle fait du coup, comptable, elle fait notaire, elle
14: c'est
17: fait...
14: Barbier.
1: Barbier.
21: Et du coup, on commence par la chorale, tout se passe bien.
20: J'ai chanté au micro, c'était horrible.
21: Oui, non, mais pour elle. Moi, ça se passe bien, en tout cas. Bah, là, pour l'instant, moi. Je vais pour me changer. Parce que pour ma deuxième, pour ma première chorégraphie, qui se passait après l'entracte, donc je vais pour me changer, tout ça. Je vais à côté de Babybel parce que Babybel, c'était
20: c'est son
21: bien.
20: Amoureuse.
0: Pour le contexte.
21: Voilà. Et donc on discute, on regarde et je commence à stresser parce que je vois le temps défiler, je vois les gens arriver.
20: Stress pas, c'est pas noté.
21: Là, pour le coup, c'était vraiment stressant. Et du coup, là, ça arrive mon...
20: Il y a l'école, les camarades de...
1: Chut, pas grave, tais-toi.
21: Il y a... je monte sur scène. Ah. Parce que c'est mon temps de danser.
17: Parce que quand il y a une scène, il faut monter dessus.
20: Non, mais oh, t'es vraiment...
21: Et du coup, je commence à danser. Tout se passe bien pour l'instant. Pour moi, de mon côté, ça se passait bien. Puis j'entends le micro craquer, faire un écho.
1: En gros, elle chantait trop bien, la fille. Et après, ça fait... Le micro en fait, s'est éteint, il s'est rallumé.
20: Non, c'est pas ça, c'est que la fille, elle m'a expliqué, c'est qu'en
21: en
20: fait...
21: En gros, elle a une voix trop...
20: En fait, elle a essayé de porter sa voix pour faire un aigu, et du coup, ça a fait dérailler le micro.
1: Oh.
21: C'est voilà.
1: Dur. Parce qu'elle chante voilà. Faux. Non, je rigole, elle
20: chantait
1: trop bien.
20: Non, super bien.
1: Non, mais je rigole, elle chantait bien.
20: Parce qu'en fait, le micro, il a été mis pour sa voix, pour une voix grave, parce qu'elle chantait un peu grave. Dans cette partie, elle a chanté aigu, et du coup, ça fait dérailler le micro.
21: Et du coup, on part et moi je commence à pleurer parce que j'avais l'impression d'avoir tout raté. Et donc je vais pour voir et je vois la fille avec moi qui chantait et parce qu'il y avait une autre fille aussi qui dansait.
20: Je l'aime pas l'autre.
21: D'accord.
17: Super.
21: Super. Bon, on n'avait pas besoin de ton avis.
20: Moi aussi.
21: On n'avait pas besoin de vous. Du coup, je vois la fille qui chantait, la chanteuse en train de pleurer. À cause de ça, parce que
17: pleurons
21: ça
17: l'a tous ensemble.
21: Tais-toi. Parce que ça l'a stressée et moi du coup j'ai pas voulu pleurer devant elle parce que ça allait me faire parce que
1: ouais c'est à bout de neige un peu.
21: Ouais. Et du coup je vais pour me changer parce que je vais pour aller danser pour la S danse, sachant qu'il y avait deux, j'enchaînais quasiment. Et là il y a une prof qui vient nous dire oui vous devez repasser. Du coup je rigole. Je dis, c'est une blague? Non.
1: Vous êtes repassé trois fois.
21: Attends, la suite ouais, tu spoil là.
1: Ah, sorry.
21: Et du coup, je rechange encore. Et donc, je vais pour descendre pour aller danser encore. Et là, je vois pas la chanteuse. Mais j'entends la musique commencer. La régie avait commencé sans que la chanteuse elle soit là. Du coup, avec l'autre fille qui dansait, on s'est dit, on danse quoi. Et voilà. Et après, j'ai dû

0: Et après, moi, je faisais en sorte de pas danser la même chose. Genre, je dansais, mais je faisais pas les mêmes mouvements.
1: Okay. Ah, mais même pour vous, enfin, ça vous stresse et tout. Donc, oui.
0: J'avais plus de souffle. Il y a Babybel qui vient pour me rassurer, pour me passer de l'eau, et je monte pour aller me changer encore. Et du coup, là, le niveau de l'ice dance commence. Je suis à deux doigts de pleurer sur scène, sachant que il faut que je parle sur scène. Ma voix, elle tremblait sur scène.
2: Oui, je suis d'accord.
0: En plus, j'avais pas de micro, du coup, je devais hurler pour que tout le monde m'entende. Et du coup, je danse. Et après, c'était, en gros, on était le dernier spectacle pour avant le final. Du coup, je sors complètement, je m'effondre, j'ai plus d'énergie, je pleure, j'en peux plus. Et du coup, ta Babybel, elle est là en train de me rassurer et elle a couru aussi toute son âme pour. Elle a crié toute son âme. Et elle a. Et du coup, on n'a pas fait le final. On est resté dans les escaliers. Et moi, j'étais en train de pleurer.
3: Ah, voilà. Oh. Après, en vrai, votre truc, il était bien. C'est juste, en fait, le fait que ça fait repasser ça parce que il y avait pas la chanteuse, parce que machin, parce que c'est bon.
0: Oui.
3: Enfin, c'était très bien, hein. Moi, j'avoue que c'était un peu chiant. Oui. La régie, elle était aussi compétente que celle de l'année dernière, c'est-à-dire qu'ils n'étaient pas compétents. L'année dernière, ils étaient genre nuls. Il y a des micros qui fonctionnaient pas sur scène. Quoi, c'est... Ah oui. Bref. Et en fait,
2: Désolée, Adela. Toujours sympa.
3: Bref, voilà. Ils fonctionnaient, ils sont nuls, la régie. Enfin, je peux pas engager d'autres gens.
1: Wow. Allez. Ouais.
2: Mais l'année dernière, c'était le père d'Adela.
3: Ah, mais... non mais les gens qui réglaient les micros, pas enfin c'est l'exception qui confirme la règle finalement.
1: Oui. Est-ce qu'on ferait pas une petite pause musicale avec Mini Minx prononcé mannequin, ok, mannequin fall down, voilà.
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1: On est toujours dans La Tribu pour Jeudi Blabla, une émission d'expression. Et on continue de parler, hein.
2: Oui,
1: n'empêche.
2: Ouais, oui. Ouais, tu me disais que, c'est que la régie a été incroyable. J'ai adoré, vraiment trop, trop bien.
1: Bah, super.
3: Les lumières étaient super bien.
2: Trop
4: surtout les lumières.
2: Surtout les lumières.
1: Ah oui, en plus, il était vraiment genre Clément.
4: Ah bah moi, j'ai tout vu, tout. Et d'ailleurs, j'ai inspecté les lumières, genre parce que c'est ma passion du coup. Et c'était vraiment génial, apparemment. Hein. Surtout Jeanne, elle m'a dit.
2: Même les micros, c'est incroyable.
1: Surtout les micros.
2: Surtout.
1: Génial.
4: Qui a quelque chose d'autre à raconter ?
1: Madeleine, t'as bien quelque chose pour toi ?
2: Ouais, raconte-nous. T'as des potes,
4: raconte-nous.
5: J'ai beaucoup trop de choses, mais.
1: Ah, bon,
5: t'es que je vois que je sais même pas par où commencer. Bah, je vous raconte quoi ?
1: Lannion, quand même.
5: Lannion, bah.
2: Quoi ?
5: J'ai fini la. Lannion, c'est une ville en Bretagne dans laquelle je fais mes études.
2: Et je savais, je suis déjà.
5: Et bah voilà, j'ai fini la première année, quoi. Donc maintenant, en stage et tout.
3: Trop bien.
5: Voilà.
2: Alors, t'as des potins sur des gens ici présents ou pas?
5: Bah non, parce que ça fait un an que je n'ai pas vu, donc ça va être un peu compliqué d'avoir des potins. Et vous avez tous grandi, ça fait bizarre. Voilà.
2: Ouais. Waouh,
1: contente d'être là.
5: Ouais,
1: quand même.
5: Grave.
1: C'est pas un truc.
4: Et bah, t'as pas de choses, toi?
5: Des mots.
4: Alors, que je réfléchisse un peu.
5: Quand est-ce que vous finissez les cours, là?
4: Dans deux semaines.
5: Mais en quelle classe même, parce que en fait,
4: troisième brevet cette année.
2: Moi j'ai redoublé.
4: Toi Jeanne,
5: t'as redoublé? T'as quelle classe là du coup?
2: Quatrième.
5: Tu devrais être en troisième.
4: Oui.
5: Ok. C'est les choses qui arrivent.
4: Allez, le brevet c'est l'année prochaine et en plus ce sera obligatoire. Génial.
5: T'as pas
3: de brevet?
5: Brevet, attendez. Brevet.
3: Ah, brevet.
2: C'est bien.
3: Ça sera la semaine prochaine.
4: Ça sera toi cette année.
5: Tu mets même pas sur un CV le brevet.
1: Oui, mais.
5: C'est le bac qui compte.
3: Oui, mais quand même.
5: Et le lycée, vous allez aller où?
3: Je reste à Saint-Louis, moi.
2: Moi, Notre-Dame.
1: Ouais,
2: ah, moi aussi, Notre-Dame.
4: Mais
2: aussi.
4: Toi, tu restes au collège.
2: Ah ouais, c'est vrai. Parce que j'ai redoublé, toujours. Je connais pas ma table de 7.
3: Je connais aucune des tables.
5: Moi, j'ai oublié mes tables.
2: Ah, table de 5.
5: Celle du début, ça va. Les autres.
2: 5 fois 5.
5: Après 6,
2: 25. Ouh, je savais. Non.
3: Après, ça, c'est facile, c'est comme l'heure.
2: Ouais. Je peux pas lire l'heure sur un cadran. J'ai redoublé CE2, faut
1: fait,
2: trop me demander quoi.
1: Tu pas sur un CV non plus.
5: Non, c'est vrai, dans l'idée, c'est pas
4: ça. Tu connais ta table de 5 par cœur.
2: Je connais ma table de 5. Expérience professionnelle, je connais ma table de 5. C'est tout.
4: Et donc, t'as passé ton oral, toi, Adela, maintenant?
1: Hier.
4: Et c'était comment?
1: Alors, en vrai, ça va. C'est juste, j'ai oublié quelques parties et du coup...
2: C'est pas
1: j'ai
2: grave.
1: Un peu bégayé, mais je me suis répétée aussi, mais ça va.
3: C'est pas grave.
1: Mais en vrai, je gérais les questions, à part une où on m'a dit « Et comment tu définirais la spiritualité ?»
3: Oh, waouh.
2: Attends, tu peux nous rappeler ton thème?
1: Ouais. Je parlais de la chanteuse Erika Badou.
2: Ah, le thème.
1: Au sol. Donc, j'ai pas mal de fois employé le mot spiritualité, du coup.
4: Bah, normal, c'est son thème principal à elle, donc...
1: Oui,
2: c'est quoi, du coup, la spiritualité, Adela, éclaire ma lanterne.
1: Alors, la spiritualité, moi, pour
2: c'est pas quand
1: chanson...
2: tu y a du Ouija?
3: Quoi?
2: Je sais pas.
3: Non,
1: c'est beaucoup un lien avec les présences, tout ce qui est l'âme et tout ça, ça, peut, ça se relie un peu à ce concept-là, mais c'est assez vague, quoi, comme définition. Oui. Et heureusement, en me posant des questions, au final, elle m'a guidée parce qu'après, elle m'a dit « Tu parles du néo-soul, mais c'est quoi la soul ? Ça veut dire quoi la soul ? Ça veut dire l'âme ? Tu fais pas ça un lien avec la spiritualité ?» J'étais « Mais bien sûr, madame ! Bien sûr !»
5: Du coup, tu étais avec une prof de musique et...
1: Pas du tout.
5: Pas du tout ?
1: Une prof de physique-chimie et la principale adjointe du collège.
5: What ? À la limite, tu aurais une prof de musique et je parle à notre prof, quoi.
3: T'as fait une partie en anglais ?
1: Pas du tout.
2: Oh, la chance.
1: J'avais un peu la flemme.
6: Dans le collège, on aurait une partie en anglais ?
3: Pas obligatoire, mais...
2: Ah, pas dire... obligatoire, bah ça va, alors.
1: Non, c'est pas obligatoire.
3: Moi, je suis partie.
1: Tu peux choisir de faire une partie en langue vivante.
5: Nous, toi, tu l'as fait ou tu...
3: Moi, je le fais la semaine prochaine.
5: Ah. Tu fais sur quoi ?
3: Sur la gym. En quoi ça m'apporte d'être juge en tant que gymnaste.
5: Okay. Généralement, quand tu parles de toi, ils te mettent une bonne note. Ils n'ont pas grand-chose à juger, en vrai. Donc en vrai, c'est une bonne strat.
2: J'ai une espèce de partie 2 de ce que je vous ai raconté la semaine dernière avec ce qui s'était passé, là. La fille qui quoi ?
1: Tu racontes trop de choses.
2: Ah ouais, c'est vrai, pardon.
4: Tu critiques un peu beaucoup.
2: Voyez, tais-toi.
1: Surtout les techniciens.
2: Techniciens dans mon cœur, je les aime trop. Vous voyez où on s'est fait gronder avec le voyage et tout.
3: Ah oui.
4: Bah racontez un peu parce que nous on n'a pas le truc du coup.
2: Oui.
3: En gros, elle est partie à Paris et elle s'est fait engueuler parce que les garçons ont dormi dans leur chambre.
4: Ok.
2: Dans, ouais, parce que les chambres séparées parce que sinon les fruits c'était. Mais bref, la seule punition qu'on a eue c'était une lettre d'excuse.
4: Ouais.
2: Je me suis excusée en 4 lignes. Je sais pas.
4: Ouh.
2: Attention.
6: Mais c'est les gars qui ont dormi dans votre chambre. Donc.
2: Ouais. Bah enfin dans la pièce. Dans la pièce. En gros, j'avais deux chambres. Moi et une fille très sympatoque. Et la grande salle avec les autres filles. Et du coup, les gars, ils ont fait bah, du coup, on va où? Bah, chez vous. Et ils ont fait bah, non, on va rester. Ah, bah, du coup, vous prenez la
3: c'est
2: chambre.
3: Parce que je tiens à préciser, c'est parce qu'il était très tard
2: il
3: et
2: était
3: qu'il y avait, des caméras.
2: Il y avait des caméras, il était 2h, on a fait bah, bizarre les caméras, un peu peur. Et du coup, ils sont allés dormir dans les chambres là, et les filles, on est toutes allées dormir là. Et ils sont partis.
4: Ah, des caméras dans les chambres des gars?
3: Ah non.
2: Non, genre, vraiment, à la sortie de notre chambre, vraiment, il y avait la porte, et en haut, il y a une caméra.
6: Ils avaient pas envie d'être vus.
2: Ouais,
3: voilà.
2: Et le matin,
3: parce que les profs avaient menacé, disant que
2: on ira voir et tout, c'est un problème.
3: C'est faux.
2: C'est totalement.
3: Ils allaient jamais voir.
2: Des gros mythomanes. En plus, la personne qui vérifiait les caméras, elle vérifiait pas les caméras en fait. C'est pas... Je l'ai vue, elle était comme ça sur ton téléphone, et t'en mode. Bah, elle faisait rien quoi. Et du coup, on avait une lettre d'excuse, etc. J'ai rendu ma lettre. La prof, elle l'a ouverte. Elle a vu que c'était avec Kathleen, elle m'a regardé comme ça. Elle m'a regardé trop mal. Et après, elle m'a dit ce que j'ai donné à la prof. Parce qu'elle m'a regardé, elle a fait c'est tout. J'ai fait bah oui. Oui.
4: Mais du coup, tu t'es excusée de quoi?
2: On a fait du bruit et du coup, c'est pas bien. Et on comprend pourquoi on est plus. Non, j'ai pas compris.
3: Non, parce qu'en gros, les garçons, ils ont dormi dans votre chambre.
2: Ouais, du coup, ils sont. Satan. Et
3: non, coup, c'est pas ça non plus, mais.
4: Attention, ouais. Femmes sensibles.
2: Ah, attention.
6: Ils ont dérogé aux règles.
3: Oui, mais c'est, après, c'est normal. C'est...
2: Et du coup, j'ai regardé, j'ai fait.
4: Ils ont testé les limites.
3: Ils ont dépassé les limites.
2: J'ai fait. Je comprends pourquoi on a été sanctionnés.
4: Ils se sont fâchés tout rouge.
1: Mais
2: avec du recul.
1: C'est juste la lettre, non?
2: Bah ouais, c'est juste la lettre. En fait, elle m'a pas dit écrit 15 lignes sur pourquoi tu t'excuses. Elle m'a dit écrivez autant de lignes que vous voulez. Moi, c'est 4.
3: Je ne vais pas faire.
2: Il était 21h.
3: Ah non, mais les autres, ils l'ont pas fait eux-mêmes.
2: Ah, moi,
4: c'est
2: ChatGPT
4: qui l'a fait.
2: Moi non plus, je l'ai pas fait moi-même.
3: Tiens donc.
1: ChatGPT, quand il a fait le script, est-ce que tu peux m'écrire une lettre d'excuse parce que j'ai fait venir des garçons dans mon dortoir?
4: J'ai pas compris.
1: Charlotte vient de
6: casser l'ardoise en 3.
1: En trois ardoises.
2: Et du coup, ma prof d'art, plus ça va, plus je la déteste parce qu'elle est en ce moment Madame Truc.
4: Non, bah non, non, non.
2: Il y a plusieurs profs d'art.
6: Oui. Wow. Les boulettes s'enchaînent.
2: C'est pas ma faute.
1: Les profs.
4: Les prénoms. Non.
1: Elle est en chute libre.
4: On va lui demander d'écrire sur une ardoise avant de dire ce qu'elle dit. Comme ça, on n'est pas.
2: Faudrait que je sois pas dyslexique, donc ça va être compliqué.
4: Alors, du coup, ça tu dis pas non plus. Les techniciens, on n'en parle pas.
1: Moi, tu dis rien au final.
4: Moi, tu.
2: Somme ta gueule, Jeanne.
4: Oh là là là là. Hein?
3: T'as dit qui?
2: Hein?
3: J'ai compris Jeanne.
6: Ouais, elle a dit
2: bah
6: Jeanne.
2: Oui, Jeanne, c'est mon prénom.
4: Oui.
2: Elle est folle, elle.
4: Pourquoi tu dis tais-toi à toi-même?
2: C'est ok. Et bref, et du coup, madame Trucmuche, là, c'est pas. Elle est folle en ce moment. J'ai fait un truc tout pourri en art, elle m'a mis 20. J'ai mélangé de la mousse, des bois et des feuilles trouvées par terre. Elle m'a dit c'est magnifique.
4: Mais c'est très artistique.
2: Ben, il y en a un, il avait fait un truc en perspective et tout. Elle a fait ça manque de vie. Je te mets 14.
4: Waouh!
2: Et elle a descendu la note à 13 parce qu'il a dit à un ami à lui bah, il abuse quand même. Elle dit ah, tu perds un point.
4: Oh, waouh!
2: Du coup, il me déteste.
6: Ah non mais c'est ah oui c'est l'année ah j'ai un truc à... c'était l'année dernière avec cette prof il y avait un gars qui est passé et elle l'a engueulé parce qu'il parlait et du coup selon un gars qui était à côté de lui il aurait dit le mot qui commence par P et qui finit par E.
4: Ok.
2: Ouais. Et du coup, ouais.
4: Le P word.
6: Il aurait dit sale.
1: Non, ça marche pas.
6: Et du coup, il est allé chez Madame Gilbert et en fait, personne n'avait entendu à part le gars qui était à côté de lui.
2: Ouais.
6: Moi, j'étais à côté de lui, de l'autre côté, je ne l'ai pas entendu.
2: Mais non, mais continue justement.
1: Vas-y.
4: Vas-y, allez, vas-y.
1: Continue.
2: Continue ton histoire.
6: Du coup, il est allé chez la CPE et du coup, en fait, personne n'avait entendu qu'il avait dit le mot. Ah oui, bah, j'avais compris. À part la personne qui était à côté de lui, alors que moi, j'étais aussi à côté de lui, je ne l'avais pas du tout entendu. Voilà.
2: Okay. J'ai un autre truc sur cette prof.
4: Ça enchaîne.
2: Cette prof,
4: on change de sujet entre les techniciens et les profs. Venez, on change.
3: Et un truc un peu plus joyeux où Jeanne ne parle pas.
4: Voilà. Et on critique pas.
2: D'accord.
4: Et pas des enfants que t'as enfermés dans ta cave aussi.
3: Non plus.
2: Voilà. Ils sont pas enfermés.
4: Entre parenthèses, c'est une blague, bien évidemment.
2: Oui. Ils sont pas enfermés, ils sont morts. Du coup, ils sont plus enfermés.
3: C'est toujours une blague. C'est toujours une blague.
1: Bah, qui a quelque chose à raconter?
5: Vous avez déjà vu des phytoplanctons à la plage la nuit?
3: Je voulais trop.
4: Ouais, pareil.
5: Quand c'est bleu, c'est hyper beau. Il faut tester. Hein.
3: Moi j'ai essayé.
5: Un jour il fait chaud. Bah je sais pas si en ce moment. Normalement oui.
3: Oui.
5: Semaine dernière, il y en avait. Ou la semaine d'avant, je sais plus. Bref. Mais c'est quand il fait chaud la journée et du coup l'eau elle se réchauffe et ça fait
3: trop bien.
5: C'est hyper beau vraiment. Allez voir.
1: Ça fait du bleu à moitié.
5: Mais sortez pas tout seul parce qu'il fait nuit. Hein. C'est dangereux la nuit.
3: C'est dangereux la nuit. Surtout, c'est loin.
5: Ouais, il faut aller jusqu'à Saint-Marc ou...
2: Ah ouais, ok, d'accord, ok.
5: Oui, parce que bah, c'est Nazaire.
2: C'est sale,
5: quoi. Ronde dans tous les cas.
6: Ah ouais.
3: Ouais.
5: À tester.
1: Oui. Clément.
4: Vous finissez dans 2 semaines, vous aussi, le 19?
3: Bah, quand on a brevet.
6: Non, nous, on finit le 22.
3: Ah, oui, non, mais nous, on n'a pas la même chose.
4: Alors, ça fait quoi?
2: Ah ouais, c'est vrai.
4: De se dire qu'il n'y a que 2 dernières semaines au collège.
3: Chut. Je suis encore dans le déni. Je suis encore dans le déni.
4: Un peu, hein.
2: Oh, ouais, grave,
3: bah, oui.
1: Ça fait 4 années de notre vie. Là.
4: Ouais, mais ouais, non, mais
5: et
4: quand
5: après,
4: même,
5: je vous dis que c'est type, c'est encore mieux. Mais bon, ça.
3: Déjà, il y a le bac à passer.
4: Il y a déjà le brevet.
3: Quand on m'a dit. Ouais, ton brevet, Catherine. Ouais, quand on m'a dit.
1: T'as même pas passé
3: l'oral. Quand il y a. On m'a dit tout à l'heure en perme qu'il y avait 14 pages pour le bac de français. Qu'il y avait 4 heures pour les pros.
5: Quoi, 14 pages de quoi?
3: Pour le bac de français.
5: Non.
3: Des documents.
5: C'est 14 pages de documents. Non.
1: Tu passes la moitié de l'heure à lire.
5: Il y a un texte et il y a une disserte.
3: Ah ouais?
2: Ah c'est tout?
5: Mais oui.
2: Bah
5: j'ai choisi entre les deux.
2: Bah, je peux faire mon bac maintenant alors.
5: Et le texte il fait une page, peut-être une page et demie. Allez. Ah ouais, je sais pas qui t'a raconté 14 pages, mais c'est pas 14 pages.
3: C'est quelqu'un.
1: C'est un menteur.
3: Ouais.
5: C'est un menteur. Oui, une menteuse.
3: Après, c'est pour le bac en. Oui,
5: en plus, vous allez passer le bac de maths.
1: Ne parle pas de malheur.
4: Et il faut sachez que maintenant, le bac cette année, la vraie épreuve en terminale, il n'y a plus de calculatrice en maths.
2: Oh, moi, j'aurais le droit.
5: Plus de calculatrice mentale qu'elle aura.
4: Plus rien.
3: Elle a le droit à une tricheuse.
2: Et ouais, vous n'avez pas de PPRE, bande de nazes.
3: On n'est pas tous dyscalculiques. Hein.
2: Ouais, on n'est pas tous dyslexiques. Hein,
3: Toi aussi, tu l'as.
2: Allez, c'est bon.
4: Mais vous avez pas répondu à ma question. Ça fait quoi là les 2 dernières semaines dans vos collèges?
3: Dans le déni.
4: Dans le déni. Pourquoi?
3: Ah parce que j'ai pas envie.
4: T'as pas envie?
3: Genre mode je vais perdre tout le monde. Genre je vais plus jamais revoir. Si je vais revoir Babybel, mais Babybel va plus être dans mon collège.
2: Est-ce qu'elle sera dans le même lycée que toi?
3: Non.
2: Oh.
3: Elle va être à une demi-heure.
2: Ça va.
6: Elle va où?
3: J'ai une tête à avoir le permis.
2: Oui.
3: Non, ou avoir une sans paix.
4: Ça marche au pire et puis le bus.
5: Elle va où?
3: Ça venait.
1: Oui, c'est bien, ça venait. Enfin, il
3: n'y
1: a pas grand-chose, mais c'est bien, ça venait.
3: Ouais.
4: Et toi, Adéla, du coup?
1: Un peu triste, en vrai. Ça va,
3: tu bouges pas trop, tu vas en face de ton collège.
1: Oui, bah c'est bon. C'est
3: tu traverses la rue, quoi.
6: Voilà. La soirée d'étalon, au final, elle donnait les fleurs et elle a pleuré parce que c'était sa dernière soirée d'étalon.
2: Qui?
3: Ah oui, il y a une fille.
2: Qui?
5: Moi aussi, quand...
1: Et on va pas dire le nom.
5: Parce que vous êtes à Saint-Louis.
3: Non, Saint-Thérèse.
2: Oh mince, je pensais que vous étiez à Saint-Louis.
3: Il y a lui
5: qui est à Saint-Louis. Parce qu'il y a à Saint-Louis, il y a
4: le Festival des Arts.
5: Voilà.
4: Qui est cette semaine en plus.
5: Je me rappelle quand j'étais au collège, quand on l'avait fait, j'avais aussi pleuré. Ah non, c'était horrible.
4: En plus, c'est cette semaine le Festival des Arts à Saint-Nazaire.
5: Ouais.
4: À la Level 12, on le rappelle.
5: Voilà, si jamais.
4: C'est très sympa. Vous allez voir.
5: Mais on va voir Clément. Vous allez voir le lycée, vous allez vous éclater.
4: Non, mais moi j'y vais vendredi. Mais je participe, enfin je vais pas sur scène quoi. Juste je suis là en spectateur. Pour mon gros PNJ qui regarde la chorale. Voilà.
2: Ah, ça nul.
3: T'aurais dû faire chorale. T'aurais dû.
4: Non,
3: t'aurais
4: des points en plus.
2: Mais personne ne chante en chorale.
4: Est-ce que j'ai besoin de points de points en plus?
6: Ah non. Bah je vais faire l'année voilà. prochaine.
1: Est-ce que j'ai en plus la chorale?
3: Ouais. Oui. Comme pour les options.
4: Comme le latin.
2: Il faut être assidu et aimer chanter aigu.
6: Pas ah, moi je chante pas aigu du tout.
3: Ah, je chante grave aussi.
2: Mais après, ça dépend des profs. Tu sais ce qui me désole là? Tu vas partir. Moi en latin, je vais être quoi pendant les sorties? Toute seule.
3: J'avoue.
2: En plus, en sortie latin.
3: Parce que moi j'ai déjà eu mon bulletin.
4: Ouais, moi aussi j'ai eu mon bulletin.
6: Déjà,
4: hier.
6: En latin aussi.
2: Ouais, mais toi je t'aime bien. Plus que Kathleen, heureusement. Je rigole. Non, mais je vais pas être toute seule, mais dans le sens.
4: Elle fait un monologue.
2: C'est pas.
4: Non, je rigole. Alors toi, oui, mais non, je rigole.
2: Non, mais en fait, toi, oui. Mais il y en a d'autres en latin. Je peux pas citer des noms, malheureusement, mais je m'en passerai. Quoi. Non.
6: Celle que tu avais raconté l'histoire avant.
2: Ouais, aussi. Aussi.
1: Notamment.
2: Moi, je pensais...
3: Oui, mais moi, c'est différent, en fait.
2: Continuez.
4: D'accord. Y'a un mind général.
1: Alors, toi, Clément.
4: Bah moi en vrai un peu nostalgique aussi parce que bah cette année je me suis fait des potes. Enfin j'ai réussi à sortir un peu de mon groupe et tout où j'étais bien pour découvrir de nouvelles personnes. Et du coup bah je suis contente.
5: Sauf que
4: cette année et bah enfin sauf qu'ils vont à Aristide Briand l'année prochaine donc bah j'ai plus trop les revoir.
2: Oh non.
4: Donc j'espère qu'on va réussir à garder le contact quand même avec beaucoup de potes. Mais je pense que ça va le faire. Donc,
5: vous habitez dans la même ville là. Non,
4: oui, ça va. Et puis c'est pas si grand que ça.
3: Moi, avec Baby Belle, j'habite pas dans la même ville. Elle habite à Donge.
5: Si t'as envie de garder contact, tu gardes le contact. J'ai une pote qui est partie à Madrid.
3: Oui.
5: Et on est toujours potes.
3: Oui. Ouais, après,
5: bon, après, je vous avoue, j'ai plus de potes du coup. Ah si, c'est la seule que c'était ma pote de 3ème que j'ai gardée au lycée et avec qui je suis toujours pote.
1: C'est beau.
5: Sinon, plus de potes du collège. Voilà.
1: Vous prenez des options
2: ensemble. C'est ça que je peux pas me voir en latin.
5: On a une liste de 3 prénoms là.
3: De gens qu'elle aime pas.
1: D'accord.
4: J'en connais un sur les 3, c'est déjà bien.
3: De qui?
1: J'en connais sur le premier. Trois,
3: ah, tu connais le premier?
4: Bah, on m'a raconté des choses.
3: Ah, le.
4: Ouais.
3: Ouais.
4: Voilà.
1: Ah, oui.
3: Oui.
4: Faut garder son innocence. Voilà. C'est tout ce que je pourrais dire. Et bah, est-ce qu'on ferait pas une petite deuxième pause musicale, une dernière pause musicale, et on se retrouve pour la fin de l'émission juste après? HK Bad,
5: t'as que des mots compliqués à prononcer en ce moment.
1: Ça m'arrange, j'ai dit
5: que
1: les
5: mots galères.
1: Je suis dans la tribu.

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1: On est toujours dans la tribu pour jeudi blabla. Et ben l'émission continue toujours, on rappelle, on est toujours avec la belle équipe du jeudi. Jeudi blabla, c'est une émission d'expression. Et justement, de quoi on parle là ?
2: Charlotte,
1: t'avais une idée.
3: On pouvait poser par exemple des questions sur quel était notre animal préféré, notre couleur préférée, pour mieux se connaître, parce qu'on n'a pas vraiment fait trop ça.
1: Ouais.
2: C'est vrai.
4: Genre un peu un portrait chinois, quoi.
1: Ah oui. Ma portrait chinois, c'est si j'étais nanana, ouais. Je serais...
3: Ouais, mais là, ça. C'est plus ce que tu préfères, ouais.
1: Ok. Voilà.
3: C'est un peu dur aussi, des fois, à trouver.
1: Bah, qui,
4: un peu, ouais, c'est une bonne réflexion.
2: Sinon, fais-dis, tu préfères.
5: Oh ouais.
4: Je t'insuffle.
5: Je ne pose pas de questions.
3: Oh. Vas-y.
2: Non, mais j'ai pas d'idée encore de... Tu préfères.
5: Comment Jeanne, t'as une idée?
6: Bah, j'en avais, mais c'est... Je peux pas dire à l'heure.
1: Oui, bah... comme la plupart des trucs que t'as envie de dire.
3: Vas-y, on est là.
1: Ah, moi, j'ai pas d'idée. Ah. Au pire, on peut se dire des questions, et puis si quelqu'un a une idée que tu préfères, il le
3: ouais,
1: dit.
3: Okay.
2: Ouais,
3: ok.
2: Ah,
3: c'est quoi votre animal préféré?
1: Comment wow. Charlotte?
3: Quoi?
1: Je commence.
3: Chat. Le chat.
6: Celle que...
3: J'aime bien aussi le paon.
4: Ah, c'est joli.
1: Beau. Très beau.
2: Moi, j'aime bien les dauphins. Parce que j'aime bien la mer et du coup les dauphins c'est bien.
1: C'était le voilà. Meilleur animal marin à choisir.
2: Ouais, ouais. Voilà. Bah, enfin, oui. Le plus esthétique, le plus qui saute et tout.
5: Oui, bah après ses actes on va pas.
2: Voilà. Après il est pas super gentil non, mais
6: parce que c'est, parce
2: bon
6: que...
2: quand t'es sur un bateau ça va quoi.
6: C'est pas gentil d'être méchant.
2: Ouais, mais c'est pas méchant d'être gentil non plus.
6: Ah non. Ah
3: et
6: ouais.
3: Non.
7: Moi c'est le requin.
5: Le requin.
6: Ah, faut que je dise moi aussi.
1: Ah, ouais. En particulier ou juste le requin en général?
7: Le requin en général.
6: Moi j'aime bien. J'ai tiré les chats parce que j'ai pas de personnalité. Ah merde.
1: Ah mince, Madeleine.
8: C'était une bonne question.
1: Ah, c'est dur.
7: Ouais, je dirais genre le lion, entre autres, genre peut-être parce que j'aimais bien le roi quand j'étais petite.
1: Ah. Au moins il y a une justification.
7: Adela, t'as voilà. Dit
1: non, je l'ai pas dit. Je sais pas du tout. Peut-être les chats ou les furets.
7: Okay. C'est très mignon un furet, j'en veux bien.
1: C'est mignon.
6: Ah non.
1: Mais c'est beaucoup d'entretien et c'est assez dur.
7: Oui.
3: Quelqu'un a une autre idée ?
7: De questions ?
3: Oui. C'est rapide, c'est simple.
2: Pour vous, attends, je vais lancer un petit débat qui va fâcher certains, mais pour vous, c'est quoi la meilleure saga de film ?
5: Saga de film ?
3: Ah, ouais, toi, Harry Potter. Sais ce que tu vas dire.
5: Ouais,
2: c'est Harry Potter. Même moi, j'ai pas de réponse pour l'instant.
3: Bah, tu crois que t'as dit
4: quand j'étais petite, j'aimais beaucoup Star Wars, mais Harry Potter.
6: Ah ouais,
7: Harry Potter,
4: parce
7: ouais.
4: Que, dur que ça.
3: Moi, je dirais jamais Harry Potter, mais Star Wars.
4: T'aimes pas Harry Potter?
5: Si, mais c'est l'autrice.
3: Elle est limite.
1: C'est un boycott pour
4: oui, bon, d'accord, ouais, je capte. Mais si on remonte dans le temps un petit peu.
5: Oui, voilà.
3: J'adore Harry Potter, mais je dirais quand même pas Harry Potter, donc j'irais Star Wars. Ou Indiana Jones.
7: Ah oh oui, c'est
1: ah
7: pas
1: ouais,
7: mal aussi.
1: Bien. Jeanne, on l'a perdu.
5: Tout pareil que Charlotte.
3: Oh, j'aime bien aussi.
5: T'as regardé Star Wars
3: futur.
5: Même
1: ah,
5: oui,
1: futur,
5: et Toc.
2: Et Retour vers le futur.
5: Oui.
3: Bah, Indiana Jones.
5: J'ai regardé que le 1.
2: J'ai que ça regardé
3: bien les autres.
4: Moi j'aime bien Twilight, mais c'est un peu gnangnan.
5: Oui. J'ai regardé avec une amie, on a fait genre vraiment que juger tout. C'était...
7: Sinon,
5: c'est
7: à contre-sens.
5: Il est terrifiant.
7: Ouais, elle joue mal.
5: Quoi
1: à contre-sens.
5: En vrai, ça va. C'est nul. C'est nul.
4: Soit
5: ça
4: va. C'est la praline.
5: Oui, non, mais.
1: Chacun aime ce qu'il veut, pardon.
5: C'est pas le pire des. C'est pas le plus gnangnan non plus. C'est gnangnan, mais c'est pas.
6: C'est nul.
4: Après, c'est une comédie romantique, les comédies.
5: Oui, voilà,
3: moi j'adore. J'adore les comédies.
2: J'ai regardé que des extraits, mais enfin, c'est des extraits où vraiment c'est genre des phrases en mode ça va être super badass, mais c'est pas badass du tout, c'est un peu ridicule. Mais...
3: C'est tout comme ça, ouais. Tout le film.
2: Génial.
5: Yeah. Je l'ai regardé avec une copinette. Ah, t'as vu, c'est trop bien. J'étais comme ça, ah ouais, gratte-moi le dos, s'il te plaît.
1: Mais chacun aime ce qu'il aime.
3: Et oui,
4: chacun ses goûts, il n'y a pas de sous-culture.
2: Enfin, j'allais dire série préférée.
4: Il
2: n'y
4: a pas de sous-culture.
2: Dans la...
5: Série préférée.
1: C'est hyper dur.
2: Ouais.
5: Pretty Little Liars.
3: Cat Size.
5: Non, bah non, c'est pas une série, ça.
2: Si.
1: Tu parles de l'adaptation
3: Les deux.
1: Ok.
7: Insatiable.
1: Ah oui.
2: Ok.
1: Pour changer.
5: Pour changer.
2: Adela.
1: Clément.
2: Adela.
1: Clément.
2: Moi, j'aurais dit Stranger Things pour l'instant. Parce que je suis en train de me le faire. Même si je préfère... Bah, quand tu passes de saison 1 à saison 2, ça fait quand même un gros choc parce que je trouve la saison 2 beaucoup moins bien que la saison 1.
5: Oui.
2: Mais après, bon... Bah,
5: après, la suite, elle est super.
3: J'ai jamais regardé, moi, Stranger Things.
2: Ok.
5: La 3, c'est celle avec le monstre.
2: C'est. On se spoil pas en fait.
3: J'ai pas regardé.
7: Moi j'ai tout vu.
1: C'est celui où on voit la glace. Les glaces pour le prof.
5: Ah ouais, oui, oui, c'est la meilleure.
2: Ok, faut, bah, après c'est mon avis.
7: Oui, la 3, ouais, c'était ma préférée aussi.
5: Oui,
2: bah, faut que je speed.
7: Après, je kiffe aussi les autres.
1: Prends ton temps à pour regarder fin. Et profite.
2: Ok,
5: tu ouais. pleures pas. Okay. Ça va aller, tout va bien
7: à
5: se passer.
7: À la fin, c'était la dernière saison.
3: Je suis la seule à pas
5: non, non.
3: regarder.
5: La, non, la, non, la, non, la fin de la saison 3.
7: La fin de la saison 3 et la dernière
5: pleure
7: saison aussi.
5: Pleure pas.
2: Oui, arrêtez de me spoiler, je sais qu'il va y avoir des morts sans doute.
5: Bah,
1: étonnant. Du coup, Stranger Things, Madeleine, t'as dit, toi?
7: Moi j'ai dit, bah du coup, à la base c'est plus Stranger Things, mais genre, enfin, il y a tellement de séries. Ouais. Par exemple, La Casa des Papel, j'avais kiffé aussi. Prison Break, j'adore aussi. Oh, il y a plein de trucs. Il y en a trop. Friends, oh, il y en a trop.
5: Oh non, c'est bon, je passe à un autre truc, hein. Mais ce que t'avais dit avant, saga de film,
2: ouais.
5: Destination finale.
3: Ah,
7: je connais.
3: Okay. Ah,
2: je connais
5: en gros, ils meurent tous.
1: Les premiers okay. sont bien.
3: Je connais l'histoire. Parce que vous m'avez traumatisée.
5: Je t'ai fait quoi?
3: Vous m'avez raconté tout. C'était traumatisant.
7: Oh. Bah, moi, typiquement, une série que j'ai détestée parce qu'elle m'a traumatisée, c'est Squid Game.
3: Ah ouais?
7: J'ai détesté Squid Game.
3: Ah, moi, je déteste les trucs d'horreur. Je déteste. Je pourrais même pas voir
7: ce que c'est pas bien être horreur, mais j'ai pas regardé Squid Game. Typiquement, l'épisode où il joue aux billes, là. Moi, ah ça m'a. Ouais. Moi, ça m'a achevé.
5: Ah ouais, non.
7: J'étais dégoûtée.
2: C'était très dur.
7: Moi, ça, c'est dur à regarder. J'étais trop
3: dégoûtée. Ah non, moi, déjà, je pleure pour les vieux films. Même les vieux films, genre, par exemple, Sac de billes, ou, je sais pas si vous avez vu.
1: Oui.
3: Et où j'ai pleuré pour Titanic.
2: Oh, bah, après,
5: oui, après Titanic.
6: J'ai pas regardé Titanic parce que bah, déjà, je connais le plot twist.
3: Il y a une. Bah, ma meilleure amie, elle a dit que c'était ennuyant et qu'elle s'était endormie.
5: Après, c'est très long. C'est très long. Faut le regarder en plusieurs fois, je pense.
1: Une histoire sur un bateau.
3: À la suite, j'ai chialé.
2: Mais après, le film dure la durée du temps où le Titanic a coulé.
1: Ah, je savais pas du tout.
2: Petite anecdote.
7: Ouais, du coup, il a coulé en 3 heures.
2: C'est ça.
3: 3 heures, c'est pour ça.
2: 3 heures et quelques.
3: Ah, c'est pour ça qu'il s'appelle, qu'il dure 3 heures.
1: Ouais, exactement.
3: 3h15, exactement, je crois.
5: Ouais. Et aussi, ils ont un peu bidouillé pour que ça fasse plus long.
2: Ouais, ouais. Bah, du coup, ça se voit à un moment. Mais je trouve que ça reste quand même un super film.
5: Oui.
3: 3h15.
7: Faut savoir que 14, Jeanne nous a fait un super beau dessin.
5: Un d'homme bâton.
6: C'est Charlotte, vraiment.
7: Une personne qui a un bout de verre planté dans la tête.
6: Alors en fait, c'est moi, j'explique. C'est pas un vieux, c'est un enfant. Déjà de 1. Oh.
1: Non, je dis un pieux.
6: Ah. Alors en fait.
7: Comme Dracula.
6: Là, c'est un enfant. Il est attaché à une pierre.
2: Je suis traumatisée.
6: Non, je vais pas faire la blague, c'est pas
1: donc
6: drôle.
1: Il est attaché à une pierre.
6: Et en fait, là, il a un couteau. C'est pas un bout de verre, parce que...
7: Ça ressemble à un bout de verre, excuse-moi.
6: C'est un bout de verre de Desperado. Et là, là il meurt.
7: D'accord.
6: Et là,
5: il
6: regarde,
5: ça se voit qu'il meurt un peu en...
1: Et c'est quoi le tampon qu'il a à la chemise?
6: Vraiment. C'est un couteau, un mini-couteau.
7: Un mini-couteau, qui ressemble à un tampon. Pourquoi pas?
1: Je l'ai enlevé, du coup, parce que...
7: Il avait peut-être ses règles, qui sait.
5: Ouais. Ah, au niveau de la jambe.
7: Au niveau de la jambe, oui.
3: Très étrange.
6: Okay. Bah, parce que question suivante, hein, parce que.
1: Et bah... Je pense plutôt que ce sera la fin de cette émission.
3: Oui, on va finir sur la dernière question.
5: Ah,
3: quel est votre livre préféré ou votre saga de livre préféré?
1: Rapide, allez.
5: La femme de ménage.
2: Oh là là.
7: J'ai pas lu, moi.
5: Vous aurez préféré que je dise Captive ou quoi?
6: Oh waouh.
1: Je pense limite.
6: Ouais, limite en vrai, tu dis Captive, ça marche.
1: Non, mais on en a déjà parlé, je déteste La femme de ménage, mais tu dis
3: en fait,
1: ce que tu veux.
3: En saga de film, j'en ai un autre, Dune.
1: Vas-y. Dune, okay, très
3: ouais,
1: bien.
3: C'est mon
1: livre.
2: Est-ce que L'Arabe du futur, ça marche?
5: Oui, bien sûr.
1: Oui, génial.
7: Ah là, je valide tellement.
1: Charlotte, livre.
7: Charlotte,
3: T'as quoi, des trucs enfantins
2: pour que tu réfléchisses.
5: Jeanne,
1: mais c'est pas grave, c'est pas grave.
7: Moi je dis
1: La Guerre des Clans, super.
6: C'est un livre, il est pas connu, ça s'appelle Les Oubliés de je sais plus qui.
1: Super, Madeleine.
7: Bah les Cahiers d'Esther comme.
6: Ah ouais, ça,
7: c'est
1: bien,
7: tout
1: bien, très bien.
7: Et toi, Adela?
3: Adela bégaye, Adela bégaye.
1: Je sais pas, Adela bégaye. 1000 mensonges de je sais plus qui, mais c'est un très bon roman.
7: Et bah, on va terminer là-dessus.
1: Et oui, sur cette belle note finale littéraire, merci beaucoup d'avoir écouté cette émission. C'était Charlotte, Clément,
3: merci.
1: Jeanne, Kathleen, Madeleine
2: et Adela.
1: Et merci.
6: Qui est trop belle.
1: C'était jeudi blabla dans la tribu. On se retrouve la semaine prochaine. À bientôt.
5: À bientôt.
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14: Bonsoir à tous. Près d'une semaine après la disparition de Liana, l'enquête prend un nouveau tournant. Un corps a été retrouvé cet après-midi dans le Gers, après plusieurs jours de recherche, Elsa Ruot.
15: Oui, les enquêteurs ont découvert le corps dans une usine agricole à une quinzaine de kilomètres du domicile de la collégienne, entre deux communes, Puy-Casquier et Mirepoix. Un secteur vallonné, couvert de champs et de petits bois. C'est évidemment une avancée majeure dans l'enquête, mais pour autant, des analyses complémentaires doivent être menées pour identifier formellement la dépouille. Les recherches ont été rudes. Cela fait 7 jours que les gendarmes, plongeurs et bénévoles sont mobilisés sur le terrain. S'il s'agit bien du corps de Liana, les enquêteurs devront déterminer les circonstances exactes de son décès et l'audition du principal suspect s'avérera cruciale.
14: Le principal suspect mis en examen et placé en détention provisoire a été visé par au moins 5 procédures concernant des violences sexuelles sur des mineurs avant la disparition de Liana. La perpétuité requise contre Martine, née un Allemand jugé par la cour d'assises de Loire-Atlantique pour le meurtre en 2004 de Jonathan Coulon, 10 ans. Son corps avait été retrouvé dans un étang situé à une trentaine de kilomètres du centre de vacances de Saint-Brévin-les-Pins. Le suspect a déjà été condamné pour 3 meurtres d'enfants en Allemagne. Pour autant, il continue de clamer son innocence dans cette affaire. Le verdict est attendu en fin de journée. Les dernières représentations de la pièce de théâtre de Patrick Bruel annulées à Paris au théâtre Édouard VII. Après plusieurs manifestations visant le chanteur accusé de viol et d'agression sexuelle, Patrick Bruel a annoncé il y a quelques jours se retirer de la troupe des Enfoirés. Il a également annulé l'ensemble de ses dates en festival. Et puis l'équipe de France de football joue ce soir son premier match de préparation à une semaine du début de la Coupe du Monde. Les Bleus affrontent la Côte d'Ivoire à Nantes. Ils disputeront un autre match amical lundi prochain contre l'Irlande du Nord avant leur grande entrée dans le Mondial le 16 juin face au Sénégal. Voilà pour l'essentiel de l'actualité. Passez une excellente soirée.
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16: Bonjour à tous et à toutes, aujourd'hui nous partons en direction de la Polyclinique de l'Europe à Saint-Nazaire. Celle-ci connaît des difficultés d'effectifs et organise un job dating ce jeudi 4 juin à partir de 16h jusqu'à 20h à l'hôtel de la plage. Pour mieux comprendre ce problème, j'ai eu la chance de pouvoir questionner des membres du personnel de la Polyclinique.
17: Alors moi je suis Céline Dussault, je suis responsable ressources humaines pour l'établissement de la Polyclinique de l'Europe.
18: Donc Valérie Hélin, je suis attachée de direction et responsable de communication.
16: Est-ce que vous pouvez présenter la Polyclinique de l'Europe ?
18: Donc la Polyclinique est sur le site d'Océanis depuis 2002. On est un établissement de chirurgie, médecine et cardiologie. On a environ 200 salariés, 80 praticiens.
17: En chirurgie, on a tout type de chirurgie. On appelle ça de la chirurgie polyvalente. Donc on a une activité aussi bien de chirurgie que de médecine.
16: Quel rôle elle joue dans l'offre du soin du territoire nazaire ?
18: Alors nous sommes 2 établissements de santé sur le secteur de Saint-Nazaire. Hein. Donc il y a la Polyclinique de l'Europe et la Cité Sanitaire qui regroupent l'hôpital et la clinique mutualiste. Donc il y a des partenariats d'activité entre nos 2 établissements. Après effectivement je pense que le territoire de santé se partage vraiment bien toutes les activités puisqu'on a des activités qui sont faites à la polyclinique, d'autres qui ne sont pas faites au centre hospitalier. Donc il y a un panel de spécialités pour chaque besoin auprès des Nazériens et de leur région, que ça va jusqu'à de la Turballe, même également le Sud-Loire.
16: Et on parle souvent de sous-effectifs dans le milieu médical. Est-ce que vous rencontrez cette difficulté à la polyclinique ?
17: Tout à fait. Et c'est bien tout le thème d'actualité de cette semaine, puisqu'on a fait toute une campagne de recrutement, puisqu'il nous manque du personnel soignant. Donc on entend par là infirmier et aide-soignant. Et à Saint-Nazaire, effectivement, sur le bassin, même s'il y a une école d'infirmiers et d'aide-soignants, il nous manque du personnel. Et donc on a fait toute une campagne de recrutement et on fait un job dating là demain le 4 juin à la plage de Monsieur Hulot à Saint-Marc. justement pour échanger avec des personnes, soignants, infirmiers et soignants, qui chercheraient un emploi, qui se posent des questions, soit parce que ce sont des futurs jeunes diplômés, soit parce qu'ils sont en poste et qu'ils ont envie de changer.
19: Pourquoi vous direz que c'est compliqué de recruter dans le secteur médical? Est-ce qu'il y a une baisse de motivation, d'envie d'aller vers ce domaine-là?
17: Alors, il manque en fait de personnes qui vont dans les filières. Clairement, il n'y a pas assez d'étudiants dans les filières infirmiers et de soignants par rapport à nos demandes. C'est aussi un secteur qui n'est pas simple pour le personnel paramédical. Tout le monde n'a pas, entre guillemets, ce qu'on peut appeler la vocation. Mais c'est un métier passionnant parce que c'est un métier qui donne du sens à ce que l'on fait. Après, la difficulté, c'est qu'il y a des horaires complexes puisque un établissement de santé, il est ouvert 7-7, 7 jours sur 7, 24 heures sur 24. Et ça, c'est pas toujours facile. On peut travailler deux jours ou deux nuits. Bah, des horaires décalés, comme ça, c'est pas toujours facile de recruter des gens intéressés par ça.
16: Pour mieux comprendre les enjeux et le métier de soignant, j'ai eu la chance de pouvoir interroger rapidement une soignante de la Polyclinique de l'Europe.
20: Nina Frasca-Poussard, je suis cadre de santé sur le service de médecine polyvalente et de cardiologie.
19: Qu'est-ce qui vous a donné envie de devenir soignante, par exemple ?
20: Alors ça, c'est une longue histoire, puisque j'ai eu une première carrière et qu'effectivement, j'ai fait une reconversion et j'ai repassé mon diplôme d'infirmière. J'ai fait une carrière dans le commerce, marketing, parce que donc moi, mes motivations étaient le prendre soin, le sentiment aussi d'utilité.
19: Et qu'est-ce que vous aimez le plus dans votre métier ?
20: La relation avec le patient et avec les équipes. J'aime beaucoup le travail d'équipe aussi.
19: Et quelle est la plus grande difficulté aussi de ce métier ?
20: Alors moi, à mon niveau, je suis quand même cadre de santé. Je trouve des professionnels qui croient encore au métier.
19: Et quelle est aujourd'hui la réalité du terrain hospitalier qu'on ne voit pas de l'extérieur ?
20: Tout est un jeu de coordination.
19: Oui.
20: On est sur un fil tous les jours. Voilà, il faut retomber sur nos pattes pour que justement le patient n'attende pas, qu'on y reçoive des soins de qualité.
19: Et dernière question pour le job dating. Mm-hmm. Quelles qualités faudrait-il pour exercer votre métier ?
20: Optimiste.
19: Merci beaucoup.
20: Merci à vous.
16: Je redonne la parole à Céline Dussous et Valérie Hélin.
19: Donc vous faites un job dating ce jeudi 4 juin. Mmh. Quelles sont vos attentes ?
17: C'est un objectif déjà de communication, de dire qu'à la polyclinique, on recrute. Le fait de le faire en extérieur, c'est une nouveauté pour nous et on avait envie de le faire à proximité de l'établissement. On a la chance d'avoir des plages. Là, du coup, effectivement, on le fait sur la plage de Monsieur Hulot parce qu'on se dit que peut-être une personne aura plus de facilité à venir nous voir dans un lieu neutre plutôt que dans l'établissement, et sur un lieu plutôt convivial, dans un cadre agréable. L'objectif pour nous, c'est se faire connaître, expliquer les métiers que l'on recherche, et c'est pour ça qu'en appui, on a fait des campagnes de recrutement, on a fait des campagnes de communication, et on a un site web qui liste l'ensemble de nos postes. Là, c'est plutôt pour une personne de venir déposer son CV, poser des questions si elle le souhaite dans un cadre plutôt informel et c'est plutôt une nouveauté, ce qu'on trouve plutôt intéressant. Et lors du job dating, en fait, on a plusieurs métiers qui seront présents. On a à la fois des personnes du soin, du bloc, des RH, de la com. Donc l'idée, c'est qu'en fonction des personnes qui vont venir, finalement, ils pourront avoir accès facilement à plusieurs intervenants avec des métiers différents.
16: Merci à tous et à toutes d'avoir suivi ce reportage sur la Polyclinique de l'Europe à Saint-Nazaire. Celle-ci organise donc un job dating ce jeudi 4 juin à partir de 16h pour ceux qui veulent se renseigner sur les offres d'emploi. Pour les plus jeunes, la Polyclinique organise d'autres événements tels que Ma Clinique est Fantastique dans les établissements Aristide Briand et Sainte-Anne pour découvrir les métiers du domaine médical. Je vous souhaite une bonne journée et à bientôt.
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6: Bonsoir à tous. Près d'une semaine après la disparition de Liana dans le Gers, un corps a été retrouvé cet après-midi dans un silo d'une usine agricole située près de Puy-Casquier, une commune située à une quinzaine de kilomètres de Fleurance, où l'adolescente de 11 ans a disparu vendredi dernier. Le procureur d'Agen qui s'est rendu sur place indique que le corps paraît être celui de l'enfant et porte une tenue similaire à celle de Liana. Une autopsie doit être réalisée ces prochaines heures pour confirmer l'identité du corps. Et dans le même temps, Gérald Darmanin juge tout à fait inacceptable la procédure judiciaire concernant le principal suspect de cette affaire, déjà visé par des plaintes et des signalements. Une réunion est convoquée demain par le Premier ministre à Matignon avec le ministre de l'Intérieur et le garde des Sceaux pour faire le point sur l'affaire. Un homme tué par balle à Nantes, le quatrième depuis la fin du mois d'avril. Les faits se sont déroulés à la mi-journée dans le quartier de Beautières, un quartier qui a déjà été le théâtre de fusillades mortelles ces dernières semaines sur fond de narcotrafic. La victime est âgée de 18 ans. La France se tient à disposition du Liban et d'Israël. C'est ce qu'affirme Emmanuel Macron aujourd'hui depuis le Monténégro. Après deux jours de pourparlers à Washington, le Liban et Israël ont convenu de la mise en œuvre d'un cessez-le-feu. Le chef de l'État a assuré du soutien de la France sur tout ce qui permet de restaurer la paix. Retour en France, le théâtre Édouard VII de Paris annonce l'annulation des 5 dernières représentations de Patrick Bruel. L'artiste joue actuellement dans la pièce deuxième partie. La décision a été prise par la direction du théâtre en accord avec les comédiens. Hier, une des représentations a déjà été annulée après une action du collectif féministe Nous Toutes devant le théâtre. On rappelle que Patrick Bruel est visé par plusieurs procédures pour violences sexuelles. Et puis la Coupe du Monde démarre dans tout juste une semaine, le 11 juin. L'équipe de France dispute ce soir un premier match de préparation. C'est à Nantes contre la Côte d'Ivoire. Il y aura un deuxième match de préparation contre l'Irlande du Nord lundi soir à Lille, avant l'entrée dans la compétition le 16 juin contre le Sénégal pour les Bleus. Très bonne soirée à tous.
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8: Bonjour à tous et à toutes. Aujourd'hui, nous partons en direction de la Polyclinique de l'Europe à Saint-Nazaire. Celle-ci connaît des difficultés d'effectifs et organise un job dating ce jeudi 4 juin à partir de 16h jusqu'à 20h à l'hôtel de la plage. Pour mieux comprendre ce problème, j'ai eu la chance de pouvoir questionner des membres du personnel de la Polyclinique.
9: Alors moi je suis Céline Dussault, je suis responsable ressources humaines pour l'établissement de la Polyclinique de l'Europe.
10: Donc Valérie Hélin, je suis attachée de direction et responsable de communication.
8: Est-ce que vous pouvez présenter la Polyclinique de l'Europe?
10: Donc la Polyclinique est sur le site d'Océanis depuis 2002. On est un établissement de chirurgie, médecine et cardiologie. On a environ 200 salariés, 80 praticiens.
9: En chirurgie, on a tout type de chirurgie. On appelle ça de la chirurgie polyvalente. Donc on a une activité aussi bien de chirurgie que de médecine.
8: Quel rôle elle joue dans l'offre du soin du territoire nazaire?
10: Alors nous sommes deux établissements de santé sur le secteur de Saint-Nazaire. Hein. Donc il y a la Polyclinique de l'Europe et la Cité Sanitaire qui regroupent l'hôpital et la clinique mutualiste. Donc il y a des partenariats d'activité entre nos deux établissements. Après effectivement je pense que le territoire de santé se partage vraiment bien toutes les activités puisqu'on a des activités qui sont faites à la polyclinique, d'autres qui ne sont pas faites au centre hospitalier. Donc il y a un panel de spécialités pour chaque besoin auprès des Nazériens et de leur région, que ça va jusqu'à de la Turballe, même également le Sud-Loire.
8: Et on parle souvent de sous-effectifs dans le milieu médical. Est-ce que vous rencontrez cette difficulté à la polyclinique?
9: Tout à fait. Et c'est bien tout le thème d'actualité de cette semaine, puisqu'on a fait toute une campagne de recrutement, puisqu'il nous manque du personnel soignant. Donc on entend par là infirmier et aide-soignant. Et à Saint-Nazaire, effectivement, sur le bassin, même s'il y a une école d'infirmiers et d'aide-soignants, il nous manque du personnel. Et donc on a fait toute une campagne de recrutement et on fait un job dating là demain, le 4 juin à la plage de Monsieur Hulot à Saint-Marc, justement pour échanger avec des personnes, soignants, infirmiers et soignants, qui chercheraient un emploi, qui se posent des questions, soit parce que ce sont des futurs jeunes diplômés, soit parce qu'ils sont en poste et qu'ils ont envie de changer.
11: Pourquoi vous direz que c'est compliqué de recruter dans le secteur médical? Est-ce qu'il y a une baisse de motivation, d'envie d'aller vers ce domaine-là?
9: Alors, il manque en fait de personnes qui vont dans les filières. Clairement, il n'y a pas assez d'étudiants dans les filières infirmiers et soignants par rapport à nos demandes. C'est aussi un secteur qui n'est pas simple pour le personnel paramédical. Tout le monde n'a pas, entre guillemets, ce qu'on peut appeler la vocation. Mais c'est un métier passionnant parce que c'est un métier qui donne du sens à ce que l'on fait. Après, la difficulté, c'est qu'il y a des horaires complexes puisque un établissement de santé, il est ouvert 7-7, 7 jours sur 7, 24 heures sur 24. Et ça, c'est pas toujours facile. On peut travailler deux jours ou deux nuits. Bah, des horaires décalés comme ça, c'est pas toujours facile de recruter des gens intéressés par ça.
8: Pour mieux comprendre les enjeux et le métier de soignant, j'ai eu la chance de pouvoir interroger rapidement une soignante de la polyclinique de l'Europe.
10: Nina Frasca-Poussard, je suis cadre de santé sur le service de médecine polyvalente et de cardiologie.
11: Qu'est-ce qui vous a donné envie de devenir soignante?
10: Alors ça, c'est une longue histoire puisque j'ai eu une première carrière et qu'effectivement, j'ai fait une reconversion et j'ai repassé mon diplôme d'infirmière. Une carrière dans le commerce marketing parce que donc moi mes motivations étaient le prendre soin, le sentiment aussi d'utilité.
11: Et qu'est-ce que vous aimez le plus dans votre métier?
10: La relation avec le patient et avec les équipes. J'aime beaucoup le travail d'équipe aussi.
11: Et quelle est la plus grande difficulté aussi de ce métier?
10: Alors moi à mon niveau je suis quand même cadre de santé, trouver des professionnels qui croient encore au métier.
11: Et quelle est aujourd'hui la réalité du terrain hospitalier qu'on ne voit pas de l'extérieur?
10: Tout est un jeu de coordination.
11: Ouais.
10: On est sur un fil tous les jours. Voilà, faut retomber sur nos pattes pour que justement le patient n'attende pas, qu'on y reçoive des soins de qualité.
11: Et dernière question pour le job dating. Mm-hmm. Quelles qualités faudrait-il pour exercer votre métier?
10: Optimiste.
11: Merci beaucoup.
10: Merci à vous.
8: Je redonne la parole à Céline Dussous et Valérie Hélin.
11: Donc vous faites un job dating ce jeudi 4 juin. Mmh. Quelles sont vos attentes?
9: C'est un objectif déjà de communication, de dire qu'à la polyclinique, on recrute. Le fait de le faire en extérieur, c'est une nouveauté pour nous et on avait envie de le faire à proximité de l'établissement. On a la chance d'avoir des plages. Là, du coup, effectivement, on le fait sur la plage de Monsieur Hulot parce qu'on se dit que peut-être une personne aura plus de facilité à venir nous voir dans un lieu neutre plutôt que dans l'établissement, et sur un lieu plutôt convivial, dans un cadre agréable. L'objectif pour nous, c'est se faire connaître, expliquer les métiers que l'on recherche, et c'est pour ça qu'en appui, on a fait des campagnes de recrutement, on a fait des campagnes de communication, et on a un site web qui liste l'ensemble de nos postes. Là, c'est plutôt pour une personne de venir déposer son CV, poser des questions si elle le souhaite dans un cadre plutôt informel et c'est plutôt une nouveauté, ce qu'on trouve plutôt intéressant. Et lors du job dating, en fait, on a plusieurs métiers qui seront présents. On a à la fois des personnes du soin, du bloc, des RH, de la com. Donc l'idée, c'est qu'en fonction des personnes qui vont venir, finalement, ils pourront avoir accès facilement à plusieurs intervenants avec des métiers différents.
8: Merci à tous et à toutes d'avoir suivi ce reportage sur la Polyclinique de l'Europe à Saint-Nazaire. Celle-ci organise donc un job dating ce jeudi 4 juin à partir de 16h pour ceux qui veulent se renseigner sur les offres d'emploi. Pour les plus jeunes, la Polyclinique organise d'autres événements tels que Ma Clinique est Fantastique dans les établissements Aristide Briand et Sainte-Anne pour découvrir les métiers du domaine médical. Je vous souhaite une bonne journée et à bientôt.
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En 1983, le groupe britannique Police, mené par son charismatique chanteur Sting, remporte le Grammy Award de la chanson de l'année avec Every Breath You Take, un titre bien moins sentimental qu'il n'y paraît au premier abord, puisqu'il est ici question d'un amour obsessionnel et possessif, au point que le chanteur assure qu'il ne quittera jamais des yeux la personne aimée et qu'il la poursuivra où qu'elle aille. En termes de romantisme, on repassera. En 1997, le titre trouve un nouveau sens lorsque le rappeur et producteur Puff Daddy s'empare du sample pour rendre hommage à son ami et protégé Notorious Big, brutalement assassiné à Los Angeles. Every Breath You Take devient I'll Be Missing You, l'occasion pour la veuve de l'artiste Faith Evans d'adresser un dernier message à son mari.

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0: Bonjour à toutes et à tous. Nous sommes au VIP avec le groupe Grassful, composé, donc, vous me dites si je me trompe, de Pierre, de Claude, de François et Eddy. Pouvez-vous vous présenter pour qu'on mette une voix donc, sur les prénoms et nous dire quels sont vos instruments,
6: d'accord,
0: s'il vous plaît.
6: Donc moi, je m'appelle François, je suis le chanteur du groupe et je fais de la guitare et de la basse dans le groupe. Voilà.
7: Moi, c'est Claude, du coup, comme tu l'as cité. Moi, je suis guitariste et bassiste. Je fais les deux. On s'échange, en fait, on a cette particularité dans le groupe où avec le chanteur, François, on s'échange la guitare et la basse quand un est à la guitare, l'autre est à la basse, et ainsi de suite.
8: Et ben moi, c'est Eddy, je suis à la batterie, tout simplement. Voilà. Puis je fais un peu de guitare, mais pas du tout sur scène. Enfin, je compose un petit peu, mais je fais que de la batterie sur scène.
9: Et moi, c'est Pierre. Alors, je suis à la guitare et de plus en plus au clavier maintenant. Je joue pas mal de synthétiseurs, de plus en plus avec le troisième album, j'en joue un peu plus. Voilà.
10: Combien de temps dure approximativement la confection d'une chanson?
6: Alors, c'est très aléatoire. Ça dépend même pas d'ailleurs de la durée du morceau. Des fois, tu peux faire un morceau qui va durer 5-6 minutes et tu vas mettre 2-3 répés à le faire. Ça dépend. Et des fois, sur un morceau qui est très court, tu vas te prendre la tête pendant des semaines sur le truc. Grosso modo, on va dire à partir du moment où on répète le morceau ensemble, parce qu'il y a tout un processus de création, des fois chacun chez soi, mais à partir du moment où on joue le morceau ensemble, on va dire allez 4-5 répètes. Et là, on commence à y voir plus clair sur le morceau, quoi. Voilà. Qu'est-ce que t'en penses, Claude?
7: Ouais, ça dépend vraiment. Il y a plein de cas de figure, surtout avec nous, il y a plein de cas de figure. On a tendance à composer aussi beaucoup dans nos coins, et après, la compo, elle repasse après par le spectre du groupe, quoi. Et ça peut, ce processus, des fois, il est très long avec nous. Ça peut même se compter en mois, des fois.
8: Ouais. Je pense que si on est hyper rapide et que tout est facilité, c'est une dizaine d'heures de travail pour arriver de la compo jusqu'au morceau final, et ça peut aller jusqu'à une centaine d'heures cumulées, sans problème.
6: Ouais.
8: Donc en gros, entre une dizaine et... Parce qu'en fait, quand tu composes, t'as plein d'idées qui vont te venir du premier coup, qui peuvent être géniales, mais des fois... Tu veux t'interroger, tu veux améliorer, et tu as 90% du morceau, et les 10 derniers pourcents, ils vont te prendre 10 fois le temps que tu as eu besoin pour. Parce que quand tu fais de l'art, entre guillemets, c'est ce qu'on essaye de faire, et tu n'as pas de recette magique, c'est toujours de l'exploration. Et du coup, des fois, tu peux partir dans le mauvais chemin, et du coup, il faut refaire demi-tour, et des fois, tu reprends juste ce que tu avais fait au début. Et ça, ça t'a fait perdre 5, 6, 10 heures. Donc, c'est pour ça que c'est hyper aléatoire. Mais globalement, des fois, il y a des coups magiques comme ça et tout marche du premier coup. Et des fois, ça ne marche pas. Donc, il faut chercher. On est des chercheurs.
0: Comment est-ce que vous faites dans la répartition des rôles? Parce qu'il y en a certains, donc vous avez les mêmes instruments. Est-ce que chacun fait sa partie? Est-ce que vous avez un tempo de base, un son que vous aimeriez faire? Et est-ce que vous créez à partir de ça? Comment est-ce que ça se passe?
9: Alors le processus créatif est quand même très large. En fait, il y a des morceaux, on les a bossés de plein de façons différentes. Ça a beaucoup évolué au fil des 3 EP et 3 albums qu'on a enregistrés. Il y a des moments où c'est vraiment tous les quatre ensemble, une idée qui naît, je sais pas, Eddy qui en salle de répétition envoie un riff de batterie, Claude à la basse, ah ouais, ça sonne super ça et tout, vas-y, je vais mettre ce son là. Et petit à petit, voilà, le morceau il naît comme ça, il se construit comme ça. Donc c'est des moments assez précieux quand même. C'est très sympa comme quand il y a cette ébullition là, c'est vraiment cool. Puis des fois ça peut être genre François qui se ramène à une répé un jour et qui dit les gars, j'ai une idée de fou, et pendant des semaines j'ai bossé ce morceau et j'ai enregistré guitare, basse, batterie, chant, j'ai tout enregistré, qu'est-ce que vous en pensez? Alors des fois ça va être ce refrain là, non, je le sens un peu moyen, moi je veux plutôt proposer ça. Et donc comme disait Claude tout à l'heure, on le repasse dans le spectre de Grassful, Et donc on le retravaille tous ensemble, quoi. Mais sinon, ouais, y a vraiment plein de façons. Des fois, c'est juste, on va trouver tous ensemble un couplet, et puis il y en a un chez l'autre qui va, chez lui, qui va se dire, ah mais ce couplet-là, par exemple, je l'adore, c'est trop bien. Ça me donne une idée pour la suite, et qui va composer toute la suite. Donc c'est très très vaste en fait. Il y a vraiment beaucoup de façons de faire et qui ont évolué avec le temps. Voilà, c'est franchement, c'est pas facile de, voilà.
8: Ça peut être vu comme quelque chose de fourre-tout, presque de problématique, mais c'est pas du tout problématique de faire ça, parce que vu que tu es dans la dynamique en fait de créer quelque chose, donc t'es pas du tout en attente d'un résultat particulier. Donc l'intérêt de fouiller, c'est que tu vas des fois trouver mieux que ce que tu pensais faire, et ça crée quelque chose d'intéressant. Et c'est pour ça que c'est extrêmement difficile de reproduire un schéma, parce que si tu as une recette et que tu la refais 10 fois, tu n'auras peut-être pas 10 fois le même morceau. Et du coup, il faut toujours essayer de se renouveler, de trouver d'autres idées, de prendre le truc par un autre bout. Enfin, c'est pour ça que ça reste passionnant, en fait. C'est parce qu'il n'y a pas de recette, on n'a pas l'impression de faire une usine, d'être à l'usine, quoi. Donc c'est le côté un peu négatif, c'est que bah voilà, on n'est jamais sûr du résultat, quoi. Donc c'est marrant, des fois il y a des trucs où on les réécoute, on rigole, hein. Donc voilà.
5: Quand avez-vous sorti votre premier album ?
6: Alors le premier album, c'était en 2017, septembre 2017. Le 1er septembre 2017, voilà, comme ça vous avez la date exacte. Non, parce que je retiens plein de dates dans Graceful et ça les fait marrer. Ça les fait... Mais moi je ne sais pas pourquoi je retiens toutes ces dates-là, c'est très bizarre. Donc c'était le 1er septembre 2017, voilà, dont la release party était le même jour au Ferrailleur à Nantes. C'était un super beau moment.
10: Est-ce que c'est avec cet album que vous avez obtenu le tremplin de la 7e vague en 2018?
7: Ouais. Je me souviens, quand on avait sorti l'album au début, on s'est heurté à beaucoup d'échecs, tu vois. On avait postulé, on peut dire ça, ouais, pour pas mal de tremplins et on était reçus dans aucun. Et moi, je me souviens que j'étais bien déprimé. Je l'avais bien mauvaise, tu vois. Et c'était très tard le soir, vers peut-être 23h minuit, et je vois que j'ai un petit message sur mon téléphone. Je fais, tiens, c'est quoi ça? Puis j'écoute. Et là, pour la première fois de notre vie, enfin, tu vois, voilà, c'était le directeur du festival de 7e vague qui nous avait appelé pour nous dire qu'on était pris au tremplin. Voilà.
6: Une petite anecdote d'ailleurs. Le premier festival qu'on a fait tous les deux, quand on était branleurs au lycée, c'était la 7e vague. Tu vois, on s'est retrouvés devant un groupe, c'était Qui aime ça. Et on était tous les deux devant le concert et on s'était dit... T'imagines, un jour, on joue ici à la 7e vague, on ouvre comme eux. Et ça nous est arrivé, c'était quand? C'était en 2007 qu'on y était. Et donc, ça nous est arrivé 11 ans après, on ouvrait le festival. Voilà, donc pour la petite anecdote, on était en train de rêver, on avait quoi? C'est vrai que, ouais, ça nous 16 ans, 17 ans, un truc comme ça. Tu vois, on était en train de rêver, genre, ouais, t'imagines la scène de dingue et tout. Et 11 ans après, on se retrouvait à ouvrir la deuxième journée du festival. Donc, voilà, la petite anecdote, elle est cool. On a un lien particulier avec ce festival-là, parce que c'est un festival qu'on a fait plusieurs fois quand on était ados. Enfin, toi, peut-être qu'une fois, je crois, je ne sais plus. Enfin, ouais, moi, je l'ai fait au moins 2 ou 3 fois, tu vois. Et voilà, c'est le premier gros festival qu'on a fait tous les deux quand on était adolescents, quoi. Donc, du coup, il y avait une espèce de boucle, tu vois, qu'on a bouclé et c'était chouette. C'était cool.
5: Comment vous vous êtes connus tous en cette formule?
7: C'est une bonne histoire d'amitié. Du coup, on était à Rennes avec François.
6: Déjà, nous, on est frères.
7: Ouais, bon, déjà, moi et François, on est frères. Oui, ah oui, c'est vrai que nous deux, expliquer pourquoi on se connaît, c'est vrai que ça me paraît tellement évident. Nous sommes frères. Et on était tous les deux, justement, à vivre ensemble en coloc à Rennes. Et François, il a fait une formation dans une école qui s'appelle Tempo Musique à l'époque. Et dans cette formation, il y avait deux autres gars, Pierre et Lucien, qui sont devenus super potes avec François. François les a ramenés à l'appart. Moi, je les ai aussi, du coup, je les ai rencontrés comme ça. Et on est devenus... c'est une amitié qu'on ne peut pas expliquer. Enfin, j'ai jamais ressenti ça de toute ma vie, ce genre d'amitié. Et je pense que je ne retrouverai jamais ça. Je pense que c'est des rencontres qui sont uniques. Et du coup, on est devenus très, très, très, très potes tous les quatre. Et après, on est parti habiter à Nantes avec François. On s'était même pas dit qu'on se reverrait à la base. Ça se trouve, on se serait jamais revu. Mais Lucien m'a rappelé parce qu'en fait, il fallait bien qu'on se rappelle. Du coup, ils sont venus nous voir à Nantes comme ça. Puis on a dit, ouais, on forme un groupe. Ouais, ok. Vous venez habiter à Nantes? Ouais, ok. Puis à la semaine d'après, peut-être 15 jours après, max, ils étaient chez nous. Ils sont arrivés sans même avoir trouvé d'appart. Et on a fondé le groupe comme ça. Et après, on a eu un premier batteur avec qui on n'a pas continué à bosser pour diverses raisons, quoi. Et après, Eddy est arrivé. Non, deux batteurs. Il y en a eu un deuxième. Ouais, ça a tourné un peu les batteurs. Et puis après, Eddy est arrivé. Et quand Eddy est arrivé, Lucien, lui, est parti pour ses raisons à lui aussi. On s'est retrouvés tous les quatre, ça y est, la formation de maintenant. Et ça n'a pas bougé depuis, hein, parce que ça marche. Voilà. Et Eddy, c'est pareil, c'est une grande histoire d'amitié maintenant aussi.
6: Quand on habite à Rennes avec Claude, tous les deux, c'est en septembre 2009. Donc moi, la formation commence fin septembre 2009. Je précise bien parce que ça les fait rire encore pour les dates. C'est là que je rencontre Pierre et Lucien. Et donc, que quelques jours après, je les ramène à l'appart pour un petit café avec le frangin. Donc je leur présente mon frère, etc. Un an après, on termine cette école. L'école est terminée. Donc Pierre a terminé major. Attention, ça rigole pas. Au moment où on se retrouve à Nantes tous les quatre, officiellement, c'est janvier 2011. Genre début 2010, on était sur Nantes, vous cherchiez des apparts et tout ça. Et à partir de janvier 2011, ils habitaient à Nantes officiellement. Et à partir de là, c'est parti. Donc voilà, donc ça fait 13 ans que le groupe officiellement existe, quoi.

0: de retour dans la tribu.
1: Quelles sont les principales influences musicales de votre groupe et comment celles-ci se ressentent dans votre musique ?
2: Ça représente bien la musique qu'on fait, c'est-à-dire que c'est assez large. Et en même temps, ça reste quand même dans un univers rock. Mais quand je dis rock, c'est plutôt comme nous, on l'entend. Parce qu'en fait, ça peut être interprété comme plein de choses. Ça va être plutôt... Je vais citer plein de groupes et après, je vais détailler. Mais ça va être... au début, je pense qu'il y a tout ce côté un peu Muse, les Red Hot, Queen of the Stone Age, Deftones, les Pink Floyd. Et puis après, il va y avoir plein de groupes alternatifs qui vont nous influencer. Quand je dis alternatif, c'est pas dans le rock, mais... de hip-hop, ça peut être... En fait, la musique, au sens large, on aime ça. Mais je pense qu'il nous rassemble aussi, c'est l'énergie qu'un groupe rock peut donner sur scène. Le côté assez frontal, le côté performance aussi, un peu comme un sportif, tu vois. C'est-à-dire que t'es parti, ils t'envoient. Donc c'est vrai qu'on aime bien les groupes comme ça, qui vivent beaucoup sur scène et en studio aussi, qui ont de la musique vraiment ambitieuse, sans forcément tomber dans un truc hyper démonstratif. Mais l'idée, c'est on aime bien les groupes qui prennent des risques. Donc c'est vrai qu'il y a plein de groupes comme ça qu'on adore, Radiohead aussi. Et puis après, dans ce qui nous influence aussi, ça va être des fois des... Moi, je sais que j'aime bien l'humain dans le groupe, comment le groupe se comporte sur scène, comment le groupe interagit ensemble et tout, c'est hyper inspirant. Donc des fois, je pense que c'est pareil, être inspiré par des démarches, pas que par de la musique, tu vois. La façon dont certains groupes fonctionnent, des fois, c'est assez intéressant, voilà quoi. Donc beaucoup, forcément, vu qu'on est né dans les années 90, de la scène 90 aussi qui est cool. Donc tout ce qui va être le rock et puis le rock fusion, un peu tout ce qui est la musique un peu plus progressive à la Radiohead ou du métal même, hein, tu vois. Je pense qu'on aime bien tous Gojira, qui représente bien la France dans le métal. Et puis après, je sais que Claude, il écoute beaucoup de hip-hop, moi aussi. François, pas mal d'électro. Et Pierre, toi, t'écoutes pas mal de... tu vois, du classique et tout. Donc c'est vraiment large. Mais je pense qu'on kiffe l'énergie rock, le truc un peu presque un peu adolescent des années 90. C'est forcément un peu la Madeleine de Proust, quoi. Mais voilà, dans les années 90, il y a plein de groupes comme ça qui ont envoyé des choses assez brutes, assez puissantes. Et ça nous a marqué, je pense. En tout cas, moi, j'aime bien retrouver ça sur scène. C'est cool. Mais j'adore écouter plein de trucs de pop aussi. Bien kitsch, c'est cool aussi. Ça marche quand même, hein.
3: Et globalement, sans parler des influences vraiment du groupe, on aime tous beaucoup, beaucoup, beaucoup de choses. Et je pense que ça nous nourrit quand même malgré tout, même si ça se retrouve pas, si on peut pas, c'est dur de mettre de le ressentir immédiatement dans la musique à la première écoute. On écoute vraiment beaucoup de choses, du classique au hip-hop, à l'électro, électro calme, électro énervé, plein de trucs.
4: On aime beaucoup de choses dans l'art de manière générale, en fait. Le cinéma, ça nous, je pense tous les quatre, ça nous influence énormément. Pour certains aussi, la lecture, en fait, de l'art de manière générale. Et de toute façon, je pense que il faut être ouvert à tous les médiums quand on fait de l'art, je pense.
5: Le cinéma, ouais.
4: Moi, ouais.
6: Je sais que, par exemple, personnellement, quand je vais composer un morceau, j'essaie toujours intérieurement d'y donner une dimension cinématographique, comme si c'était la BO d'un film, tu vois. Et je sais que ça, c'est hyper important. Et souvent, j'aime bien quand un morceau raconte une histoire de A à Z. Et du coup, le cinéma peut être super inspirant pour ça aussi, par exemple. Voilà. J'aime bien les morceaux qui sont cinématographiques. On peut dire ça comme ça.
7: Je voulais savoir ce que vous ressentiez quand vous jouez sur scène, en fait. Quelles émotions vous passent dans le corps quand vous jouez devant des gens?
6: Pour moi, personnellement, ça va être un peu cash, hein. C'est un peu une sorte de schizophrénie, tu vois. La façon dont je me comporte sur scène, je le fais jamais dans la vraie vie, tu vois. Moi, à mon avis, je pense que si tu te comportes comme dans la vraie vie, comme sur scène, il y a un truc qui bloque, tu vois. C'est pas normal, tu vois. Après, c'est ma vision des choses, hein. Ça veut pas dire que j'ai raison ou quoi. C'est comment moi je ressens le truc, tu vois. Et pour moi, la scène, c'est un endroit où tu extériorises des choses. C'est comme une catharsis, voilà. Voilà, c'est un endroit où tu viens exprimer des choses que tu peux pas faire dans la vraie vie, en fait. Évidemment, je suis pas en train de péter les plombs comme un ouf, quoi, que ça peut m'arriver un peu des fois. Lui aussi, d'ailleurs, à côté, Claude, il peut de temps en temps, tu sens que là-haut, là, il y a plus tout qui fonctionne, quoi, tu vois. Mais ouais, moi, en tout cas, le ressenti, c'est ça, quoi. Quand je suis sur scène, je libère tout ce que je peux. Généralement, après un concert, je suis épuisé. Épuisé. J'en peux plus, en fait, tu vois. Voilà. Moi, c'est comme ça que je ressens le truc.
4: Là, actuellement, moi, avec les années, je pense que je suis plus renfermé qu'avant. Parce que, pour être honnête, moi, j'ai aussi beaucoup placé d'ego là-dedans, dans le fait de monter sur scène, d'avoir Je pense que les artistes, peut-être qu'il y en a qui le disent pas, hein, mais on aime bien être vu. On aime beaucoup être vu, et avec le temps, quand on vieillit, on a tendance à un peu se trouver ridicule. On a un peu envie de moins jouer à cela, d'essayer d'être, essayer d'être plus honnête. Du coup, moi, comment je me sens sur scène en ce moment, comme quelqu'un de questionné? Voilà, tout simplement, en doute, mais c'est intéressant.
2: Bah moi, qu'est-ce que je ressens? Moi, je suis vraiment dans un truc où je me sens comme un joueur de foot en finale de Ligue des Champions. C'est-à-dire qu'en gros, je suis concentré sur ma mission, je suis concentré sur ce que j'ai à faire et j'essaye de pas penser au reste. J'essaye de pas m'auto-juger, j'essaye pas de me regarder jouer, j'essaie juste de jouer. Et de pas poser de jugement, parce que c'est très vite le moment où tu joues mal, en fait. Donc le but, c'est de vraiment être dans une sorte qu'on appelle le flow. C'est un terme qui est assez connu, tu vois, c'est quand t'as pas vu le temps passer, que t'as fait un truc et que tu t'es ni posé de questions, ni auto-jugé, ni réfléchi. Tiens, et en fait, si tu commences à réfléchir, c'est que t'es plus dans le truc. C'est un peu une sorte d'état méditatif, donc je montre pas beaucoup, mais tout se passe là-dedans. Mais par contre, je peux clairement faire un concert en fermant les yeux, ça me dérange pas. C'est peut-être par égoïsme, mais j'ai pas besoin du public pour faire un concert. Je le fais pas pour eux. J'estime que si je suis concentré dans ce que je fais, eux, ils vont profiter du spectacle. C'est un peu ça. Alors, du spectacle avec des guillemets, hein, mais... Et voilà. Et du coup, il y a un truc hyper introspectif. C'est ultra introspectif. Donc du coup, c'est vrai que c'est un côté un peu négatif parce que je partage moins. Mais par contre, moi, j'aime bien voir ça. En fait, je fais ce que j'aime voir aussi. J'aime bien voir un mec concentré. Surtout à la batterie, vu qu'on est assis, on peut pas bouger. Je me dis, quitte à être dans mon coin, autant que je ferme les yeux et que je sois là pour que les autres aussi puissent mieux jouer. Parce que mon rôle, c'est que eux, ils soient nickel, à l'aise. Enfin, moi, je me vois un peu comme le conducteur du camion. C'est-à-dire que c'est lourd, pas trop bouger. Mais par contre, si je conduis bien, eux, ils peuvent bouger dans le camion, tu vois. C'est un peu ça. Donc moi, je me sens comme ça, comme un conducteur de camion, quoi. Si le groupe joue mal, c'est plus ma faute que... Enfin, j'ai plus la responsabilité du tempo, puis j'ai pas le droit à l'erreur. Batterie peut pas s'arrêter, c'est impossible. Donc concentré, parce que c'est très vite. Donc voilà, extrême concentration et ça me fait du bien. En fait, je me renferme, mais pour mieux envoyer, quoi. Donc voilà.
3: C'est marrant que Claude ait abordé ce sujet parce que je comptais justement répondre ça. Sa réponse me parle pas mal avec les années. Et je suis content. J'ai fait un travail sur moi parce qu'en fait, j'ai pu parfois souffrir un peu de la scène. Alors j'étais pas très à l'aise, les regards par exemple, c'est pas facile à exprimer. En fait, j'avais envie d'être admiré, en gros, parce que j'avais un ego comme beaucoup d'artistes, et en même temps pas assez sûr de moi pour vraiment assumer ça. Et enfin, il y avait un truc, et des fois je souffrais un peu de la scène, j'avais vraiment du mal à lâcher prise et tout ça. Et avec le temps, j'ai énormément travaillé sur moi et j'ai remis les priorités au bon endroit. En fait, maintenant je suis plus dans l'optique de donner, j'essaye en tout cas plus de donner vraiment du plaisir aux gens. Comme quand moi je vais voir un concert, ça peut faire un peu cucu ce que je dis là, mais c'est vrai. En fait, quand moi je vais voir un concert, je reçois un truc de waouh, la musique c'est vraiment cool, ah, ça me fait partir là dans un univers fantastique, ça me donne des frissons quand j'écoute de la musique, c'est génial. Et des fois, justement, j'essaye de me mettre plus maintenant dans cette position, de arrêter de penser à ce que les gens vont penser de moi, est-ce qu'ils vont m'admirer, est-ce qu'ils vont me trouver ridicule, est-ce qu'ils vont, voilà, mais juste essayer plus de donner. Et alors quand j'arrive à le faire, eh ben, des fois ça donne des gros frissons. Enfin, je peux avoir genre 10 frissons dans le concert de me dire, oh ouais, je vois des grands sourires, je vois des gens trop contents qui sautent de joie et tout machin, et waouh, c'est génial. Puis un concert un peu raté où j'avais besoin de plus de concentration et tout ça, bah là il va moins se passer de trucs physiquement, je vais rien ressentir physiquement, et puis c'est pas grave non plus, hein, c'est comme ça, voilà. Mais ouais, c'est une très bonne question et ça a beaucoup évolué, moi, personnellement, en tout cas, ma vision de la scène, quoi, ce que j'ai pu ressentir sur scène.

0: Nous sommes toujours au VIP.
1: Au VIP.
2: À Saint-Nazaire.
0: Dans la tribu.
3: Mais oui.
1: Quel est pour vous votre meilleur album?
4: Tous les groupes te diront que c'est le dernier. Et nous, c'est le dernier. Parce qu'en fait, le dernier, c'est une photographie, c'est une mise à jour, en fait. En gros, l'idéal, c'est, enfin, quand tu fais de la musique ou quand tu crées un truc, plus t'avances, plus tu découvres des choses. En général, t'aimes bien montrer les derniers trucs que t'as fait. Et du coup, bah, un album, c'est toujours une photographie de l'instant T. Bon, là, pour le coup, c'est une photographie de 2022 ou 2021, parce que tu le sors toujours avec un peu de temps de retard, comme un film un peu. Et du coup, bah, là, potentiellement, si on te refaisait un nouvel album aujourd'hui, bah, peut-être qu'on dirait que c'est le quatrième, pas le troisième, parce que c'est comme ça. Enfin, en général. En tout cas, on n'a pas fait assez de CD pour dire qu'il y en a un qui est... Enfin, de se dire, ouais, le deuxième était mieux que le cinquième, ou on sait pas. Mais l'objectif, c'est que ce soit le dernier, le meilleur à chaque fois. Et le prochain, ah si, si, mais déjà, on va le sortir. Des fois, on va le... Ouais. Après, le meilleur, voilà, c'est en musique, la qualité, c'est hyper compliqué de juger. Puisque bah, la qualité, ça veut tout rien dire. Hein. C'est pas mesurable. Mais par contre, nous, c'est ce qu'on est le plus fiers, pour l'instant, c'est le dernier, ouais.
5: Je pense que le truc important à se dire, en tout cas, pour un peu continuer dans ce thème-là, c'est qu'il faut toujours sortir de sa zone de confort, toujours chercher à se renouveler. Et c'est ce qu'on essaye de faire toujours. Quand on fait un nouvel album, on essaye au maximum d'aller creuser là où on n'a pas encore été creusé. Pas rester dans notre zone de confort, quoi. C'est ça, hein.
4: Après, il ne faut pas aussi tomber dans le piège dans lequel on a eu, c'est de vouloir faire trop de trucs différents, trop prouver aussi. En fait, c'est compliqué. La frontière en fait, entre le génie et le ridicule, des fois, c'est 1% d'un truc. L'idée est comment tu l'amènes. Donc, c'est pour ça que c'est extrêmement compliqué de toujours être original. Parce que, en fait, être très original, ça peut être facile, mais ça peut ne rien donner. Donc, des fois, il faut trouver l'entre-deux. La musique, c'est comme de la cuisine. Si tu mets trop d'un ingrédient, même s'il est trop bon, ce sera pas bon. Si tu mets trop de ketchup dans tes frites, bah, t'auras des frites noyées dans le ketchup, c'est pas bon. Et si tu rajoutes trop de piment, et bah, ça pique trop.
6: Est-ce que vous avez chacun ou en groupe un rituel avant de monter sur scène?
7: Moi, oui. Alors, comme je vous disais tout à l'heure, c'était pas toujours facile la scène pour moi au début. Et du coup, je me suis mis un peu à la méditation, au yoga. Je fais des exercices de respiration. Et du coup, maintenant, je le fais avant chaque concert. Je m'assois 5-10 minutes. Je me mets des bouchons dans les oreilles, je ferme les yeux, je respire et j'essaye de faire de la méditation et ça m'aide énormément à me concentrer. Mais sans ça, ça peut être plus compliqué.
4: Avec le recul, non, mais je devrais. En fait, les concerts, là, vu qu'on a composé, qu'on a pris pas mal de temps pour faire de la musique en studio, entre guillemets, ça fait quelques mois, voire presque années, qu'on n'a pas fait beaucoup de concerts d'affilée. Donc du coup, bah, chaque nouveau concert, il y a un truc d'excitation. Et en fait, j'ai du mal à me mettre dans mon coin, tu vois. Donc c'est vrai que c'est bien, c'est un truc qu'il faut faire, ritualiser, parce que ça permet de mieux jouer après. Il y a plein de fois où ça m'a porté préjudice, quoi.
5: Puis au-delà du rituel perso, on n'a pas de rituel commun. Et ça a toujours manqué chez nous. Bah, on explose beaucoup d'énergie et on a du mal à se rassembler des fois. Et on a tort là-dessus, c'est sûr, on le sait. Je pense que c'est très très bon pour un groupe d'avoir un rituel commun avant de monter sur scène. Je pense que c'est super.
8: Alors, ouais et non. C'est-à-dire que les grosses dates, par exemple, quand on va jouer dans une salle comme le VIP, ça nous est déjà arrivé de jouer au VIP, de jouer au Stérolux à Nantes, par exemple, eh ben, on a un petit rituel avant de monter sur scène. C'est-à-dire qu'on se chope tous les quatre par les bras, comme ça. Et tu vois, on forme un espèce de petit carré, comme ça, et il y a nos têtes qui se touchent, nos mains qui se touchent et nos pieds qui se touchent, comme ça, tu vois. Et on se parle comme ça pendant 5 minutes et on raconte n'importe quoi. Tu vois, ça évacue le stress et tout ça. Donc ça dépend. Sur les petites dates, on
9: a vraiment peur. Alors.
8: Voilà, quand on a vraiment les miquettes, tu vois, on a tendance à oh, venez les gars. Tu vois, on se met ensemble et tout. Et en vrai, le rituel, des fois, il y a des endroits, c'est un peu compliqué. Parce que quand tu arrives dans un petit cafcon, et c'est pas de leur faute, hein, les petits cafcons, voilà, ils ont l'espace qu'ils ont, etc. Et que t'as pas de loge, t'as rien,

0: que tu es au mois de février et que tu joues à Cherbourg et que dehors il fait zéro et qu'il est 15h, avoir un rituel quelque part avec tes potes, c'est un peu compliqué, quoi. Tu vois? Donc ça peut nous arriver des fois d'aller se planquer peut-être dans un autre café à côté, on se prend un petit café tous les quatre et tout ça. Je pense que ça peut faire guise de petits rituels, même si on s'en rend pas compte. Au moins, on se retrouve un petit peu. Mais voilà, je pense que le rituel, c'est plus facile à mettre en place quand tu vis un peu mieux de la musique, c'est-à-dire que tu joues un peu plus dans des endroits comme celui-ci, tout ça, parce qu'il y a l'espace pour ça peut-être aussi. Voilà, quand tu joues dans un CAFCONS et puis qu'il y a Roger au bar qui te demande si tu vas faire des reprises 5 minutes avant de jouer, bon, t'as beau lui dire attends, faut que j'aille voir mes potes, ils te parlent, ils puent l'alcool, et puis il faut que tu ailles jouer après, quoi. Tu vois, et je l'aime bien Roger, hein, c'est grâce à lui, on joue dans les CAFCONS. Non, mais je dis ça, c'est un exemple, tu vois, tu peux avoir plein de trucs, quoi, mais voilà, c'est déjà arrivé, c'est un exemple parmi tant d'autres. Et merci à Roger de faire ça parce qu'il s'intéresse à nous à ce moment-là, puis il va venir nous voir en concert et c'est chouette. Et lui, il le fait pas exprès, tu vois. Donc voilà, ça peut être Roger, ça peut être un autre nom, bref.
1: Vous avez parlé de stress à l'instant, notamment quand vous jouez dans des grosses scènes. Ça arrive toujours, au fil des années, au fil des concerts, d'avoir du stress et du trac?
0: Si tu n'es pas stressé, il faut changer de métier. Ce que tu fais, quand monter sur scène pour jouer devant des gens, c'est pas quelque chose de normal. Après, le stress, on le gère différemment. Moi, je sais que personnellement, je vais avoir tendance à stresser carrément des jours à l'avance. Eddie, il va stresser 5 minutes avant de monter sur scène. Avant, ça va. 5 minutes avant, et il nous dit, ouf, waouh, là dans le bide, et il a, oh la vache, là, faut que j'aille aux chiottes, ou je sais pas quoi. Enfin, bref. Et quand il s'installe sur la batterie, tu le vois dans son regard, genre, pff, puis dès qu'il se met à jouer, c'est bon. Mais il faut qu'il y ait ce moment de stress. L'artiste qui stresse plus, bah en fait c'est qu'il, ouais, il comprend plus ce qu'il fait pour moi, en fait. Voilà. Si tu trouves ça hyper normal de te mettre devant, même devant 10 personnes, et des fois c'est même plus stressant d'avoir 10 personnes à hauteur d'homme quand tu es dans un CAFCONS que quand tu es dans un Stérolux qui est plein, mais tu vois les trois premiers rangs, ils sont à 6-7 mètres de toi, parce que la salle est très grande. Donc en plus, le stress n'est pas forcément là où on le croit. Des fois, jouer dans une grande salle, c'est pas forcément le truc le plus stressant. Et il y a un truc à dire là-dessus.
2: Il y a un truc que les gens ils savent moins, c'est aussi les conditions de jeu. Parce qu'en fait, les conditions de jeu, c'est hyper important pour un musicien. Quand je dis conditions de jeu, c'est pas la bouteille de vin dans les loges, rien à voir. Hein. C'est vraiment le côté, c'est pas le confort. Enfin, pas comme ça. En gros, là où moi je vais être le plus stressé, c'est quand j'ai pas de maîtrise sur tout ce qu'il y a autour de ce qu'on fait, c'est-à-dire l'environnement dans lequel on joue, le son en façade, les retours. Tout ça, c'est hyper important parce que toi, tu bosses à fond pour donner une prestation la meilleure possible. Et en fait, tu as des gens qui ont jamais écouté ta musique et qui vont devoir la diffuser. Donc, c'est un peu comme si voilà, tu avais créé un truc et que tu l'as donné à quelqu'un dans la rue, tu savais pas à quoi ça allait devenir. Et bah, ça, c'est stressant pour moi, par exemple. Donc, en fait, moi, je suis pas stressé quand je joue parce qu'on a bossé pour et t'es en maîtrise de ce que tu fais, tu sais où tu peux aller, tu sais où tu peux pas aller, t'as ton spectre. Par contre, derrière, bah, si le mec en face de toi, il en a rien à faire de ce que tu fais, bah, t'as beau faire la meilleure prestation possible, t'auras un filtre entre les deux. Et ce truc-là, il est stressant. Après, quand t'as ton ingé son, quand t'as ton équipe technique, c'est hyper bien parce que tu sais que tous les soirs, t'as le même son. Le stress, c'est aussi ça pour moi. Et la façon dont on peut aussi, voilà, comme disait, les loges se poser et tout. C'est pas du tout un caprice de musicien, c'est vraiment important pour pouvoir donner ce que tu as envie de donner. Pour refaire l'analogie avec le sport, c'est comme si tu joues au foot avec des pompes que tu connais pas, tu vois, tu n'es pas à ta taille des fois. Bah, faut réussir à faire, mais t'es pas confort, quoi. Et bah, là, ça, c'est une source de stress qui peut être hyper élevée, bien plus que ce que tu joues. Moi, en tout cas pour moi.
0: Et oui, et comme disait Eddie, un détail tout simple, si tu stresses avant de jouer, c'est normal. Si tu stresses pendant le concert, là, pareil, c'est pas normal. En fait, le stress, il faut savoir le gérer. Si tu le gères bien avant, pendant le concert, ça va aller. Tu vas stresser les 30 premières secondes, et après, même à la fin, t'as juste pas envie de quitter la scène, en fait. Tu peux y rester toute ta vie, même, tu vois. Faut stresser avant un concert, il faut. C'est important. Je pense que c'est important. Ça fait partie du truc.
3: Comment est-ce que vous gérez les défis et les pressions de l'industrie musicale actuelle?
4: C'est une énorme question. C'est vachement, vachement difficile. Alors, je pense qu'il y avait des difficultés Il y a de ça 20, 30 ans qui sont plus les mêmes aujourd'hui. Ce qui est très, très difficile aujourd'hui pour un musicien vis-à-vis de ça, je pense, hein, c'est la multiple casquette. Bon, voilà, le fameux truc où tu portes 5 ou 6 casquettes. C'est-à-dire qu'en fait, il faut que tu gères. Aujourd'hui, il faut que tu gères ta com, que tu gères ta distrib, que tu gères ton booking. Pour certains groupes, c'est ça. Hein, il y a tout, tout, tout à faire. L'industrie musicale actuellement, si je dis pas de bêtises, elle s'engage moins facilement avec les groupes. Et du coup, il y a plus ce truc où il faut que tu te développes d'abord, toi. Et l'industrie prend le relais derrière. Souvent, c'est un peu comme ça que ça se fait, dans beaucoup de cas de figure. Et des fois, d'ailleurs, elle prend jamais le relais aussi. Et tu as des groupes qui, en fait, se gèrent tout seuls de A à Z. En fait, ils ne sont pas juste des musiciens. Ils deviennent, avec le temps, ils deviennent bookers, distributeurs, producteurs, tout, quoi. Et je pense qu'il y a une grosse, grosse difficulté là-dessus. C'est la difficulté des groupes de 2020, et même depuis... Avant même déjà, ça a commencé avant ça. Voilà, mais je pense qu'on peut compléter cette... Ouais. À mon avis, la réponse avec énormément plein d'autres sujets, de thèmes. Je sais pas qui veut s'exprimer là-dessus.
5: Et du coup, la question exacte, c'était comment nous, on gère ça? Eh ben, en fait, on prend notre mal en patience. On est très patients, on est des gros travailleurs. Et en fait, on a frappé à plein de portes, parce que donc on passe déjà beaucoup de temps à faire de la musique. C'est le truc, à mon sens, le plus important. Il nous laisse moins de temps pour développer le groupe, trouver un producteur, trouver un tourneur, un distributeur et tout ça. Et en fait, bah, on est extrêmement patient et très persévérant. Bah, on a frappé à de nombreuses portes pendant longtemps, à présenter petit à petit nos albums au début qui étaient autoproduits, ensuite de plus en plus accompagnés, après coproduction et tout ça avec un label. Et voilà, et en fait, bah, parfois on serre les dents, c'est un peu long, mais on est quand même toujours là parce que en fait, la musique, quand même, c'est vraiment tellement génial que. Ouais, donc voilà, nous, notre façon de gérer, c'est de prendre notre temps et de persister, quoi.
4: Les choses nous font croire qu'il faut fabriquer beaucoup de contenu aussi, notamment sur les réseaux sociaux. Ça, c'est une pression qui est énorme pour énormément de groupes, énormément d'artistes de manière générale, pas que la musique, hein. Même je parlais des plasticiens tout à l'heure, tout ça, les gens qui font du dessin, tout ça. On peut vite se perdre aujourd'hui dans ce truc-là où il faut tout le temps faire du contenu, et on oublie en fait de mettre du fond dans ce qu'on fait, parce qu'il faut nourrir des réseaux sociaux en permanence, tout ça, et le fait de communiquer avec les réseaux sociaux, c'est une réalité, c'est pas quelque chose qui doit se négliger, mais par contre, comment le faire avec mesure, comment ne pas perdre son énergie pour créer des vraies productions artistiques, des choses qui ont vraiment du fond, et en même temps, voilà, répondre à ce truc-là, de communiquer, tout ça, parce qu'on est dans un monde où il y a énormément d'images et il faut répondre présent dans toutes ces images qui arrivent de partout, quoi. Je sais pas si vous voulez encore dire quelque chose, les gars. Tu voulais prendre...
3: Non, mais du coup, vous dites qu'il faut toujours rajouter du contenu. Est-ce que musicalement aussi, il faut pas toujours... Parce que je sais qu'en ce moment... Enfin, moi, je remarque aussi qu'en ce moment, les artistes doivent toujours sortir plus et encore plus. Est-ce que vous aussi, il n'y a pas cette pression-là aussi en temps pour les musiques? Ou est-ce que c'est votre public qui n'est pas aussi...
2: Tu peux très bien te démarquer par l'inverse. C'est-à-dire que si tout le monde fait une action A, si toi, tu fais B... Tu vas te démarquer, tu vois. Donc nous, on a fait le choix. L'activité de musicien, il faut qu'elle reste plaisante pour nous. En tout cas, il faut qu'on puisse y épanouir. C'est comme la différence entre un sprint et un marathon. Nous, si on arrive à rester à faire 5, 6, 7, 8, 10 albums, et bah peut-être que, vu qu'on ne s'est pas mis cette pression-là, ou en tout cas qu'on n'a pas joué à ce jeu-là, et bah peut-être qu'on arrivera à être fier de chaque album, tu vois. Tandis que franchement, je pense qu'on pourrait faire un album par an si on voulait, hein. Y a pas de problème de côté création. Par contre, est-ce qu'on se sentirait heureux de ça? Non. Et après, faire de la musique, t'y perds l'intérêt. Enfin, tout ça pour dire que c'est hyper important de ne pas s'oublier soi et que ça ne devienne pas l'usine. Parce qu'on ne fait pas de la musique parce qu'on a envie d'aller à l'usine, quoi. Faut pas oublier que ça peut être un fantasme ou un rêve de vivre de la musique, mais ça peut être un cauchemar sans problème, hein, et très facilement, et sans que tu te rendes compte, et tu te mettes les deux pieds dedans tout seul. Donc, le plus important, c'est de rester propre à ses valeurs, et c'est ce qu'il faut aussi qu'après, avec le temps, ça prend plus de temps, mais tu te démarques, parce que aussi, tu as un propos artistique qui est cohérent et qui se suit sur le long terme. Et c'est là où tu construis une identité artistique. Et tu as des gens, à 40 ans, ils ont fait 4-5 albums, et puis c'est le cinquième album qui prend un peu plus, pour X ou Y raison. Et effectivement, bah, ils auraient peut-être pu prendre avant plus de public, plus de concerts, mais peut-être qu'ils n'ont pas eu cette envie-là, et c'est peut-être eux qui sont encore là 10 ans après, quoi. Tandis que les autres ont arrêté ou le projet s'est arrêté. Donc pour résumer tout ça, bah, le plus important, je pense que c'est qu'il faut, il faut être le plus sincère possible dans sa démarche, et à partir de là, public ou pas, à un moment, il y aura forcément des gens intéressés par ce que tu fais, en fait. Et après, bah, c'est le bouche à oreille, c'est la musique qui avance. Enfin, c'est pour ça que c'est très long, c'est hyper long. Dans un monde où il faut aller hyper vite, et bah, le temps long, ça reste encore le meilleur élément pour fabriquer de l'art, quoi. Et tu le vois dans le cinéma. Tu sors pas un film par an. Il y a des mecs qui mettent 5 ans à faire un film, et c'est en général à peu près le timing normal. Donc voilà, être lent dans un monde rapide, bah, tu te démarques aussi. Mais tu mets du temps, beaucoup de temps des fois.
6: Avez-vous déjà fait des concerts en dehors de la France ?
0: La réponse est non. Évidemment, on aimerait beaucoup, mais on n'a jamais eu cette chance, en tout cas, de pouvoir jouer à l'extérieur de la France. Voilà, tout simplement.

0: Votre premier album donc avait été, si je ne me trompe pas, été financé par le public. 120 personnes environ qui ont participé à ça, parfois des inconnus. Comment est-ce que vous aviez réagi quand vous avez vu que des personnes que vous ne connaissez pas ont pu participer et vous ont donné de l'argent pour que vous puissiez faire votre rêve?
1: Je trouve ça très surprenant. Je trouve ça hyper chouette qu'il y ait des gens qui se disent « vas-y, ils vont sur Ulule visiblement de temps en temps, ils vont regarder des projets ». Et ils se disent, tiens, ça me plaît, je mets un petit billet, quoi. Je trouve ça assez fou. Parce que, très personnellement, moi qui suis musicien, je fais jamais ça. Hein, tu vois, je fais jamais ça. Pas parce que je trouve ça bizarre ou quoi, je trouve ça génial de faire ça. C'est super bien qu'il y ait des gens qui se disent, je vais aider un petit groupe du coin comme ça. Wow, trop bien, quoi. Moi, j'ai toujours été assez surpris de ça. Et merci aux gens qui font ça, parce que bah, vous êtes super chouette de faire ça, quoi. Qui que vous soyez, vous êtes géniaux, quoi. Voilà.
2: Je me demande hein, si aujourd'hui c'est pas quelque chose qu'il faut éviter. C'était super cool à l'époque, tu vois. Il y a une mode un peu avec ça. Et puis tant mieux aussi pour nous à un moment donné les artistes parce que ça nous aidait vachement. Après je me demande. J'annonce pas des choses, mais je me demande si ça a pas été un peu surexploité ce truc-là et si les gens sont pas un peu fatigués de cette démarche. Moi je me vois mal aujourd'hui là. Parce qu'on l'avait fait aussi pour le deuxième album, on avait coproduit le deuxième album avec notre label, donc la coproduction, nous, ça veut dire qu'on avait produit à peu près à la moitié, on avait apporté la moitié des fonds pour faire le deuxième album, mais c'est pareil, on avait fait un financement. Là, sur ce troisième album-là, tu vois, par exemple, on a pris le parti de pas en faire. Je pense pas qu'un jour on reprendra le parti de faire ça, parce que je me vois, je sais pas, il y a comme un truc qui est devenu gênant avec le temps, t'en as un peu marre d'aller dire aux gens, hey, tiens, t'as pas un petit billet, s'il te plaît, pour faire mon album. Voilà. Ouais. C'est une pratique qui a explosé, à un moment donné, qui s'est fait en masse. Peut-être trop. Je pense que c'est peut-être. Tiens, je te repasse la mic, mec.
1: Bah en fait, c'est pas peut-être pas. Je vois ce que tu veux dire, mais c'est peut-être pas forcément. C'est peut-être. Ça dépend où t'en es rendu dans l'histoire de ton groupe. Je pense pour ton premier EP ou ton premier album, à la limite, comme on a fait, tu vois, quand t'es un jeune groupe, c'est cool. Puis les gens sont plus à l'écoute de ça. Quand t'arrives à ton troisième album, si t'es encore en train de demander à tes potes, t'as pas 20 balles à mettre sur lui. Bon. Ouais, c'est qu'il y a un moment, mec, faut prendre tes responsabilités, arrêter de demander, parce que dans ces cas-là, on peut faire ça pour tout et n'importe quoi. Ça peut marcher pour la musique, ça peut marcher pour des projets de cinéma, pour n'importe quoi. Et puis, dans ces cas-là, tous les 3 ans, t'es en train de demander des milliers d'euros à des gens qui, pour la plupart, gagnent des salaires tout à fait normaux, voire qui gagnent le SMIC ou quoi, tu vois. Et bon, c'est là où je rejoins Claude. Des fois, ça peut paraître un peu... Moi, ça me gênerait un petit peu avec le temps de continuer à faire ça, mais... Voilà, comme je dis, ça dépend où t'en es. Si c'est le jeune groupe du coin, une bande de potes, ils ont tous 20 berges, ils n'ont pas une thune, ils commencent. Bon, ils font un petit Ulule. Ouais, c'est chouette. Je trouve la démarche cool. Nous, on a tous entre 30 et 35, voire 36 ans bientôt pour Pierre et moi. Je me vois mal appeler mes potes pour leur demander des thunes pour faire un quatrième album. Ils vont me dire, bah, coup de coco, moi je paye mes factures déjà. T'es gentil, ton album il attendra quoi. Tu vois.
3: Après, tu peux voir le financement participatif comme une prévente. C'est-à-dire qu'en gros, t'as un groupe, t'as une carrière, tu es dit, tiens, je vais faire un album. Est-ce que vous êtes chaud? Est-ce que vous me faites confiance et vous voulez acheter en avance? Ça me permet en fait de presser les albums ou de payer du merch. Donc en gros, l'idée c'est que là, ça vaut le coup de le faire, j'aime bien. Enfin, ça me dérange moins parce que tu demandes pas de l'argent pour faire un truc, tu l'as déjà fait et tu dis tiens je vais réserver mes vinyles et ça te permet. Non, parce que là t'as par exemple t'as fini l'album. Qui c'est qui veut l'acheter dans un an et tu fais ta réservation et en fait cet argent là t'aide à produire si t'as pas de label, t'aide à acheter tes vinyles ou tes CD parce que faut savoir que maintenant les gens bah, la plupart du temps ils achètent pas les vinyles en magasin, ils achètent au concert et on en vend quand même pas mal, mais la plupart des gens ils écoutent sur Spotify, ils les achètent en concert. Donc si tu fais pas de concert tu vas pas en vendre beaucoup et si t'en as pas fait beaucoup avant bah t'as pas de sous à mettre dedans et des fois ça peut être plusieurs milliers d'euros si tu veux faire juste 100, 200 ou même maintenant tu peux pas en faire en dessous de 300 des vinyles. Donc tu vois t'es quasiment à 2, 3, 4 000 euros à lâcher. Bah là, le financement participatif peut être intéressant, mais c'est vrai que par contre, demander pour créer, t'as pas besoin d'argent pour créer, t'as juste besoin d'argent pour enregistrer. Donc voilà. Donc après, bah, l'idée, c'est de se débrouiller tout seul et puis bah, de trouver des solutions avec le temps, quoi. Mais c'est très bien pour démarrer. Moi, j'étais très content de le faire et c'est vrai que maintenant, ça ferait bizarre.
4: Aujourd'hui, quand vous regardez tout le parcours que vous avez parcouru depuis 10 ans, qu'est-ce que vous diriez à la personne qui était vous il y a 10 ans?
2: Tout simplement, bah, c'est très basique, hein. C'est un truc qu'on entend assez souvent.
5: Mais juste, bah, en fait, continue, ne perds pas espoir. Et en fait, bah, non, mais c'est très con, je sais. Mais sauf que moi, ça m'est arrivé plusieurs fois de me dire, oh là là, c'est fatigant, c'est dur, on bosse beaucoup. Et pour assez peu de résultats, parce que bah, voilà, le monde de la musique n'est pas toujours évident. Bref, plein de fois, j'ai eu un genou à terre, genre, les gars, je vais arrêter, je suis trop fatigué. Et les trois m'ont dit, non, vas-y, continue. Vas-y, ça te dit, on continue tous ensemble, c'est vachement cool ce qu'on fait. Ouais, bon, ok, vous avez raison, je continue. Et en fait, juste, c'est ça, de pas douter, de continuer. Voilà. Sinon, j'ai pas grand-chose d'autre.
3: Dans 10 ans, tu auras une pure batterie, c'est trop bien. Ça, c'est cool. Tu auras la batterie que tu as toujours voulu avoir. Pour être hyper honnête, si on m'avait dit que c'était aussi difficile, je pense que j'aurais été trop têtu, donc je l'aurais quand même fait. Mais c'est quand même bien difficile. Genre vraiment, en fait, tu fais un marathon et tu sais pas combien de temps tu dois courir. Donc en fait, c'est trop dur. Ouais. Et du coup, des fois, tu vas te dire, bah, quand est-ce que ça s'arrête ? Et après, tu repars et tout. Donc c'est difficile. Mais par contre, je lui dirais, bah, non, je lui dirais rien en fait. Je lui dirais, je le regarderais de loin et je sourirais et ça me ferait marrer et je le laisserais faire sa vie. J'ai rien à lui dire, tu vois. Il fait sa vie. C'est cool. C'est trop dur autrement.
2: Non, moi, je lui dirais juste quand même, calme-toi. Fais et calme-toi.
1: Même réponse que mon frère. Tranquille, tranquille. Tu vas jamais jouer au Stade de France, mec. Détends-toi, tu sais. Parce que quand t'es jeune, tu idéalises énormément des choses. Et c'est ce qui fait la beauté aussi du truc. Quand t'es jeune et que tu démarres ton groupe, tu vois, enfin, t'as des rêves complètement cons. En fait, dans la tête, tu penses qu'un jour ça va t'arriver, que tu vas jouer dans des trucs incroyables. Et c'est ce qui te motive, tu vois, quelque part. T'es un peu motivé par ça, tu vois. Il n'y a pas que ça, évidemment. Mais si ça ne te fait pas rêver, bah, tu ne le fais pas, en fait, tu vois. Et c'est ce genre de truc un peu idiot, tu vois. Je lui dirais continue, mais t'excite pas trop. Reste calme, tu vois. Profite, ouais, voilà. Te prends pas trop la tête parce qu'il y a peut-être des moments où on avait peut-être un petit peu oublié de profiter. On était trop en mode putain, il faut que ça marche et tout. Et ça se voit un peu sur ton front aussi, tu vois. Tu peux peut-être un peu transpirer le gars intéressé, alors qu'au fond, c'est pas vraiment ce que tu. T'es pas juste intéressé par la réussite, mais tu peux un peu peut-être transpirer ce truc-là et ça peut peut-être te jouer un peu des tours des fois pour être du recul et être honnête avec soi-même, tu vois. Voilà.
5: Mais tu vas dormir, bordel, dors.
3: Si, j'ai trouvé. Bah, en fait, je pense que je lui dirais quand même qu'il a un peu de la chance parce que c'est impossible de refaire ça deux fois. C'est impossible. En fait, c'est vraiment une expérience que tu vis une fois. Et en fait, y a des gens, ils peuvent pas la vivre, pas parce qu'ils veulent pas, parce que déjà, ils ont pas rencontré les gens avec qui ils peuvent la vivre. C'est hyper dur. Parce que la musique, tu la fais pas tout seul. Et quand tu fais la fais avec des gens, tu changes une personne, le groupe, c'est plus le même. Donc, du coup, bah, c'est une expérience que tu vis une seule fois. Et donc, je lui dirais, bah ouais, profite et tu vas voir, c'est cool quand même. Genre, t'as de la chance quand même. T'as de la chance. Parce que autour de nous, on a plein de musiciens qu'on connaît. J'aimerais être que à ma place, tu vois. Donc, c'est cool. Donc, kiffant quand même.
4: Bah, merci beaucoup.
6: Merci à vous.
7: Merci à vous.
6: Merci.

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